0: Vous avez des souvenirs de gravures un petit peu spéciales qu'on vous a eu demandé, parce que vous gravez un peu de tout, des plaques, j'imagine.
1: Alors, j'ai un souvenir, alors ça reste un peu dans le même secteur. Un jour, un monsieur m'a amené une jolie médaille, un bijou, quoi, où il m'a demandé de graver salope. Je lui ai dit que le bijou était beau, que c'était, qu'il ne fallait pas le faire, quoi. Et il a insisté, je l'ai fait.
0: Et alors, c'est la fin, là, vous arrêtez votre activité?
1: Oui, à la fin de l'année.
0: Content ou finalement, quand même, ça fait un petit pincement au cœur? Parce que moi, je la vois, votre enseigne, depuis longtemps. Hein.
1: Alors, ça date des années 50. Mon prédécesseur, à qui j'ai racheté le magasin, on ne s'en est pas à la retraite, et je passe la main, et mon successeur est là, c'est mon fils.
0: Histoire de transmission, encore une fois, votre fils qui, du coup, allez hop, reprend le flambeau.
1: Voilà, il me pousse au trou.
0: C'est difficile d'arrêter, du jour au lendemain.
1: Ouais, faut se réinventer, et j'ai encore pas eu l'idée. Je sais pas ce que je vais faire, je vais m'ennuyer.
0: C'est pas dit.
1: Je sais pas. C'est compliqué, hein.
0: Ah, il y a une inquiétude, hein, c'est clair. Oui. Mais rien ne vous empêcherait de continuer.
1: Si, lui.
0: On va aller lui dire deux mots.
1: J'aurais pas travaillé avec mon père, hein, donc il est pareil. Hein.
0: Oh bah pourquoi pas?
1: C'est infaisable.
0: Mais si, j'en connais plein, toujours... moi, qui travaillent avec leur père.
1: Père, c'est toujours un vieux con. Là, la pièce tournée, c'était l'endroit où on cassait la croûte avec les copains. Il y avait donc les photos de mes copains, des quelques bringouilles qui se sont fait là. Il a tout viré.
0: Ils font plus la bringue, les jeunes?
1: Et ben, il a mis des trucs comme ça. Là, c'est plus pareil. Mais mes copains étaient désespérés quand ils ont vu.
0: Bah, y a de quoi?
1: Ben oui.
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4: Itinéraire bis à Sainte-Vertu cette semaine. Et là, je suis en mairie de Sainte-Vertu. Christophe Chesson, bonjour.
5: Bonjour.
4: Comment vous définissez-vous, Christophe?
5: Écoutez, j'ai 63 ans et je cherche encore à comprendre qui je suis et ce que je fais dans la vie. J'ai travaillé dans le cinéma pendant des années, je suis photographe depuis 20 ans. Il y a eu un moment où j'ai choisi de changer de vie. Sainte-Vertu m'a appelé et je suis arrivé ici suite à un coup de foudre avec ma maison. Et puis ensuite, la mairie m'a appelé et je me suis retrouvé maire accidentellement. J'ai monté une petite auto-entreprise qui fabrique des meubles et en acier, en ferraille. J'essaye de faire du sur-mesure. Et puis voilà, j'essaye d'être un citoyen digne de ce nom, avec une vie de consommation un petit peu mieux maîtrisée, et puis une implication vis-à-vis de la collectivité par mon poste de maire. Mais je pense que j'essaie de m'impliquer avant, et je continuerai à m'impliquer après, à la fin de ce mandat, si ça se confirme comme ça.
4: La passion pour l'image, vous avez travaillé dans le cinéma, vous êtes photographe, c'est terminé?
5: Ah non, ça c'est quelque chose qui vous tient à vie. La fabrication d'une image, qui en fait consiste à raconter une histoire dans une fenêtre, c'est quelque chose qui me tient à cœur. Je pense que si on veut juger de la santé d'une société, on regarde sa fiction. Si sa fiction est imaginative, riche, la société va bien.
4: On peut rappeler quand même les films pour lesquels vous avez travaillé?
5: Alors, j'ai été extrêmement gâté. J'ai travaillé avec Jean-Jacques Hano, j'ai travaillé avec Sofia Coppola, dont j'ai travaillé sur Marie-Antoinette, j'ai travaillé avec Claude Lelouch, j'ai travaillé avec Andrzej Zulawski, j'ai fait 55 films, donc oui, j'en ai fait quelques-uns.
4: Mais pourquoi un jour on s'arrête alors, Christophe?
5: Bah, d'abord parce qu'on devient un peu plus vieux, peut-être un peu plus sage, que les métiers de cinéma sont des métiers qui sont absolument épuisant en termes d'investissement physique. Moi, j'ai toujours été mu par l'envie d'apprendre et que peut-être j'étais arrivé à un stade où j'avais le sentiment de ne plus apprendre suffisamment pour me satisfaire. Et puis, place aux jeunes.
4: Aujourd'hui, à Sainte-Vertu, cette rencontre avec cette toute petite commune, elle s'est faite de quelle façon?
5: J'avais un besoin viscéral de m'enraciner quelque part. Alors après, Sainte-Vertu, bah, le nom lui-même est assez attractif. Et puis après, j'ai eu un coup de foudre pour les maisons que j'habite ici.
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4: Itinéraire bis à Sainte-Vertu cette semaine. Et aujourd'hui, eh bien, je suis au 2. Le 2, Cécile Barbara, bonjour.
6: Bonjour.
4: C'est quoi le 2? Le 2, c'est un lieu qui est dédié à l'art. C'est une magnifique maison que j'ai rachetée à une artiste peintre, Joëlle Kamnica, qui a vécu pendant plus de 25 ans. Et quand j'ai racheté la maison il y a 5 ans, je me suis dit, je le dédie à l'art, je continue les expositions de peinture de Joëlle, j'y organise des concerts de musique classique, 2 concerts par an, et mon métier, c'est la mosaïque murale. Donc c'est un lieu qui est dédié à l'art autour de la peinture, de la musique et de la mosaïque.
0: Comment on tombe dans la mosaïque, Cécile Barbara ?
4: Ah, alors moi j'avais un autre métier auparavant, j'étais pas du tout destinée à ça, c'était d'abord un loisir créatif, un dimanche j'ai trouvé un petit kit au BHV, j'ai fait un cadre photo et ça est devenu une passion, donc j'en ai fait de plus en plus. Et puis suite à un licenciement économique, je me suis interrogée, puis je me suis formée auprès d'un professionnel et après j'en ai fait mon métier. Voilà.
0: Des exemples de mosaïques que vous avez faites ?
4: Oui, j'ai quelques belles réalisations dont je suis assez fière. J'ai fait une terrasse de 60 mètres carrés rue de Rivoli à Paris pour un restaurant L'Impérial, donc qui est en sous les arcades de la rue de Rivoli, en face du jardin des Tuileries. J'ai fait aussi un sol pour une boutique de vêtements pour enfants, tartines et chocolat, également à Paris, boulevard Saint-Germain, et puis également 2 façades de boutique d'un chocolatier au Mans et à Tours. Voilà, donc j'ai à la fois des grands projets, des grandes réalisations, puis des projets un peu plus petits, et j'aime bien alterner entre des grands et des plus petits projets. Et là, je viens juste de terminer un hall d'immeuble pour un immeuble en construction à Paris, dans le 20e arrondissement, un hall de 15 mètres carrés, voilà.
0: Vous travaillez également, j'imagine, pour les particuliers.
4: Oui, je fais souvent des crédences de cuisine, et puis des salles de bain. Et j'aime bien à la fois avoir des grands projets et puis des plus petits projets. Et c'est à chaque fois une relation aussi avec les clients de trouver quelque chose qui va leur plaire, qui me plaise aussi. Et chaque projet est un moment de rencontre.
0: Et votre passion pour la mosaïque, Cécile Barbara, vous la faites partager ?
4: Oui, j'organise souvent pendant les vacances scolaires des petits ateliers découvertes que j'ouvre aux adultes et aux enfants pour en fait transmettre le plaisir que j'ai eu la première fois que j'ai fait de la mosaïque avec un petit cadre photo où j'ai collé un carreau noir, un carreau blanc à côté. Et c'est vraiment tellement super. Et une fois, j'avais la grand-mère, la maman et la petite fille qui chacune avait leur sous-verre. Et c'était vraiment, et c'est des très bons moments, très, très conviviaux et vraiment de partage.
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0: Itinéraire bis à Sainte-Vertu cette semaine, la pause gourmande que vous attendez chaque semaine. Eh bien, aujourd'hui, je suis à l'auberge du Moulin. Sylvie, bonjour.
6: Bonjour.
0: Sylvie, vous êtes à l'auberge du Moulin depuis combien de temps ?
6: Alors, ça fera 1 an le 15 novembre.
0: Vous avez pris la suite de quelqu'un très connu, c'était Louisette. C'était qui, Louisette ? Je vous ai parlé de Louisette parce que j'ai vu sa photo dans la salle.
6: Alors oui, c'est une grande dame à qui appartenait le Moulin et qui cuisinait beaucoup avec son cœur. Et c'est une personne qui a fait de cet endroit une belle histoire. C'était convivial et surtout très familial.
0: Il a fallu prendre la suite, redonner une vie à ce lieu qu'est l'auberge du Moulin ici à Sainte-Vertu. Qu'est-ce qu'on peut manger ici, Sylvie ?
6: Alors, on peut manger du bourguignon, des plats en sauce, de la blanquette de veau, on peut manger de la tête de veau, du riz de veau, bien sûr, hein. Tous les plats traditionnels français, des œufs en meurette, voilà. Mais on fait aussi des plats indiens, donc du butter chicken, du biryani, des poulets au korma, de l'agneau korma, donc voilà. Et justement, on prépare une belle soirée samedi, la fête des Lumières.
0: C'est quoi la fête des Lumières ?
6: Alors, en Inde, la fête des Lumières, c'est une fête hindouiste qui est le Diwali. Et Diwali, c'est une fête où tout le monde, c'est très convivial, c'est très amical. On se partage les sucreries, les pâtisseries, on se partage les repas, c'est, voilà. C'est plein de lumière, plein de fleurs, plein de couleurs surtout, voilà.
0: Une très belle salle et un très beau lieu hein, que cette auberge du Moulin.
6: Ah mais tout à fait, avec le Serein qui est juste à côté, ce paysage qui est merveilleux, on a aussi ce joli cachalot qui est à côté, qui attire pas mal de curiosité aussi. Et puis, il faut savoir que les gens du village aussi, c'est des gens qui ont beaucoup de cœur, qui sont très gentils, très, très accueillants, qui mettent la main à la pâte si on a besoin, voilà.
0: C'est la question que j'allais vous poser, Sylvie. Est-ce que vous avez été bien accueillie ici, dans ce petit village de Sainte-Vertu ?
6: Alors, pour ma part, oui, très très bien accueillie. Et j'ai même eu l'impression d'avoir une famille. Donc voilà, c'est des gens très touchants, avec qui il y a de l'humour, il y a, je dirais même une pointe d'amour. Donc voilà.
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4: Itinéraire bis à Sainte-Vertu cette semaine, et aujourd'hui, eh bien, je vous propose une rencontre avec Joël Dollet. Joël Dollet, bonjour.
7: Bonjour.
4: Joël, vous êtes

0: actuellement exposé d'ailleurs à Gurgi. Dans cette série, il y a des personnes extrêmement connues, comme Michel Onfray, Alain Passard, Alain Baraton, et des gens absolument pas connus, comme tout le monde, comme moi, comme n'importe qui autour de moi, et des jeunes, des vieux, et des légumes pareils, des anciens, des connus, des pas connus, des courants, tout ça. Et tout le monde est remis sur le même plan. Et c'est ça qui m'intéresse.
1: Et aujourd'hui, vous êtes totalement abandonné Paris pour Sainte-Vertu.
0: Oui. J'ai mis 2 ans avant de faire le pas, j'ai mis du temps. Depuis 2015, je faisais mes semaines moitié Paris, moitié Sainte-Vertu. Et j'ai pris la décision un jour de lâcher Paris complètement parce que je suis autonome. J'ai un studio, je suis totalement indépendante et autonome. Je continue à venir, à aller à Paris de temps en temps. J'ai de temps en temps des commandes sur Paris. Évidemment, j'ai plus le rythme que j'avais avant quand j'étais à Paris. Après, la roue, elle tourne forcément. Moi, j'ai eu ma période, j'ai beaucoup bossé. Les jeunes, ils sont là aussi, ils continuent. Donc voilà. Mais et moi, je travaille, je me concentre sur mes expos, sur mon travail. Je continue, je fais des nouvelles séries ici dans la région. Ici, il y a beaucoup de proximité. J'adore ça. Et je suis très contente d'avoir quitté Paris. Et j'ai eu la chance de quitter avant le Covid, genre tout début 2020. Donc voilà.
1: Et puis, Sainte-Vertu, j'ai envie de dire, c'est un cocon artistique.
0: Oui, alors bien sûr, c'est aussi la raison pour laquelle j'ai pu quitter Paris. C'est le fait qu'on soit une petite bande ici à Sainte-Vertu. On est plusieurs artistes, on se connaît, on s'est connus à Paris pour certains. On s'est rencontrés, d'autres sont venus et ça s'est élargi dans Sainte-Vertu. Mais c'est vraiment, et on est solidaires en effet des événements pour les uns et les autres.
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1: Itinéraire bis à Sainte-Vertu cette semaine. Je me suis arrêtée à l'atelier Cœur de Lys. Maria Pérez, bonjour.
3: Bonjour.
1: Vous êtes tapissière. Ici, c'est le domaine de la tapissière. Alors, tapissière, ça veut dire quoi ?
3: Tapissière, c'est de la couturière d'ameublement. Je réalise tous les décors textiles de la maison. Double rideau, store, voilage, habillage de lit, etc.
1: Comment devient-on tapissière ? Quel était votre parcours jusqu'à exercer cette profession ?
3: J'ai habité 30 ans à Paris, j'étais assistante de direction dans un grand groupe. Et puis, vers la quarantaine, je dirais, je me suis demandé ce que j'allais faire de ma vie. Et la couture me plaisait énormément. Donc j'ai fait une formation à l'école Boulle. Et quand j'ai déménagé en province, il y a presque 15 ans maintenant, je me suis installée comme tapissière.
1: À Sainte-Vertu. Pourquoi Sainte-Vertu ?
3: Sainte-Vertu parce que d'abord je suis bourguignonne d'origine et puis j'ai toujours rêvé d'habiter à la campagne et j'avais des amis à Sainte-Vertu, je venais déjà régulièrement les week-ends et voilà, donc évidemment s'installer en province c'est important d'avoir de connaître du monde et c'est ce qui m'a amenée ici à Sainte-Vertu.
1: Pourquoi vous êtes-vous dirigée vers ce métier de tapissière ?
3: Alors petite, ma tante était couturière et donc j'aimais beaucoup passer du temps avec elle quand on était en vacances près de chez elle. Et puis je faisais des habits pour mes poupées, pour les poupées de ma petite sœur. J'ai toujours aimé avoir une aiguille dans les mains.
1: Que viennent chercher les gens chez vous ?
3: Alors déjà, moi je vais chez les clients, donc ça veut dire qu'il y a un temps d'échange, un temps de conseil qui est très important pour eux. Les moments d'échange, le travail que je fais pour eux de recherche, par exemple sur les tissus, etc., c'est important pour eux.
1: Quel type de conseils vous pouvez leur donner ? Ce sont des conseils de couleur, des conseils de matière ?
3: Oui, tout à fait. Les finitions, la forme, les matières, les harmonies par rapport à leur intérieur. Mais j'aime ça, donc voilà, je m'amuse beaucoup et j'aime conseiller mes clients.
1: C'est un métier qui vous fait découvrir de différents univers, j'imagine, parce que dès que vous rentrez chez quelqu'un, c'est un univers différent qui s'offre à vous.
3: Oui, tout à fait. J'ai eu la chance de travailler, par exemple, dans plusieurs châteaux du coin. Ça peut être aussi j'ai eu des maisons d'hôtes. Sinon, c'est des particuliers et chacun a son univers. Hein. On passe du rustique au très contemporain. Donc j'ai la chance d'entrer dans de très belles maisons parfois. Et ça, c'est vraiment la récompense de la tapissière.
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2: Et Olivier, ce matin, on retourne à l'école primaire aujourd'hui.
1: Eh oui, et pour y trouver du gaga. Mais blé, je voudrais aujourd'hui vous parler du mémoire de Judith Boucher, réalisé l'an dernier à l'Université Jean Monnet de Saint-Étienne, et qui s'intéresse à une question rarement étudiée. Comment le parler stéphanois, le gaga, circule encore aujourd'hui dans les écoles primaires, et dans quelle mesure le parler des enseignants influence le parler des élèves? Son travail porte sur toutes les classes de l'école primaire, en milieu urbain comme en milieu rural. Judith a formulé trois hypothèses. Premièrement, le gaga serait peu utilisé par les enseignants en situation d'enseignement. Deuxièmement, lorsque les enseignants l'utilisent, les élèves auraient tendance à le reprendre. Et troisièmement, le gaga serait plus présent dans les écoles rurales que dans les écoles urbaines. Pour répondre à ces questions, elle a observé des classes, mené des entretiens avec les enseignants et avec les élèves, et elle a mené des observations dans les temps informels à l'école. Son analyse porte à la fois sur le vocabulaire gaga et sur des structures spécifiques comme le pronom neutre Y, employé comme complément direct, j'y ai fait, l'inversion des pronoms personnels après un impératif, donne-moi-le au lieu de donne-le-moi, ce qui nous vient du patois, puisque Pierre Duplet écrivait déjà en 1896 à l'inverse du français, quand un verbe à l'impératif a deux pronoms pour complément, l'un direct, l'autre indirect, c'est ce dernier qui s'énonce en premier. Exemple en patois, by my loup. Et puis aussi la formation d'adjectifs à partir de participes passés. Il est trempe de chaud, ses joues sont enfles, la reloge est arrête. Donc qu'en est-il des résultats du travail de Judith? Les observations révèlent une situation un peu plus nuancée que ce qu'elle attendait. Très surprenant, 54% des enseignants utilisent au moins une fois un régionalisme en cours au cours des séances observées. Un élève sur 6 emploie spontanément un mot ou une expression gaga lors des entretiens. Et dans les classes, un régionalisme apparaît dans 20% des situations que Judith observe. Il semblerait donc que le gaga soit encore bien présent dans nos écoles. Mais quels sont les mots, les expressions, les tournures qui ressortent le plus, ou plutôt qui ressortent le mieux? Un peu de patience les amis, la suite c'est pour bientôt.
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3: Là, on est sous la tribune.
4: Sous la tribune gouache, oui, exactement. Donc, la tribune historique du stade Gilbert Brutus. Et on va aller réveiller la mascotte qui sommeille ici depuis le dernier match.
3: Et vous, Nicolas, vous faites quoi ici?
4: Alors moi, je suis donc président de la Peine de Canoës. Et depuis la saison dernière, j'endosse aussi le rôle de mascotte lors des matchs.
3: D'accord, c'est-à-dire on ne vous voit pas.
4: On ne me voit pas.
3: Voilà, et vous enfilez le costume.
4: Le costume là, qui se trouve juste ici. Donc les différents éléments, donc la tête et le reste du corps qui sort du pressing.
3: Donc là, on est un peu dans votre loge.
4: Voilà, dans ma loge à moi, donc avec mon coéquipier qui fait Drago, moi je fais Drax, et on fait l'animation, l'entrée des joueurs, on salue les supporters et donc les photos avant le match.
3: Voilà, les mascottes, l'une est jaune, l'autre rouge.
4: C'est ça, aux couleurs des dragons, donc avec le nouveau maillot qui va être porté par la mascotte aussi. On fait toutes les animations liées avec les dragons, donc tous les événements qu'il peut y avoir et les différents matchs tout au cours de la saison.
3: Et alors, comment vous avez eu cette opportunité de devenir mascotte? Il y a eu un appel d'offres? Comment ça s'est passé?
4: Alors non, je connaissais l'ancienne mascotte. Je lui ai demandé si jamais il y avait quelqu'un intéressé pour faire la mascotte, comment ça se passait. Et j'ai testé et ça m'a plu. Et du coup, je continue depuis l'an dernier.
3: D'accord, là on ressort.
4: On ressort de la tribune et généralement quand je ressors ici, c'est habillé avec le costume de la mascotte et on va saluer les supporters anglais lors des matchs et on va faire quelques photos près de la boutique et après on revient ici pour aller sur le terrain sortir avec les joueurs.
3: Mais dites-moi, vous aviez une âme d'artiste parce que c'est un petit peu spectacle là ce que vous faites?
4: Non, pas vraiment, mais bon, je suis un peu dans les associations, tout ça, donc ça me plaisait bien. Et une fois qu'on a la tête, on change de rôle et ça permet de faire des gestes, aller serrer les mains avec les supporters, aller prendre les gens dans les bras quand ils nous tendent les bras, aller faire les photos avec des petits, voir les petits aussi contents de nous voir arriver en mascotte, de voir la mascotte, ça réjouit les petits. Les photos, les Anglais, beaucoup de supporters anglais aussi veulent leurs photos avec la mascotte.
3: Donc finalement, les gens ne savent pas que c'est vous à l'intérieur?
4: Non, ils ne le savent pas. Maintenant, certains vont savoir, mais dans mes proches et dans les membres de la peigne, il y en a qui savent que c'est moi à l'intérieur. Oui. Beaucoup ignorent, et après j'aime bien leur dire, ah ben je t'ai vu au match. Et eux, ils m'ont pas vu, mais je leur dis, oh moi je t'ai vu. Moi j'aime bien, ça me fait voir autre chose du match.
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5: Bonjour, Serge Papagali.
6: Monsieur Thomas, bonjour. Et Dauphinoise, Dauphinois, bien le bonjour également.
5: Où partons-nous pour ce Dauphiné Tour aujourd'hui?
6: Oh, mon cher Thomas, aujourd'hui, nos pas nous amènent dans une tribu dauphinoise.
5: Une tribu?
6: Oui, j'ai dit tribu car le village compte moins de 350 habitants. Allons visiter les Murimontois ou les Chamois. Alors non, nous ne sommes pas dans un zoo, une réserve. Nous sommes à Saint-Mury-Montémor.
5: Ah, tout simplement.
6: Saint-Mury-Montémor, la tribu des Chamois habite donc dans ce charmant village. Alors, Saint-Mury vient de Saint-Maurice et Montémor d'un mont qui appartient à certains Aimont. Bon, c'est tout simple, vous voyez.
5: Voilà.
6: Puis on s'en fout un peu. Voilà. On n'est pas compliqué dans le Grésivaudan. On aurait pu appeler les habitants de Saint-Mury-Montémor, je ne sais pas moi, les Murtois, les Murciens, les Martiens, tiens, pourquoi pas.
5: Oui, pourquoi pas.
6: Eh bien, on a choisi les Chamois, alors là...
5: Rien à voir.
6: On est en Dauphiné, on est les marteaux dans la région, mais évidemment pas. Alors un peu d'histoire quand même. On n'est pas là uniquement pour se moquer gentiment.
5: Non, on se moque pas.
6: Des Chamois, je sais pas si ça fait ça, Chamois, je suis pas sûr. Je suis pas sûr que ça fasse bêh. Dans le temps, passé un temps, comme disait mon grand-père, passé un temps, le village fournissait à la Toussaint une redevance au prieuré de Domaine, j'ai lu ça.
5: Ah oui.
6: Et, il lui donnait cette redevance en huile de noix. Alors c'était comme ça à l'époque, aujourd'hui on ne paye plus en huile de noix. Et pourtant on payait ses impôts en huile de noix, ça paraît une idée concevable. Vous me direz, il y en a encore qui seraient capables de se graisser au passage. Oh, jeu de mots, jeu de
5: mots. C'est beau.
6: Oui, voilà. Image, pas jeu de mots. Mais bref, Saint-Mury-Montémor a une autre spécialité, et vous savez laquelle? Non, bien sûr.
5: Non,
6: je ne
5: connais pas. Heureusement que vous êtes là, Serge.
6: Si vous me dites oui, je suis dans le caca, vous voyez. C'est bien que vous me disiez non. Les ravioles.
5: Ah.
6: Mais attention, pas les mêmes qu'à Royan. Oulala, non, ce sont plutôt des rissoles, on dit. Alors, on peut se poser la question, pourquoi appelle-t-on donc ravioles, ce qui est en fait une rissole?
5: Et oui, pourquoi on les appelle comme ça?
6: Eh bien, écoutez, on posera la question un jour au chamois. Pourtant, elles sont bonnes, les rissoles de Saint-Mury. Et celles de ma grand-mère, elle était aussi, d'ailleurs. Farci non pas à la viande, mais à la pomme de terre. Quand j'étais gamin, servi avec du jus de viande dessus.
5: On va passer à table.
6: Oui, absolument. Mais je ne suis pas là pour vous parler de mon enfance et de ma grand-mère Germaine, hein, que j'embrasse si elle nous entend. Mais de Saint-Mury-Montémor. Et aussi, alors, des lieux dits qui l'entourent. Parce que j'ai lu dans le truc, il y a plus petit que Saint-Mury.
5: Ah bon?
6: Oh, mais on aime bien les gens tout petits. Je rigole, mais avec tendresse, bien sûr. Ça fait pas tellement tendresse, ça. Bon. Cholet, Chape, Gorge, Sainte-Agnès, jadis regroupés à Saint-Mury. On ne parlera jamais d'eux, ils sont trop petits, c'est trop petit. Un salut fraternel au balcon de Beldonne, dans ce massif de la belle Ladonne, de la belle femme, je ne sais toujours pas où elle est, mais enfin bon. Humour italo-dauphinois oblige, bien sûr. Comme disait mon papa Mario, il faut rire dans la vie, le temps passe. Alors, rions tant qu'on a des dents. Il n'avait pas cet accent, mon père, en fait. Non. Ridere quando avevo i denti, diceva. Allez, tous ensemble, on n'est pas des
5: quand même.
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7: Bonjour à toutes et tous, bienvenue dans Affaires classées, le podcast. Nous sommes au printemps 1824. Une vieille dame habitant Saint-Faust est jetée vivante sur un bûcher. Des villageois l'accusent en effet d'être une sorcière qui jetterait des sorts maléfiques sur la population. Que cache ce fait divers digne d'un autre temps? La suite dans un instant.
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7: Nous sommes en l'an 1824. Au matin du 29 avril, le préfet des Basses-Pyrénées est de fort mauvaise humeur. Il vient d'apprendre qu'à 8 km de son palais, dans le village de Saint-Faust, une vieille dame connue sous le nom de Marie Payon a bien failli périr brûlée sur un bûcher improvisé par un groupe d'individus au prétexte qu'elle serait une sorcière. Des villageois se sont emparés d'elle afin de la ligoter. Ils ont entassé du bois, attachant la malheureuse à un pieu avant d'allumer le feu. Mais tandis que les flammes faisaient leur œuvre, elles cramèrent aussi les cordes qui entravaient les mains de la pauvre Marie, laquelle parvint à s'échapper comme elle le put. Grâce aux soins d'un médecin, elle échappa à la mort et put lentement panser ses plaies malgré d'horribles souffrances. Quelques jours plus tard, Marie songea à alerter monsieur le maire du village, pensant qu'il lui viendrait en aide en prévenant les gendarmes du crime commis sur sa commune. Que nenni ! Fort embarrassé par cette affaire d'un autre temps, l'élu commença par mener son enquête en identifiant les suspects. Dans ce village rural de quelques centaines d'âmes, les langues finirent par se délier. Les auteurs du crime ne sont autres que les membres et proches d'une famille honorablement connue à Saint-Faust. Suspectant la vieille dame de leur vouloir du mal, ils ont tenté de la supprimer par le feu. L'affaire fait tache. Elle rappelle ces pratiques d'un autre temps, en Béarn, au Pays Basque ou en Bigorre, où l'on brûlait ces femmes que l'on taxait de sorcellerie. Le maire s'interroge. Doit-il dénoncer l'affaire ou bien l'étouffer ?
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7: Selon les premiers témoignages, une fillette du village souffrant d'un mal implacable semblait vouée à une fin prochaine. Et comme souvent à l'époque, lorsque la médecine s'avérait incapable à soigner, les proches recouraient aux soins du guérisseur ou du sorcier du coin. Ça tombe bien. À Saint-Faust, les villageois racontent que Marie Payon, une vieille femme un peu marginale, aurait le pouvoir magique de guérir toutes sortes de maladies. Croyant en un miracle, les parents de la fillette implorent Marie de leur venir en aide. La vieille dame se déplace, elle examine l'enfant, et là, stupeur, elle refuse, se disant incapable de soigner ce mal sournois. L'incompréhension, la colère gagnent les parents de la fillette, prêts à payer tout ce qu'elle voudra, mais rien n'y fait. Marie refuse. Un refus qui pourrait bien lui coûter cher. Au village, la veuve Payon est surnommée la poussouère. Comprenez, celle qui connaît les poussous, autrement dit, les poisons. Aussi admirée que redoutée, elle offre, dit-on, ses potions miracles, ses breuvages mystérieux lorsque la médecine ne peut plus grand-chose. Les proches de l'enfant malade s'interrogent : pourquoi Marie a-t-elle refusé ses soins ? Sans doute se sentait-elle impuissante face à ce mal incurable, mais les parents meurtris ne l'entendent pas de cette oreille. À leurs yeux, son refus signifie qu'elle leur a jeté un sort. Ivre de chagrin, il s'imagine que la vieille veuve a pactisé avec le diable. Et comme on le croyait naguère par ici, il faut brûler la sorcière afin que ses cendres chassent le mal dont la fillette souffre. Une pratique pourtant interdite par le roi Louis XIV depuis l'an 1682. Circonstances, le maire du village aurait dû alerter les gendarmes et le procureur du roi afin qu'une enquête soit ouverte et que les suspects soient identifiés, jugés et châtiés. Or, en cette année 1824, marquée par l'avènement du roi Charles X, il en ira tout autrement dans cette commune béarnaise connue pour ses coteaux de vignes, de maïs et d'apiculture. Redoutant le scandale et voulant sans doute éviter la paille de la prison aux acteurs de cette affaire honorablement connue dans le canton, l'édile de Saint-Faust va tout faire pour l'étouffer, avec de l'argent, tout bonnement. Il convainc les parents de la fillette de mettre la main dans leurs économies et lui remettre des espèces sonnantes et trébuchantes qu'il se propose de porter au chevet de Marie Payon, accompagnée du notaire de Gand. Au mépris des lois du code pénal napoléonien en vigueur depuis 1810, monsieur le maire lui met le marché en main, moyennant une somme d'argent destinée à réparer le prix de ses souffrances. La vieille dame serait bien inspirée de signer un papier officiel par lequel elle s'engage à ne pas déposer plainte contre ceux qui ont allumé les flammes du bûcher. Une transaction qui éteindrait le feu, en somme. Lorsqu'il apprend la nouvelle, le préfet palois manque de s'étrangler. Qui est donc ce maire de campagne, ce petit notable qui fait fi des lois ? Aucun élu ne doit se prêter à un tel chantage, tonne le préfet palois. Furieux, il demande au procureur du roi l'ouverture d'une enquête qui sera confiée le 2 mai aux gendarmes de l'Escar. La malheureuse Marie Payon va enfin pouvoir livrer son récit des faits aux autorités.
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7: Âgée d'une soixantaine d'années, Marie était la benjamine d'une famille nombreuse des environs. Sa vie durant, elle avait exercé le métier officiel de fileuse. Ses connaissances en matière de plantes lui ont vite valu la réputation de guérisseuse. Les témoins entendus par les gendarmes confirment qu'en mars dernier, Marie s'est présentée dans l'état le plus affreux, pieds et mains brûlés. Marie accusa spontanément les nommés Sagette, Broc, Pondac et la sœur de ce dernier d'être les auteurs de son calvaire. L'un d'eux avait d'ailleurs fui le village, redoutant sans doute d'être envoyé en prison par les gendarmes. Il revint 3 semaines plus tard, proposant sans honte par l'entremise de monsieur le maire ce qu'il appelait un accommodement, une sorte de transaction destinée à éteindre l'affaire. Interrogé à son tour, l'édile de Saint-Faust masque mal son embarras. Laurent Luc jure qu'il ne savait rien des raisons de ce bûcher improvisé. Marie lui aurait confié qu'elle avait été attachée à un piquet, le feu sous les pieds et sur la tête, se disant victime d'un mauvais tour. L'omerta frappe aussi un couple de vignerons qui, bien que présents près du bûcher, disent tout ignorer de l'histoire. Sur la foi des accusations de Marie Payon, les 2 principaux acteurs de cet acte barbare sont identifiés et arrêtés. Le premier est un certain Jean Broc. Marié à la nièce de la victime, il est tailleur d'habits de métier. Lui nie envers et contre tout. Jamais, jure-t-il, il n'a brûlé les jambes de celle qu'il taxait naguère de sorcellerie, l'accusant d'avoir donné une maladie à une enfant par ses maléfices et ses sortilèges.
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7: Le second suspect se nomme Jean Pondac. Laboureur de profession, il est suspecté d'avoir planté le pieu, installé les sarments au pied de la malheureuse et d'avoir allumé le bûcher. Lui aussi nie de toutes ses forces, imaginant que nul ne croirait les dires de celle qui dit être une folle. L'enquête ira vite. 2 mois plus tard, le 28 juillet 1824, le juge d'instruction palois met Broc et Pondac en accusation du crime de tentative de meurtre sur la personne de Marie Payon. Dans son ordonnance, le magistrat écrit que la victime fut soupçonnée de sortilège par l'opinion publique parce qu'elle avait eu le tort de refuser ses soins dont chacun espérait de prompts résultats. Aux yeux des villageois, Marie fut accusée d'avoir, par ses maléfices, ses sortilèges, généré des maux qu'elle ne pouvait guérir. L'ignorance commune et les préjugés firent le reste. Les esprits s'irritèrent. Ainsi naquit l'idée de brûler une présumée sorcière. Le procès s'ouvre au Parlement de Navarre le 20 novembre 1824. L'instant est grave. L'affaire Marie Payon sera l'ultime procès palois de l'histoire où l'on parlera de sorcellerie dans un tribunal. 12 jurés venus du Pays Basque, du Béarn, et trois magistrats vêtus de leurs robes rouges et noires sont réunis pour juger deux accusés, deux hommes honorablement connus. Très vite, l'audience vire au calvaire, non pas pour les accusés, mais pour la victime, Marie Payon. Certes, les deux hommes ont bien commis les faits reprochés, mais selon les juges, c'est Marie, par ses maléfices, ses sortilèges, qui a fait naître ses blessures et les a envenimées. Incroyable, la victime passe pour une simulatrice, une victime si peu innocente que la cour acquitte les deux accusés. Ils seront libérés sur le champ.
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7: Le malheureux destin de Marie Payon, c'était l'épisode Requiem pour une guérisseuse. Dans un prochain épisode, je vous raconterai une affaire survenue en juin 2014. Une fillette âgée de 30 mois décède d'une asphyxie soudaine dans son lit près de Saint-Jean-Pied-de-Port. Selon le médecin légiste, c'est une mort naturelle, mais les gendarmes nourrissent pourtant quelques doutes.
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9: Bonjour, je m'appelle Jérémy Ferrier, j'ai 40 ans, je vis à Port-Camargue et je suis soigneur animalier à l'Institut Sicorium du Roi du Roi depuis 15 ans.
10: Comment on se dit, petit, je veux faire ça comme métier? Vous vous rappelez du moment qui a été le déclic?
9: Ouais, je pense que c'est une vocation et je me rappelle très bien du moment. À l'époque, j'étais au CP et j'ai reçu un papier du Marineland où j'ai vu tous les mammifères marins et je sais qu'à ce moment-là, je me suis dit, c'est ça que je veux faire plus grand.
10: Est-ce que c'était compliqué à atteindre votre rêve? Les profs vous ont soutenu dans le projet?
9: On va dire qu'il y a maintenant plus de 20 ans que je fais ce métier. Du coup, à l'époque, le métier était moins connu que maintenant. Et quand j'ai demandé pour m'orienter, on m'a dit, tu veux être éleveur, c'est ça? De chiens, de chats? J'ai dit non, je veux travailler en parc zoologique ou en aquarium. Et du coup, ils m'ont dit, mais il faut être vétérinaire pour ça. Ce qui était totalement faux. Du coup, au début, oui, j'ai dû galérer, enfin, m'orienter vers un schéma plus classique. Et enfin, j'ai pu faire un stage au Sicorium où j'ai rencontré les soigneurs et eux m'ont dit quelle formation fallait faire pour devenir soigneur.
10: Vous dites quoi le matin en vous réveillant?
9: Le matin, quand on arrive, on se dit qu'on a de la chance d'être là déjà, de travailler avec des animaux sauvages. C'est quand même une chance. Surtout, la première chose que je me dis, c'est est-ce que tout le monde va bien?
10: C'est quoi le meilleur souvenir que vous avez eu avec les animaux où on se trouve là au Sicorium? Il y a des otaries, il y a des phoques. Vous avez forcément un souvenir inattendu avec eux?
9: Oui, il y a un souvenir plutôt marquant qui c'était avec mes otaries. Il y avait le mâle dominant et deux femelles. Il y a une femelle qui commençait à être un peu agacée. Du coup, elle n'écoutait plus trop et j'ai eu le mâle dominant qui s'est mis entre elle et moi pour pouvoir recadrer la femelle et la session s'est très bien terminée.
10: C'est quoi le message que vous avez envie de faire passer à la radio?
9: Le message que j'ai envie de faire passer, c'est qu'il faut respecter la vie animale, végétale, que les aquariums et les parcs zoologiques servent à sensibiliser les gens à cette vie-là et à pouvoir les voir en vrai. Je pense que c'est notre rôle d'éducation.
10: C'est quoi qui vous impressionne le plus chez ces animaux?
9: C'est déjà leur adaptation à l'eau. Ils ont des capacités exceptionnelles de nage. La proximité qu'on peut avoir avec eux, quand on les connaît bien et qu'on passe beaucoup de temps avec eux, la confiance qu'ils peuvent nous donner.
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11: Direction Bourges aujourd'hui et lorsqu'on se trouve place Malus, eh bien on peut descendre le long du boulevard Laïtol pour sortir de Bourges justement, élonger ainsi le campus qui porte le même nom. Mais alors, c'était quoi avant? Eh bien vous allez le savoir tout de suite.
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11: David Ledrich, guide conférencier, est avec nous. Bonjour David.
13: Bonjour Margot et bonjour à tous les auditeurs.
11: Bon alors, qu'est-ce que c'était avant que ces établissements militaires?
13: Alors là, c'est une page importante de l'histoire de Bourges. C'est l'histoire de la fonderie de canons de Bourges. En 1860, l'empereur Napoléon III crée la fonderie impériale de canons. Alors pourquoi Bourges? Parce que Bourges est au cœur du pays, loin des frontières, et la ville est reliée par le chemin de fer et, fait non négligeable, elle dispose d'un champ de tir. Le champ de tir, il existe toujours aujourd'hui. C'est ce qu'on appelle le polygone de tir, qui va de Bourges à Savigny. Il représente 10 000 hectares sur une longueur de 30 km. Après la guerre de 1870, l'école d'artillerie qui est à Metz s'installe à Bourges. Et donc, imaginons que nous partons de la place Malus. Nous allons découvrir les monuments tels qu'ils étaient à l'époque. Sur notre droite, on pourra voir tour à tour l'école d'artillerie, qui forme donc les militaires à l'utilisation du canon, l'incendie de canon, l'arsenal, et enfin, au bout, le dépôt de matériel.
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13: Et là, on arrive entre la rue de Pignoux et la chaussée de Chape. Cette zone, vraiment, elle employait énormément de gens. Ça concerne 8000 ouvriers en 1918. Et à l'époque, on ne rigolait pas avec les cadences de travail, puisqu'on fabriquait 40 canons de 75 mm chaque jour.
11: Ah oui.
13: Le site est pillé par les Allemands pendant la Seconde Guerre mondiale. En 1967 est créé l'établissement de fabrication d'armement de Bourges, les FAB, c'est un nom qu'on utilise parfois encore, puis qui devient GIAT et aujourd'hui Nexter. C'est à cet endroit qu'ont été fabriqués les canons des chars Leclerc. Aujourd'hui, c'est un campus universitaire qui porte toujours le nom de Lightol. C'est un officier polytechnicien, vétéran de la campagne du Mexique, blessé à la bataille de Reichshofen, qui a dirigé l'établissement militaire de 1875 à 1879. Et c'est un endroit de Bourges qui mérite aussi d'être connu.
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1: Oui, j'adore. Ouais.
2: Pourquoi est-ce qu'on chante? Et qu'est-ce que ça peut apporter le fait de chanter?
1: De donner de l'ambiance. Ouais.
3: De s'amuser.
2: Prenons le problème à l'envers et on va arriver à l'homme. Pourquoi les oiseaux chantent?
3: Pour appeler les autres oiseaux.
1: Pour qu'ils donnent à manger. J'ai faim.
4: J'ai faim.
5: On peut
4: se
5: tutoyer?
4: Ouais,
5: sympa.
4: T'es lourd. Mais j'ai quand même faim.
1: Ils appellent les oiseaux, ils disent j'ai faim. Vous pouvez me donner à manger? Est-ce que vous êtes partis pour aller partir prendre à manger?
2: Donc tu penses que les oiseaux chantent pour demander à manger?
3: Oui. Pour nous réveiller peut-être. Bah aussi des fois ils chantent le midi pour dire s'il y a un danger ou pas.
2: Et donc nous, pourquoi est-ce qu'on chante? Vous aimez chanter?
1: Oui, j'adore. Ouais.
2: D'accord. Et à part ça, tu chantes quoi quand tu chantes?
1: Je sais pas, Pierre Garnier. Chaque seconde, seconde.

0: Et pourquoi tu chantes et pourquoi tu... Qu'est-ce que ça t'apporte en fait?
1: Pour s'amuser, pour nous donner de la joie.
0: Est-ce que ça fait du bien par exemple de chanter?
1: Oui, ça délibère les émotions.
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3: Et Adi Ougoujat, et Adi, c'est à toutes. Mon cher France,
4: oui.
3: Vous ne connaissez pas la dernière?
4: Non.
3: Ah, hier Nathalie, la collègue, eh bien, n'est pas au travail.
4: Quoi?
3: Hier Nathalie, ma collègue, ne s'est pas rendue au travail. La pauvre autre. La pauvre. Vous savez ce qui lui est arrivé?
4: Bah, elle s'est pas réveillée peut-être ou...
3: Mais non, même pas. Comme au cas d'Ochoun, on a bien pris la bicyclette pour venir au travail. Comme tous les jours, Nathalie avait pris quoi? Ben son vélo pour venir au travail, sauf que tout ne s'est pas passé comme prévu.
4: Elle a eu un accident?
3: Mais hop, quand elle est bien, oui, hélas.
4: Oh là là.
3: Granga Operello a bio cargado casque. Heureusement pour elle, elle portait son casque.
4: Bien.
3: Mais je ne vous dis pas comment elle est tombée de son vélo. Plutôt si, je vais vous raconter. Elle a glissé en freinant et elle s'est amourée.
4: Hein?
3: M'avez entendu?
4: Oui, j'ai entendu, oui.
3: Ouais. Mais... vous avez compris?
4: Non.
3: Peut-être pas, voilà. En francitan, en français régional, on dit s'amourer ou en lingo nostro, s'amourra.
4: Mais qu'est-ce que ça veut dire, s'amourra?
3: Eh, l'humour, regardez-moi, en occitan, c'est la gueule, la figure. Par conséquent, s'amourer ou s'amourra, ça signifie se casser la figure. Nathalie, la collègue de travail, s'amourette en bicicletto. Elle est tombée sur le visage. M'a dit que l'unas lui fait jodol, le nez lui fait mal, mais aussi la bouche, la bouche, et tabé la egaotos, également les joues. Elle s'est pas manquée, hein. Alors, je souhaite un prompt rétablissement, Nathalie, que c'est requin qu'il y ait et qu'elle revienne en forme au travail.

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2: Salut à toutes, salut à tous et bienvenue sur votre radio. Ici, c'est Décibel en direct de Rochefort dans ce merveilleux festival Sœurs Jumelles et en mode avant-match puisqu'à 20h30, vous allez suivre en direct le troisième match des Bleus à la Coupe du Monde de Foot, hymne.

0: Allez les Bleus, la France et la Norvège face à face, ce sera à 20h30 et d'ici là, un décibel de gala avec d'abord Julien Doré. Son film concert Le Dernier Pestacle sera projeté dans 350 salles de cinéma jeudi prochain et ici est la fière radio partenaire de l'événement. Alors Juju Doré va tout vous raconter et puis au festival Sœurs Jumelles où nous sommes installés depuis 3 jours, ce vendredi est une journée spéciale consacrée en grande partie aux droits des femmes et avec une programmation très féminine. Mentissa, Vanille et la Fondation des Femmes seront avec nous dans Décibel. Et puis enfin, le choc, la mauvaise nouvelle du jour, c'est l'annulation du festival Solidays pour cause de canicule. Hildag Benou, la programmatrice de Solidays, viendra dans Décibel tout à l'heure pour faire un point et nous dire surtout comment faire pour aider Solidarité Sida, dont le fonctionnement dépend largement de la réussite du festival Solidays. Ça sera à la fin de l'émission, mais pour le moment, c'est l'heure de Julien Doré. Salut Julien.
1: Salut ici et salut toutes les équipes d'ici.
0: Ah merci, merci. On est ravis de pouvoir parler avec toi du Dernier Pestacle, un film de cinéma qui sera projeté le 2 juillet prochain dans 350 cinémas partout en France. J'aimerais, pour bien comprendre où tu nous emmènes avec ce film, qu'on remonte un petit peu le temps et qu'on se mette en novembre 2022. C'est la fin de la tournée Aimé. C'est une énorme tournée. T'as fait 50 zéniths, 600 000 spectateurs. T'as passé toute l'année 2022 sur la route. Et en fait, très vite, t'as envie d'un nouveau spectacle, sans nécessairement qu'il y ait de nouvel album d'ailleurs. Tu nous l'avais dit en interview.
1: Exactement.
0: Est-ce que tu te souviens quand cette idée de nouveau spectacle qui allait devenir le Pestacle a germé dans ta tête?
1: Oui, parce que effectivement, c'est... J'avais le sentiment d'avoir, sur la tournée Aimé, d'avoir accompli une tournée qui était évidemment folle et d'avoir été pour la première fois dans une mise en scène particulière qui à la fois me ressemblait et qui en fait avait éveillé chez moi l'envie d'aller plus loin. C'est vraiment ça le souvenir que j'en ai. Et de me dire aussi qu'en tant qu'artiste, cette zone-là, celle de la scène, devenait tout aussi importante que celle du studio, de l'écriture, de la composition, etc. Et que peut-être même ça devenait une zone expérimentale, artistique, dans laquelle j'avais peut-être, envie d'y retourner plus vite que prévu. Et je voulais pas que ce soit un rythme qui soit dicté et bercé par un nouvel album qui ensuite allait m'amener sur scène. Je voulais que ce qui m'amène sur scène, c'était l'envie d'y aller en proposant un spectacle à proprement parler. Et c'est exactement dans cet ordre-là que ça s'est fait. Et c'est glissé au milieu, alors que la mise en scène, j'avais déjà commencé à l'écrire, c'est glissé au milieu un album qui s'appelle Imposteur, qui a été un album de reprise, mais qui était plus un album, on va dire, de synthèse de ces 20 années de musique, plus qu'un album que j'allais porter totalement sur scène. Parce que finalement, ce Pestacle-là, y a quoi ? Il y a 5 reprises, je crois, de chansons, et puis tout le reste, c'est mes chansons.
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0: un homme heureux, un très très beau duo tiré de l'album de reprise de Julien Doré, Imposteur. Ici, il chantait avec Francis Cabrel. Julien Doré, invité ce soir de Décibel pour nous parler du dernier Pestacle, un film qui sera projeté dans 350 salles de cinéma jeudi prochain et dont ici est partenaire Julien Doré. Pour bien comprendre, en fait, je crois qu'il faudrait que tu nous donnes ta définition du spectacle versus le concert. C'est quoi la différence dans ton esprit d'artiste?
1: C'est quelque chose qui est d'ailleurs de plus en plus établi chez les artistes aujourd'hui qui ont la chance de se produire dans des grandes salles. C'est l'idée d'amener quelque chose de total. L'idée que les gens qui nous aiment bien et viennent nous voir plongent à 360 degrés dans un univers où il y aura effectivement les chansons qu'ils aiment, mais où il y aura quelque chose qui va faire qu'on a l'impression d'être immergé dans une ambiance totale qui ressemble à l'artiste. Voilà. Alors parfois c'est plus ou moins réussi, parfois c'est trop, parce que ça n'est pas adapté à ce qu'on est en train de faire musicalement. Et c'est là où moi, c'est là où se joue le plus important pour moi, c'est que quand je fais des folies de mise en scène, je veux qu'elles aient un écho poétique juste, en accord avec la chanson que je suis en train de faire autour de cet effet. Et c'est ça qui est très important pour moi. Quand j'utilise du feu ou des baleines qui volent, je veux que ce feu ou ces baleines, au moment où elles volent ou que les flammes s'élancent dans les airs et surprennent, je veux que c'est un sens avec la chanson que je suis en train de faire et un décor total. Et c'est là où est le plus subtil, le plus excitant et parfois le plus délicat. C'est comment trouver cette chose-là pour qu'elle soit cohérente, même si elle est folle visuellement, quoi. Et c'est là où tout se joue. Ouais.
0: Alors, une des réponses, comment trouver ça? C'est sans doute l'écriture. T'as passé une bonne partie de l'année 2023 à rêver ce spectacle 2023 et 2024, et à balancer les idées les plus folles à tes équipes. Mais forcément, un spectacle de cette envergure-là, ça s'écrit. Donc, est-ce que finalement, le fait qu'il soit aussi devenu un film aujourd'hui, est-ce que quand t'écrivais le spectacle, quelque part, t'étais pas déjà en train d'écrire le film?
1: Je pense pas, parce que je m'étais mis en tête déjà sur la précédente tournée que le spectacle vivant, c'était le spectacle vivant, et que quand on essayait de le capter, de l'attraper pour le diffuser, notamment en télévision, on n'arrivait jamais à rendre ce qu'on avait vécu ou ce qu'on pouvait ressentir dans la salle. Et moi, je m'étais un peu mis ça en tête. Je m'étais dit, tournée précédente, il y avait 600 000 personnes qui ont vu le spectacle, c'est déjà magnifique, pourquoi vouloir plus? Pourquoi vouloir que ça passe par un autre format? Et puis sur cette tournée, franchement, quand elle a commencé et tout, quand c'est devenu de plus en plus fou, c'était pareil dans ma tête.
0: Ouais.
1: Et puis là, on m'a dit, mais pourquoi on produirait pas ensemble exactement le film que tu souhaites, c'est-à-dire ton spectacle, mais filmé comme tu le veux, avec des axes de caméra qui seraient ceux un peu de tes yeux tels que t'as pensé ton spectacle. Et surtout, pourquoi on le diffuserait pas une fois, un seul soir, comme un concert, en fait, au cinéma? Et là, je me suis juste figuré que, en fait, je pouvais avoir, alors c'est un peu obsessionnel, mais soudainement, je pouvais avoir la main sur, sur le rendu exact, et poétique de ce que j'avais passé tant de temps à créer, et que j'allais pouvoir repasser du temps pour essayer de créer une forme visuelle sur un écran immense, où en plus, quand on était assis dans son fauteuil de spectateur, comme ça va être le cas le 2 juillet, ce fauteuil, finalement, il ressemble étrangement à celui dans les gradins, des zéniths et des arénas. Donc, que j'allais pouvoir à la fois m'approcher, finalement, de la perception qu'on pouvait avoir de mon spectacle dans les zéniths et les arénas, mais en plus, d'y injecter la magie qu'on voit pas, c'est-à-dire celle qui est cachée, celle de mes techniciens qui agissent, celle de mon stress quand je suis sous la scène ou quand je suis en dehors de la scène en train de regarder mes musiciens, que j'allais pouvoir montrer des images au plus proche de ce que font mes musiciens ou mes techniciens, que j'allais pouvoir filmer les portraits des visages du public qui ressent, de montrer les visages quand j'interprète les yeux de la maman, par exemple, à un moment donné, ou les visages qui sourient en voyant Gilbert Montagnier débarquer sur scène en scooter. Ces sourires et ces yeux, je trouve beau, et je pense que n'importe quel documentariste dirait la même chose, je trouve beau de montrer les visages des gens d'aujourd'hui qui en plus sont multigénérationnels me concernant, j'ai la chance d'avoir des enfants comme des grands-parents qui viennent me voir, montrer avec beauté ces visages qui sont à un instant où ils ressentent, c'est sans doute ce qu'il y a de plus beau dans ce film-là. Et voilà, c'est que je me retrouve avec le 2 juillet la possibilité de montrer non seulement mon spectacle, mais de montrer comment vous l'avez regardé. Et peut-être que vous avez déjà vu le spectacle et vous irez le revoir au cinéma. Peut-être que vous ne l'avez pas vu aussi parce que vous n'avez pas pu avoir de place ou tout simplement parce que aujourd'hui, se faire plaisir en allant voir des spectacles, tout le monde ne peut pas le faire. Et le cinéma permet d'une façon beaucoup plus accessible d'aller voir exactement ce qui s'est passé dans ce spectacle-là et peut-être de se faire aussi du bien, quoi. Parce qu'on a entendu parler d'un spectacle qu'on n'a peut-être pas pu aller voir. Donc voilà, c'est un mélange un peu de tout ça qui a fait que je me suis dit, mais attends, en gros, après ton cinquième Accor Arena, là, tu vas pouvoir passer des semaines à regarder les images, à les monter, à soigner un film dont tu seras peut-être pas fier, mais en tout cas dont tu seras heureux qu'il ait été capturé comme un souvenir.

0: oui pour ça. Ouais, je paie. Alors je paie. Pas
1: messieurs. Julien Doré et son public, qui chante pas forcément toujours très juste, mais avec énormément de cœur. C'était Les Limites. On est toujours en direct du festival Sœurs Jumelles. Et alors que les voix féminines du festival ce soir, Vanille, Mentissa, se préparent à faire leur entrée sur votre radio ici, on termine notre conversation avec Julien Doré. Julien qui sera dans tous les cinémas de France jeudi prochain avec votre radio ici pour son film Le Dernier Pestacle. Au-delà de toutes ces émotions qui remontent quand tu te revois toi, quand tu revois les gens, quand tu revois les baleines, quand tu revois tous ces moments qui ont touché, je le rappelle, hein, 1 million de spectateurs, est-ce que aussi ça pousse en toi cette envie que t'avais, t'es jamais très loin du cinéma, Julien, t'es jamais très loin de l'image, enfin t'as fait les Beaux-Arts, Brice VDH avec qui tu fais tes clips, il est là sur Le Dernier Pestacle en co-réalisateur. Est-ce que une prochaine étape pour toi, ça peut aussi passer par là?
2: Oui. Mais ce sera quand j'aurai quand j'aurai alors arrêté, c'est un grand mot, mais quand j'aurai mis la musique un peu de côté, ouais. Ça c'est sûr. Mais pas que. Tu vois, moi je me rends compte que ça fait des années qu'avec Brice on commence à écrire notamment une série ou des idées de documentaires et tout ça, et puis qu'on va jamais au bout parce que je reprends ma tournée, parce que je vais en studio et que parfois je viens te voir en promotion, et puis qu'à chaque fois on repousse un peu les choses. Et en fait je me rends compte là à 44 ans dans quelques jours que la seule façon pour moi d'aller vers ces domaines qui me font rêver depuis toujours, ça va être d'être à 100% disponible pour eux. Et ce sera quand je vais mettre un peu de côté la musique, je vais sans doute travailler 1 an, 2 ans, peut-être plus sur une série que je rêve de faire, ou un documentaire, de faire un livre pour enfants, d'une sorte d'une bande dessinée, une histoire, produire des artistes. Mettre en scène des spectacles d'artistes qui auront peut-être envie que je vienne leur filer un coup de main, tout ça, voilà. Mais ça, j'ai enfin compris.

0: m'a fallu du temps, mais j'ai enfin compris que ça serait possible quand je serai à 100% disponible pour ça, c'est-à-dire vraiment dans des moments où je mets la musique vraiment de côté, où j'arrête, quoi. Et ça m'excite beaucoup parce que je sais que ça va arriver à un moment donné, moi.
1: On va tous aller voir le dernier Pestacle le 2 juillet. Et toi, tu vas y aller ou pas? Tu vas te glisser dans une salle pour faire une surprise? Ouais.
0: J'ai eu la chance de faire une avant-première à Montpellier le 23 juin et c'était exceptionnel. Non, mais le 2 juillet, ce qui est très très drôle, c'est qu'on est en répétition pour les festivals d'été. Il nous reste 15 dates de concert avant que cette tournée s'arrête totalement. On a des endroits absolument magnifiques comme le Théâtre Antique de Vienne, les arènes de Bayonne, les arènes de Nîmes, les Sables d'Olonne. On joue dans des endroits absolument fous. Et donc, on est en répétition. Donc, qui veut dire en répétition, c'est que non seulement je suis avec mes musiciens, mais je suis aussi avec mon équipe technique. Et donc, on se dit que vu qu'on va finir, allez, on va dire vers milieu d'après-midi, que peut-être ça pourrait être chouette d'aller dans un cinéma tous ensemble pour vivre ce dernier Pestacle en film ensemble dans une salle de cinéma, ouais.
1: Trop bien. Une des 350 salles de cinéma en France, en Suisse, en Belgique et au Luxembourg. Le dernier Pestacle de Julien Doré avant une belle tournée de festival d'été. Et tes 20 ans de carrière l'an prochain? Ça rigole
0: ouais,
1: pas.
0: Ouais, c'est bizarre, hein. C'est fou de se dire que tout ça s'est inscrit naturellement dans les années qui passaient et en même temps tout ça me paraît toujours si fragile et sans doute de plus en plus précieux plus les années passent, au sens où au début, j'avais peut-être l'impression juste d'être un gars qui faisait sa passion et à qui on laissait une chance. Et puis, au bout de 20 ans, quand même, tu te dis, wow, attends, on m'a laissé ma chance quand même vachement longtemps. Est-ce que ça serait pas devenu mon métier, en plus de ma passion au cœur de mon cœur? Et c'est quand même fou que dans cette époque-là, qu'on m'autorise à ce que ça dure, quoi. Donc ouais, ça devient de plus en plus précieux. Et devenant de plus en plus précieux, bah forcément, j'ai envie de quand je me mets au travail de partager des formes artistiques qui sont pour moi le plus aboutis et qui créent le plus d'émotions possible, que ce soit effectivement dans la mise en scène des spectacles ou peut-être dans les futures chansons avec lesquelles je reviendrai à un moment. Aujourd'hui, j'ai la chance de juste me poser la question de savoir si ça a du sens, quoi. Si ça a du sens de faire tout ça. Donc, ouais, 20 ans, c'est complètement fou. Si on m'avait dit ça à la Nouvelle Star à l'époque, je n'aurais pas cru, ouais.
1: Eh ben, nous, on t'aime et on est ravis et on trinque par avance aux 20 années suivantes. Merci beaucoup, Julien.
0: Ben, merci à toi, Émilie, et merci à ICI, à toutes les équipes. C'est toujours un plaisir d'être avec vous et de parler de musique, voilà.
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1: Mais oui, à Rochefort, le festival, je sais pas si vous entendez derrière moi, mais ça y est, la grande scène vient de se réveiller. On va y revenir, pour le moment il est bientôt 19h30 et Décibel reviendra donc après des infos utiles et pratiques tout près de chez vous.
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1: Et ce soir, à Rochefort, sur la scène du Lab, va jouer une artiste que vous connaissez bien, une amie de la maison, c'est Vanille. Salut Vanille.
4: Salut Émilie.
1: Bienvenue. Ça va et toi?
4: Ouais.
1: Alors on est dans un endroit assez incroyable, hein, le festival Sœurs Jumelles. Il y a beaucoup d'artistes qui arrivent même carrément la veille de leur concert pour pouvoir profiter un peu. C'est un festival qui mélange la musique et l'image. Toi, est-ce que c'est un festival que tu connaissais déjà ou tu le découvres là en venant jouer?
4: Non, je le connaissais déjà et je le suis déjà depuis un moment. J'aimais beaucoup la programmation. Je suis des artistes qui ont déjà été programmés ici, donc j'étais bien au fait de ce festival.
1: Ah, formidable. Est-ce que toi, d'ailleurs, justement, la question de la musique et de l'image se pose? On rappelle notamment que, alors même si c'est un phénomène qui est complètement hors de nos mains, mais ta chanson « Suivre le soleil ».
4: On va suivre le soleil.
1: Eh ben, elle est devenue, pour beaucoup de gens, une image plus une musique qui a été beaucoup partagée sur les réseaux, par exemple.
4: Tout à fait. Elle a explosé au niveau du streaming grâce aux réseaux sociaux.
1: Ouais.
4: Et les gens mettaient les images de leurs vacances, de leur coucher de soleil.
1: C'est voilà. Ça qui est fou. C'est que c'était pas des images que toi, t'avais choisies. Et à chaque fois, pour eux, ça collait parfaitement.
4: Voilà. Donc, ma bénédiction vient de l'image. Non, mais c'est vrai.
1: C'est dingue. Alors, on s'est vu la dernière fois, ma chère Vanille, pour la sortie de ton album Regarde. Je précise qu'il y en a deux autres qui sont disponibles. Amazona à part entière. Trois albums au compteur, ça veut dire maintenant que il faut que tu fasses des choix quand tu es en concert. Comment tu prépares ta setlist? Est-ce que c'est prêt dans ta tête depuis des semaines ou est-ce que tu es en train de l'improviser avec tes musiciens là?
4: Alors moi j'ai un côté assez scolaire sous mes airs, donc
1: pourtant un look de hippie parfait d'aujourd'hui, on dirait qu'on est à Coachella. Mais donc tu es scolaire?
4: Ouais, en tout cas pour le travail, j'aime bien faire les setlists, c'est des trucs. Donc je prépare vraiment en amont et ensuite je teste ça sur scène, je vois comment ça s'enchaîne le mieux, etc. Voilà, l'intérêt c'est vraiment de faire des hauts, des bas, calmer un petit peu, remonter. Bon, ouais. En festival on essaye de rester un petit peu au top tout le temps et de faire ces chansons qui bougent le plus. Donc là, j'ai déjà ma setlist depuis un petit moment parce que j'ai eu la chance de faire pas mal de dates avant celle-là. Donc
1: oui,
4: j'ai un peu testé tout ça en direct live.
1: Alors d'ailleurs, puisqu'on parle de dates, je vais vous annoncer celles qui arrivent. Si vous n'avez pas la chance d'être à Sœurs Jumelles ce soir à Rochefort, sachez que Vanille fera un plateau commun avec une artiste avec qui t'as enregistré d'ailleurs un duo, Flavia Coelho, la brésilienne. Ça sera au festival Les Villégiatures au château de Biron le 22 août. T'as une très jolie date parisienne, la Maroquinerie.
4: On adore cette salle.
1: Génial, hein. Ça sera le 7 octobre. Et puis Vanille également à Rennes le 9 octobre.
4: Voilà. Et je serai aussi au Nuit Bressane le 4 juillet.
1: Excellent. Mais dis donc, je l'avais pas celle-là dans ma petite liste. Bah, c'est bien que tu me dises. Tu fais le même concert pour tous les festivals ou est-ce que tu t'adaptes au lieu où tu te trouves?
4: Alors, je m'adapte souvent parce que il y a des horaires souvent différents. Des ouais. durées de set différentes, donc du coup quand c'est souvent c'est une heure, donc là je garde à peu près le même set en festival,
1: ouais.
4: Et sinon dans les concerts normaux soit c'est assis soit c'est debout, donc là je m'adapte.
1: T'adaptes
4: aussi. Je m'adapte en fonction du public.
1: Est-ce que c'est très différent pour toi de jouer quand il fait jour, quand il fait nuit, quand il y a un petit peu de monde, parce qu'il y a des festivals où finalement il y a juste une poignée de milliers de personnes.
4: Ouais.
1: Il y a des festivals où il y a 40 000, 50 000, tu sais même plus.
4: Ouais.
1: Il y a vraiment, toutes les configs possibles. C'est, par exemple, le jour et la nuit, est-ce que ça a une incidence sur toi?
4: Moi, en général, je reste plutôt moi, je fais mon show et quoi qu'il arrive, j'essaye vraiment d'aller chercher les gens, quoi.
1: Et la condition idéale, alors tu préfères jour, tu préfères nuit, tu préfères taille humaine, tu préfères énorme?
4: Alors, comme on a dit tout à l'heure, avec mon titre Suivre le soleil, c'est sûr, quand j'arrive sur coucher de soleil, c'est parfait. C'est-à-dire commencer le concert, tu vois, il fait encore jour, le soleil se couche, à la fin du concert, il fait nuit. Là, c'est un peu la config parfaite.
1: Ouais. Alors, Vanille, ce qu'il faut dire, c'est qu'aujourd'hui, au festival Sœurs Jumelles, c'est une journée particulière. Déjà, c'est un festival particulier, on l'a dit, rencontre de la musique et de l'image, fondé par Julie Gayet, qui est à la fois une comédienne, une productrice, avec une formation de chanteuse lyrique. Donc évidemment l'oreille musicale, mais aussi un militantisme, un activisme féministe, voilà, qui est connu de tout le monde. Elle est très engagée auprès de la Fondation des Femmes. Et aujourd'hui, c'est une journée qui est consacrée à ça. Il y a énormément de femmes sur les scènes. Il y a des stands de prévention, etc. Est-ce que tu es sensible à ça, toi? Est-ce que c'est un thème qui te parle?
4: Moi, je suis extrêmement sensible à ça. Dans mon deuxième album, j'ai une chanson qui s'appelle Une ombre, que j'ai écrite pour une de mes amies qui s'est fait tuer par son mari. Donc, c'est quelque chose qui m'a vraiment touchée de plein fouet et qui est donc Donc justement, c'est vraiment, ça n'arrive pas qu'aux autres. Ça, on se dit, ça peut pas nous arriver. Ça
1: mais
4: peut
1: on,
4: pas
1: voit, arriver. On voit ça aux infos,
4: ouais, voilà.
1: Pas les gens qu'on connaît.
4: Et en fait, on voit que la violence, elle est partout. Moi, j'ai un fils, et donc comme on sait, le droit des femmes et des enfants est extrêmement lié. Donc moi, tout ce qui se passe en ce moment avec Liana et pour le droit des, voilà, le droit des femmes et des enfants, aujourd'hui, il est très mal pris en charge par la justice. On connaît tous les chiffres que la Fondation des femmes donne dans les classements sans suite, etc. Et c'est vrai que c'est deux combats qui sont liés. Et quand on est maman, le droit des enfants, c'est évidemment aussi une priorité. Et donc, je suis très contente d'être là ce soir parce que pour moi, ça a beaucoup de sens. Et je suis d'ailleurs justement tous les lundis à la place Vendôme pour essayer de faire bouger les choses.
1: Alors, il y a la place Vendôme à Paris parce que c'est là où il y a le ministère de la Justice. Mais je sais qu'il y a plein d'autres villes où les femmes et les hommes qui partagent ce combat, évidemment, se réunissent. Voilà. Alors, on a choisi le lundi parce que c'est pratique. Je ne sais pas.
4: Ouais.
1: En tout cas, tous les lundis, voilà, des manifs. C'est pas des manifs agressives, mais c'est des manifs où on montre qu'on est là, qu'on est nombreuses et nombreux et qu'on veut, oui, que les choses changent. Il y a beaucoup d'artistes, ouais. C'est vrai. Est-ce que tu penses que une chanson, qu'une prise de position, une prise de parole, peut-être ce soir, sur scène, à ton concert, est-ce que tu penses que c'est important de faire ça pour toi en tant qu'artiste?
4: Je pense que c'est important, pas seulement pour moi, c'est important de prendre la parole au maximum là-dessus. Donc aujourd'hui, je vais pas chanter cette chanson Une ombre dont je t'ai parlé parce qu'elle est pas plombante, mais elle est pas gay, quoi.
1: Et puis elle est pas adaptée à un set de festival.
4: Voilà.
1: Où on fait la fête.
4: Exactement. Ouais, mais le plus on en parle, voilà. De toute façon là, on ne peut être que d'accord.
1: Ouais.
4: Je vois pas comment. Là, c'est un fait, quoi. On voit qu'il y a des chiffres.
1: Oui.
4: On voit qu'aujourd'hui, il y a un dysfonctionnement de la justice et on voit qu'il faut que ça avance. C'est tout. Il n'a pas le choix.
1: Ouais. Donc, artiste ou pas artiste, de toute façon, tu t'engages.
4: Ouais. Je pense que là, c'est important. Et je t'avoue que dans mon entourage, je vois qu'il y a beaucoup de gens qui ouvrent les yeux. Parce que moi, j'avais ce sujet déjà depuis plusieurs années.
1: Ouais. Et là, en ce moment, tu penses qu'on est sur une période de prise de conscience?
4: Je trouve.
1: Bon, bah écoutez, c'est terrible qu'il faille des drames comme l'histoire de Liana pour ça, mais en même temps, voilà, cette journée, elle est étrange parce qu'on parle à la fois de choses très graves et à la fois il y a de la musique, on chante, on danse, mais c'est comme la vie. En fait.
4: Et ça, c'est ce que j'allais dire. Ouais. Mais c'est ça la vie, hein. La vie, c'est ça.
1: Vanny, je te souhaite une belle soirée, évidemment un bon concert tout à l'heure. Je rappelle que ton album Regarde est disponible et que donc tu joueras. Alors le festival le 4 juillet, c'est où?
4: Aux Nuits Bressanes, c'est en Bresse, c'est à Louhans, c'est
1: Louhans. Ou en Cuiseau, équipe de foot. J'étais fan quand j'étais petite, je te jure, c'est vrai. Trop bien. Allez à Louhans les amis voir Vanny le 4 juillet et puis il y a le festival des villégiatures au château de Biron le 22 août, Flavia Coelho et Vanny. Rendez-vous aussi à Paris à la Maroquinerie le 7 octobre et le 9 octobre à Rennes. Merci Vanny.
4: Merci Émilie.
1: Si soleil, tu me suis?
4: Oui, bien sûr.
1: En plus, elle a un beau soleil sur son t-shirt. Je sais pas si c'est ta tenue de scène, mais t'es magnifique.
4: Merci beaucoup. Non, tu verras, ma tenue de scène, elle est un peu Amazon, coquillage, un petit mélange.
1: J'adore. Vanny, dans Décibels, merci.
4: Merci Émilie.

0: s'appelle Vanille et elle jouera ce soir au festival Sœurs Jumelles sur la scène du Lab. Et juste à côté de la scène du Lab, il y a la grande scène. Et sur la grande scène, il y aura Mentissa. Bonsoir Mentissa.
1: Bonsoir.
0: On s'est vu il y a vraiment pas longtemps pour la sortie de ton album Enfant Difficile, mais j'ai pas résisté à l'idée déjà de te revoir. Parce
1: oui.
0: Que voilà, moi je t'adore.
1: Merci, ah, merci. Moi aussi je t'adore. J'avais passé un super moment.
0: Oui.
1: Un agréable moment. C'était la seule promo le jour de la sortie de mon album. Et je me suis dit c'était une chouette promo. C'était un échange, c'était pas une promo. Donc je
0: tenais
1: à te remercier.
0: Merci. Bah oui, je t'avais trouvé généreuse. Effectivement, on a parlé de tes chansons, on a parlé, Mentissa aussi, bah, de ton parcours et qui fait que cet album-là, il est vraiment un album à ton image, un album qui te ressemble, un album que tu avais très très hâte de défendre sur scène. Bon bah ça y est, on y est. Ce soir, t'es sur la grande scène de Sœurs Jumelles juste avant Charlotte Cardin. Alors déjà, est-ce que tu la connais? Est-ce que tu l'as déjà croisée?
1: Alors on a pu se croiser justement lors de quelques festivals il y a deux étés passés, mais c'était rapide. J'avoue, je n'ai jamais vraiment eu le temps de parler avec elle, mais je suis une très grande fan de Charlotte Cardin. Alors je ne sais pas si elle sait à quel point je suis fan d'elle, mais je suis fan d'elle depuis de nombreuses années. Ça remonte à l'époque. Je suis fan de sa chanson qui s'appelle Phoenix,
0: oui.
1: Qui est une de mes chansons préférées d'elle.
0: Alors attention, ça veut dire que c'est une vraie fan. C'était avant Feel Good, c'était avant
1: oui.
0: YouTube.
1: Ah mais bon, pour moi Charlotte Cardin, voilà, je suis son projet et ce qu'elle fait depuis très longtemps. Je trouve que musicalement c'est pointu et à la fois c'est populaire, c'est pop, c'est cool, c'est voilà. Ouais. On a tous, je pense, envie d'être un peu Charlotte Cardin. Elle a un truc vraiment un peu mystérieuse, cool girl. Ouais. Moi j'ai rien de mystérieux. Moi genre on voit. Moi c'est what you see is what you get et c'est ok hein. Mais genre parfois je me dis ah j'aimerais bien être comme Charlotte Cardin un peu mystérieuse.
0: Eh oui mais ça,
1: je sais
0: en fait,
1: pas.
0: Il y a les deux équipes dans la vie et il y a des filles merveilleuses dans les deux équipes. Mais ça, moi je suis comme toi.
1: Oui.
0: J'ai pas de mystère en fait.
1: Non, moi,
0: tu regardes, hier soir il y avait Vanessa Paradis. Alors pareil.
1: Oui.
0: Vanessa Paradis c'est pas une femme, c'est une fée.
1: Oui.
0: Alors tu regardes les fées comme ça et tu dis mais c'est très bien aussi de pas être une fée.
1: Comme bah, on peut pas tout être des fées. Voilà.
0: Non, non, sinon après voilà c'est un Disney, c'est plus la vie. Donc Mentissa, j'aime bien parce que t'as ce recul sur toi-même et à la fois je dois dire que moi ton parcours il me laisse quasiment sans voix, heureusement pas complètement sinon bah là il y aurait un blanc. Mais je suis impressionnée par la dimension que tu prends là. Avec ce deuxième album. Pour celles et ceux qui l'ont pas encore écouté, qu'est-ce que tu pourrais dire pour leur faire comprendre à quel point il est toi aujourd'hui, 2026?
1: Je pense que j'ai osé dire des choses dans mon album que je n'avais encore jamais dit à voix haute, que ce soit à mes proches, que ce soit à ma maman, que ce soit à moi-même. J'ai osé dire des choses que je ne pensais peut-être ne jamais avoir le courage de dire dans ma vie. J'ai osé aborder des sujets qui pour moi étaient un peu honteux. J'ai osé parler de mes problèmes de famille, de la petite moi.
0: Oui,
1: voilà,
0: violences aussi.
1: Des violences conjugales
0: vu, ouais.
1: Dont j'ai été témoin. C'est des sujets que je j'aurais jamais pensé un jour aborder. Et je l'ai fait parce que je pense que j'étais prête à le faire. Et que j'ai peut-être senti que c'était peut-être aussi pour ça que j'étais là. C'était pas juste pour faire des belles chansons, mais c'était peut-être aussi pour faire des chansons qui allaient changer peut-être le cours des choses pour moi et pour d'autres personnes qui peut-être aujourd'hui subissent aussi la même chose. Donc voilà, j'ai envie de dire ça. J'ai envie de dire que j'ai osé beaucoup. Je suis sortie de ma zone de confort et j'en suis fière parce qu'il n'y a rien de plus libérateur que de sortir de sa zone de confort.
0: Voilà. Et puis, il y a cette idée que celle qui était qualifiée d'enfant difficile, donc dans le système scolaire, en Belgique, mais enfin en France, on t'aurait pas mieux traité, je pense, quand elle était petite, de se dire, bah voilà, en fait, il suffit d'apprivoiser, de comprendre comment on fonctionne, comment nos cerveaux fonctionnent, et puis ça n'empêche pas après d'être, voilà, une belle jeune femme heureuse, épanouie dans ce qu'elle fait. Donc c'est aussi un message à tous les enfants difficiles qui viennent de se prendre un bulletin du troisième trimestre un peu compliqué.
1: Exactement.
0: On vous envoie de l'amour, quoi.
1: Oui, non, mais vraiment. Et quand on est enfant et qu'on est catalogué d'enfant difficile ou qu'on a des mauvais points, qu'on n'a pas la moyenne, on a tendance à se dire que c'est la fin du monde et qu'on réussira peut-être jamais notre vie. Moi, je me suis dit ça un milliard de fois, en fait. Moi, j'ai toujours voulu être artiste, donc j'ai pas trouvé ma place, moi, à l'école, dans aucune matière. Et je me rappelle quand j'ai fini mes études en secondaire et qu'il fallait faire des hautes études, dans toutes les matières, il y avait rien qui m'intéressait. Et je me suis dit, mince, je vais rater ma vie. Et c'est aussi ce message-là que parfois, notre place, elle n'était pas forcément dans le système scolaire. Notre place, elle est ailleurs. Et voilà, il faut prendre le temps de se chercher et ne surtout pas avoir peur et s'écouter vraiment. Moi, j'ai longtemps eu peur de ma petite voix et je pense que la meilleure chose que j'ai pu faire, moi, c'est de m'écouter, c'est d'écouter la petite Mentissa et de garder un peu cet enfant intérieur aussi.
0: Donc, écoutez, les amis, Enfant difficile, le nouvel album de Mentissa. Vraiment, ça va vous toucher au cœur et vous allez forcément trouver des petites phrases où vous vous dites, mais elle me connaît, elle l'a écrit pour moi, ça. Tiens, tiens. Mentissa, c'est ça, parce que plus c'est intime et plus, en fait, c'est universel, plus ça touche de monde. Ça va ressembler à quoi ton concert ce soir?
1: Ah, ça va être très pop.
0: Pop. On va danser. Ça, t'as envie aussi de faire ça, de faire danser.
1: Exactement.
0: La France, le monde.
1: C'est ça. En fait, j'ai envie de faire danser les gens sur des textes qui sont un peu tristes.
0: Oui, voilà.
1: C'est ça que j'aime faire. Donc, ça va être pop. Ça va être un peu rock aussi à certains moments.
0: Ouais.
1: Et puis, ben, y aura aussi des belles balades parce que c'est ce que j'aime faire.
0: Ah là là. Ta vie sur scène.
1: Oui.
0: C'est une heure et demie que nous, on voit. T'es hyper, évidemment, dans la lumière, t'es dans le don, t'es dans le partage, tu donnes tout, tu chantes, nous on crie, on te donne aussi. C'est un très très bel échange et tout. Mais sauf que dans une journée de tournée, eh ben, il reste 22h30, on va dire, à passer. Est-ce que la vie de tournée, elle est agréable pour toi ou est-ce que c'est un peu une épreuve?
1: Ça dépend. Moi là, je viens vraiment tout juste de commencer ma tournée.
0: Ouais.
1: On est vraiment à la deuxième date. Hier, c'était ma toute première et je n'ai plus été en tournée depuis 2 ans. Donc là, j'avoue que je suis pas hyper confortable. Parce qu'il faut que je reprenne un peu mes repères, mes marques.
0: Faut que tu réapprennes à dormir dans des bus.
1: Exactement, les petites habitudes de l'échauffement vocal, une heure avant le concert, toutes ces petites choses-là. Moi, je suis quelqu'un, vu que je suis très casanière et que je ne sors pas beaucoup, j'ai besoin de un peu reprendre mes marques. Mais je pense que ça va être très sympa. Et puis surtout, je n'ai aucune inquiétude parce que j'ai une équipe, mais super.
0: Ah,
1: voilà, j'ai une régisseuse qui s'appelle Elsa, qui est adorable. Mes musiciens, je les connaissais déjà. C'est mes musiciens de ma première tournée. Et en fait, je suis bien entourée. Donc même s'il y a des moments où je suis peut-être pas confortable, je sais que j'ai mon équipe qui est là. They got my bag.
0: Ouais. Yes. Et ça, c'est beau.
1: Ouais.
0: Mentissa, je précise que si tu es ce soir sur la grande scène du festival Sœurs Jumelles ici à Rochefort, sur ce sublime site de la Corderie Royale, tu iras ensuite dimanche faire un petit coucou au Printemps de Pérouge où tu partages l'affiche avec Louane.
1: J'adore Louane.
0: Génial. Avec Hélène Ségara au festival de Trélazé le 2 juillet. Et t'as des coplateaux, toi.
1: Mais vraiment 100%. On est 100% féminine.
0: On est fan girl, on est au
1: girl power.
0: Ouais, c'est beau. Oui. C'est beau. Tu joueras avec Vanessa Paradis aussi au festival Lacemo au parc d'Anguin en Belgique le 11 juillet. Et voilà, il y a tout un tas de très très beaux festivals d'été. Et ta tournée française qui va donc porter ton nouvel album, elle commence le 1er octobre à l'autre canal à Nancy. Et là, tu vas passer absolument partout en France et en Belgique, hein, bien sûr. Tu seras à Paris à l'Olympia le 5 novembre.
1: Incroyable, j'ai tellement hâte d'être à l'Olympia. C'est une vraie consécration pour moi.
0: Ouais. Alors on prend rendez-vous et on se quitte en écoutant une de mes chansons préférées sur le nouvel album Enfant difficile. J'aime bien quand Mentissa, la gentille, Mentissa, la lumineuse, Mentissa sort les griffes quand quelqu'un se permet des choses qu'il ne devrait pas se permettre.
1: Exactement, c'est important parfois d'être gentil, mais de connaître ses limites et de communiquer avec les gens où sont nos limites.
0: Voilà. La chanson s'appelle Fais gaffe à toi. N'hésitez pas à l'envoyer aux garçons qui vous embêtent, les filles. Merci Mentissa.
1: Merci beaucoup.
0: À la prochaine. Salut, bon concert.
1: Merci.

0: Vous écoutez, ici il est 19h52 et nous sommes en direct du festival Sœurs Jumelles à Rochefort. On est en ce moment installé sur la scène du Lab qui verra tout à l'heure Vanille. Camille, n'importe quoi. Camille, c'était sur la grande scène le premier soir. Là, c'est Vanille qui sera là tout à l'heure. Et puis Mentissa qui vient donc de partir pour aller dans les coulisses de la grande scène où elle se produira tout à l'heure. Je vous l'ai dit tout à l'heure, le festival Sœurs Jumelles aujourd'hui laisse la parole à la Fondation des Femmes. Alors nous aussi, sa présidente est avec nous, Anne-Cécile Maillefer. Bonsoir.
1: Bonsoir.
0: On s'est vu il n'y a pas longtemps, puisque tu nous as offert une magnifique playlist féministe.
1: Voilà, non, c'est vrai.
0: Les chansons préférées.
1: Mais c'est toujours un plaisir de parler avec toi, Émilie.
0: Ah, merci. Et puis, il y a de l'actu en ce moment, évidemment. Alors, l'actu dramatique avec l'affaire Liana, on en a parlé, mais ça a lancé un grand mouvement en France. Les femmes veulent défendre leurs droits, les droits de leurs enfants, et joie, des hommes nous rejoignent dans ce combat. Alors, la Fondation des Femmes est présente ici sur le festival avec une opération qui s'appelle Nos Voix pour Toutes, parce qu'il y a des chanteuses, des artistes qui soutiennent la Fondation.
1: Oui, la Fondation des Femmes, c'est aussi tout un réseau de personnalités qui peut nous soutenir et qui se mobilise par exemple via ces concerts Nos Voix pour Toutes, qui sont des concerts au profit de la Fondation des Femmes. Et ce sont des concerts qui à la fois dans lesquels il y a des chansons qui nous font du bien, des chansons féministes, chantées par des chanteuses et des chanteurs qu'on adore. Et c'est aussi des refrains qu'on peut reprendre un peu tous et tout en cœur, et des moments aussi où on passe des messages de sensibilisation. Et cette année, en 2026, Nos Voix pour Toutes part en tournée. Ouais. Donc on commence aujourd'hui avec ce festival.
0: C'est trop bien. Donc vous croiserez peut-être Nos Voix pour Toutes, la Fondation des Femmes, sur des festivals que vous aimez, sur des concerts, sur des tournées, allez savoir, ou même simplement près de chez vous. Tu y crois, Anne-Cécile, à la prévention sur les sites de concerts, aller voir les gens, ouvrir des stands, ouvrir le dialogue avec des gens qui n'étaient pas venus forcément pour ça. C'est un truc qui fonctionne, tu penses ?
1: Oui, je pense que ça fonctionne. Je pense que ça permet déjà de normaliser le sujet, c'est-à-dire, en fait, c'est normal de parler des violences sexuelles, c'est normal de parler des inégalités entre les femmes et les hommes, parce qu'en fait, ça arrive, ça existe, et c'est un sujet qu'il faut sortir du tabou.
0: Ouais.
1: Parce que c'est un sujet qui pourrit la vie des femmes, hein, très clairement.
0: Ouais.
1: Et la première étape, c'est de montrer que ça existe, donc, et que c'est ok d'en parler. C'est normal d'en parler.
0: Est-ce que vous avez fait avec le mot féminicide, par exemple, qui n'existait pas? Je me souviens, il y avait des académiciens ou des gens comme ça qui avaient dit, oh là là, mais non, c'est pas un mot. Aujourd'hui, non seulement c'est un mot, mais c'est utilisé par tout le monde. Oui.
1: Ouais,
0: donc en fait, ça existe à partir du moment où on en parle. T'as raison.
1: Exactement. C'est vraiment la première étape, et de pouvoir en parler un peu partout, y compris dans ces lieux, c'est important. Nous, on pense que le féminisme, il est pour tout le monde, et que donc venir dans des festivals, sortir un peu de l'entre-soi, de certaines associations militantes, de manifestations, etc., et en faire vraiment aller chercher aussi le grand public, parce que les violences faites aux femmes et aux enfants, c'est partout, c'est dans tous les milieux, c'est dans toutes les régions. Il y en a ici, malheureusement aussi. Et donc c'est aussi à nous de nous déplacer pour sensibiliser. Et puis la prévention, elle est essentielle. Nous, on pense que c'est pas un phénomène naturel comme ça qui nous tombe sur la tête sans qu'on n'y puisse rien. On pense que les violences faites aux femmes, ça vient aussi d'une éducation de certains hommes, et que pour pouvoir changer ça et faire en sorte que demain, idéalement, il n'y ait plus de femmes victimes de violences conjugales, ou il n'y ait plus d'enfants ou de femmes victimes de viol, en fait il faut vraiment parler de ce sujet et sensibiliser les hommes et les garçons aussi au fait que ce sont des violences qui détruisent, et qu'on peut avoir d'autres types de relations avec les femmes.
0: La Fondation des Femmes présente ce soir au festival Sœurs Jumelles des artistes féminines à 100% sur la grande scène. Ça commence maintenant avec PR2B, il y aura ensuite Mentissa et Charlotte Cardin. Et Anne-Cécile Maillefer, la Fondation des Femmes a un rendez-vous à nous donner. Sortez les agendas, les filles, synchronisation des montres. Et les gars, rendez-vous le 4 juillet, samedi 4 juillet, à Paris, mais aussi dans toutes les villes de France qui voudront participer, pour une grande marche citoyenne contre les violences sexuelles. Est-ce que tu peux nous en dire un mot pour que tout le monde se motive? Déjà, ce sera plus la canicule le samedi 4 juillet, donc on pourra sortir. C'est important.
1: Voilà, ça va être sûrement la première sortie pour une grande partie de la France. On en rigole, mais en vrai, c'est très grave, la canicule.
0: Oui.
1: Et ça a des répercussions très importantes. Et ça parle aussi de l'avenir, et de l'avenir pour nos enfants. Alors justement, cette grande marche, c'est une grande marche contre les violences sexuelles faites aux femmes et aux enfants. Pourquoi il y a cette grande marche? Bah en fait c'est tout simple. Je pense que ça, voilà, tout le monde a vu, malheureusement, entendu parler de ce drame affreux de cette jeune fille qui s'appelait Liana, jeune enfant, qui a été violée puis tuée. Et en fait, quand on a commencé à découvrir cette affaire avec la Fondation des Femmes, on a vu qu'en fait, il y avait eu énormément de manquements,
0: oui.
1: Mais de manquements qu'on dénonce nous depuis des années et des années et des années. Et donc en fait, ça nous a révoltés au plus haut point. Déjà parce que en soi, la mort d'un enfant, c'est absolument révoltant, bien sûr. Voilà, je pense que toute la France était en deuil, mais révoltée surtout parce qu'en fait, on a face à nous des politiques, des responsables qui auraient pu faire quelque chose, qui auraient pu changer des choses depuis des années déjà et qui l'ont pas fait. Alors, qu'est-ce qu'on peut faire? C'est la loi intégrale contre les violences sexuelles. Une loi intégrale, ça veut dire une loi qui à la fois parle de prévention, qui parle de justice, qui parle de réparation, qui permet d'améliorer vraiment les choses pour les femmes et les enfants qui sont victimes de violences sexuelles ou à risque de l'être. Et pour le moment, le gouvernement ne bougeait pas, quoi. Et donc, quand on voit que ça amène à la mort de cet enfant, c'est insupportable, en fait. Et donc, on s'est réunis. Vraiment, on avait tellement, si tu veux,
0: la boule au ventre.
1: Et la boule au ventre, ce sentiment d'injustice. Donc, on a eu besoin de se retrouver le premier lundi devant les tribunaux. Et on s'est retrouvés, on était des milliers partout en France devant les tribunaux pour dire, en fait, à un moment donné, ça suffit. La coupe, elle est pleine. C'est pas possible qu'on continue comme ça sans changer des choses, sans agir sur cette situation. Et le gouvernement ne voulait pas bouger, mais on avait quand même cette loi qui était à l'Assemblée nationale, et à force de se réunir tous les lundis, ils ont été obligés de craquer. Et donc ça y est, ils veulent bien étudier cette loi intégrale contre les violences sexuelles. Donc déjà, ils veulent bien nous accorder du temps, mais encore faut-il par contre qu'ils ne détricotent pas cette loi. C'est-à-dire si c'est en parler pour l'amoindrir ou pour la vider, alors là on va vraiment pas être contente. Donc du coup, très très très important qu'on soit très très très nombreux et nombreux le 4 juillet partout en France, parce que c'est à ce moment-là qu'on va pouvoir montrer à quel point la vie des femmes, la vie des enfants, elle compte, elle est importante, et qu'il est urgent qu'on ait des responsables qui se bougent.
0: On va bouger, n'est-ce pas, toutes et tous, le 4 juillet. Vous avez toutes les infos sur le site fondationdesfemmes.org. Anne-Cécile Maillefer, merci infiniment.
1: Merci à toi.
0: Et bon festival. Merci. T'as pas volé tes concerts ce soir. Merci. Merci. Merci à la Fondation des Femmes pour ce travail merveilleux. 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
1: Permettez-moi de vous partager un petit souvenir d'enfance. C'est un des titres dont j'ai le souvenir petit, de passer beaucoup de moments à le fredonner avec ma mère.

0: pense que déjà à l'époque, quand je voyais cette jeune fille chanter, ça semait en moi des rêves de devenir un jour, moi aussi, si ce n'est pas un enfant qui chante, un adulte qui chante, sur le taxi, Vanessa Paradis.
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3: Bonjour la France, j'espère que tu vas bien la France. On a tous chaud et on s'aime quand même. C'est la finale aujourd'hui.
4: Oui, bonjour.
3: Ça va Éric Bastien ?
4: Bonjour, écoutez, on est vendredi.
3: Ouais, c'est ravioli.
4: Non mais je pensais faire un petit peu mieux, mais on est quand même sur une égalité.
3: Oui, bon, on a deux quoi. Il croyait qu'il allait mettre minable. Mais non, pas du tout.
4: Deux candidats chacun.
3: Voilà, on a deux candidats chacun qui vont s'affronter pour gagner soit en premier prix, deux places VIP pour assister au concert de Katy Perry.
4: C'est bien pour un début de week-end, ça.
3: Ouais, ça sera le dimanche 12 juillet au Zénith de Nancy. Donc vous aurez évidemment un espace privatif pour faire un petit cocktail dînatoire, des boissons à discrétion, un parking réservé, 100 euros de carburant pour aller là-bas. Et puis vous passerez la nuit dans une suite pour deux personnes avec les petites déj. Donc ça c'est le premier prix. Le deuxième prix c'est quoi?
4: Attendez, vous cherchez un bon café? Mais pourquoi vous cherchez encore Valérie? Tu le sais, c'est Joe Malongo, notre légende habituelle. Tous les jours, du lundi au vendredi, il prépare avec toutes ses petites...
3: Il a des petits... dosettes et...
4: Non parce que c'est comme le Père Noël, il a des petits lutins qui travaillent pour lui dans son atelier. 32 dosettes, ouais.
3: Et six verres en verre.
4: Bien sûr, pour une cafetière extraordinaire.
3: Et toute la semaine, je vous rappelle qu'on a fait gagner aussi les perdants.
4: C'est vrai.
3: Puisque quoi qu'il arrive, tous ceux qui participent à l'émission gagnent deux places pour aller au cinéma avec un film ici qui s'appelle Les Parfaits, Arnaque en famille avec Audrey Fleurot et Ramzi Bedia. Il est l'heure à présent, eh bien...
4: Ah oui, il est temps. Hein.
3: Ah, il est temps d'accueillir nos finalistes de la semaine, Mathieu, Florence, Anne-Sophie et Guillaume. Comment ?
4: Bonjour.
3: Ça va ?
5: Bonjour.
4: Bonjour.
3: Vous êtes en forme, vous êtes tous prêts à gagner ?
6: Oui.
3: Très bien. Alors, la première demi-finale, c'est Mathieu, ici Lorraine, contre Florence, ici Pays de Savoie.
4: Un chacun.
3: Voilà. Bah oui, tu vas pas le répéter 50 fois. Oui. Oh là là. On dirait une personne ancienne. Alors, la deuxième demi-finale, ce sera Anne-Sophie contre Guillaume.
4: Un chacun.
3: Aïe. J'appelle la Fédération Française des EHPAD. Pouvez-vous récupérer votre prototype? Alors, Mathieu et Florence, comment ça va?
5: Moi, ça va bien. Très très bien, chaudement, mais ça va.
4: Ben oui.
3: Ok, Mathieu, combien il fait chez toi?
6: Il doit faire 27.
3: Oh ben,
6: dans la maison.
3: Ouais, c'est déjà pas mal, hein, parce que chez moi, il fait 31. Comment te dire? Alors, tu as 46 ans. Je rappelle que tu habites à Terreville. Tu étais avec nous mercredi. Tu as des poissons rouges, des perruches, un lapin. Alors, on n'en avait pas parlé, mais alors tout le monde t'appelle Chacha. C'est drôle, ça, pourquoi Chacha?
6: C'est par rapport à mon nom de famille, en fait.
3: Ah, voilà, d'accord. Parce que Mathieu, normalement, c'est Matt, non?
6: Oui, c'est Matt, mais... Quelqu'un un jour m'a appelé Chacha et c'est resté depuis des années.
3: Ah, Mike.
4: En même temps, maths, ça va bien avec échec. Hein. Échec et maths. Ouais. Voilà.
3: Merci, Kinan, qui de plus en plus, à chaque fois qu'il vient participer à l'émission, sa casquette s'enfonce tellement il a honte. Voilà, alors, tu as une petite manie qui m'a fait beaucoup rire. Il paraît qu'avant de manger les aliments, tu les renifles. Pourquoi?
6: Ah, ben, je renifle tout ce que je mange, oui. Je ne sais pas, c'est un toc. J'ai peut-être peur d'être empoisonné.
3: Ah ouais, d'accord, mais tu crois que tu vas sentir le poison s'il y a du poison?
6: Non, mais c'est surtout l'odeur qui donne l'appétit, donc je pense que c'est lié à ça.
3: Ok.
4: Les animaux, ils font ça. Ils sentent tout.
3: Les animaux, surtout les petits chiens. Oui. Voilà. Alors, je vais te poser la première question, vrai ou faux, afin que tu puisses gagner le premier point, car tu vas le gagner.
4: Merci de me rappeler.
3: Je le sais. Tiens, une petite musique d'ambiance. Ah, Volvic, un volcan s'allume.
4: Une Valérie s'éteint.
3: Voilà. Alors, écoute bien cette question, Mathieu. Il existe un volcan en Indonésie qui crache de la lave bleue. Il existe un volcan en Indonésie qui crache de la lave bleue. Vrai ou faux? Top chrono, 5 secondes.
6: Je dirais vrai.
3: Eh bien, t'as bien raison. Il s'appelle le Kawajen. Il est célèbre parce qu'il a des flammes bleues qui sont visibles la nuit. Et en fait, bon, c'est pas vraiment de la lave bleue, c'est les gaz qui s'enflamment et ça fait du bleu. Mais on dirait vraiment le la lave bleue. Premier point pour Mathieu.
4: Bon, et comment ça, Florence, depuis lundi?
5: Ça va très bien, merci, vous, Eric.
4: Ça va, écoute, je suis content de te retrouver, de jouer avec toi. T'as été super à l'aise lundi à Chapéry, en Haute-Savoie, avec ton chéri Jean-Sébastien. Et puis toute la petite famille. Est-ce qu'on avait parlé de ton charou, Aïka? Je ne sais pas si on avait parlé de ton charou, hein.
5: Non, pas du tout.
4: Voilà, c'est bien de mettre à l'honneur les chats.
3: Moi, pourtant, j'aimerais savoir comment ça s'appelle, les habitants de Chapéry.
4: Chapérien.
5: Voilà, parfait.
4: Oh là là. Chapérienne, elle est chapérienne, exactement. Florence qui est bénévole l'hiver auprès du Secours Populaire. Ça, c'est top. Et tu tiens le magasin solidaire. C'est
3: le
4: bien,
3: magasin,
4: ça.
3: Ouais.
4: Le magasin.
5: Oui.
4: Oui, ben c'est bien.
5: Tout à fait, c'est ça.
4: Ben c'est chouette, ça, d'aider le Secours
5: Populaire. Il faut les aider, hein, il faut les soutenir.
4: Il faut aider tout le monde.
3: C'est important. Puis alors, pour les SDF en ce moment, la canicule, c'est pas.
4: Exactement.
3: C'est pas. N'hésitez pas à donner de l'eau aux gens que vous voyez seuls dans la rue.
4: Et oui, Florence adore les lotos de village. Elle gagne souvent. Je vous rappelle qu'elle gagne même beaucoup, puisque à Annecy, elle avait gagné une voiture décapotable en jouant au casino. Elle est très chanceuse, la nana. Mais ouais, on a parlé cette semaine. Non, mais là, je me sens bien avec toi, Florence. D'ailleurs, on va jouer. On va tout de suite montrer à quel point on est au taquet. Je crois que c'est le titre de l'émission.
5: Allez, on y va.
3: Oh là là.
4: Ouais, tout à fait. Voilà, ça, c'est
3: qu'est-ce
4: pas
3: qu'il y a? Tu t'es coincé le pied?
4: Non, j'ai voulu faire une voix de ténor, mais je crois que c'est pas ça. Un chanteur ténor possède une voix très grave. Est-ce que c'est vrai ou faux? Top chrono, 5 secondes. Ça vaut un point. Un ténor, c'est très grave?
5: La voix, je dirais faux.
4: Tu dis faux, le ténor possède, ta raison, possède au contraire l'une des voix les plus aiguës chez les hommes.
5: Un point.
3: C'était quand même sur le gong, hein, la réponse.
4: J'ai pas entendu.
3: Maître Coupez, intervenez. Parce que,
4: bon, non, avec la canicule, j'ai plus de notion du temps, vous savez. Donc,
3: Donc,
4: mais faut qu'elle fasse gaffe la
3: Mathieu,
4: prochaine fois.
3: Mathieu, je te donnerai un petit avantage sur la prochaine question. Voilà.
5: Aussi pour moi.
3: Non, tu viens de l'avoir, ton avantage, mon petit chat. On t'a laissé répondre après le gong.
4: Fini les jokers.
3: Alors là, c'est pas le tout, mais vous écoutez ici, vous vous dites, mon Dieu, il fait chaud. Qu'est-ce qu'elle va nous mettre comme musique pour supporter la canicule?
4: C'est
3: là.
4: Vrai, c'est quoi?
3: Là, c'est 1988. Hein, alors, moi aussi, un de mes chanteurs préférés de quand j'étais ado, c'est Étienne Dao. Le monde est bleu comme toi. Allez, bleu comme toi, je vous aime, à tout de suite.

0: comme toi, Étienne Daho.
1: Quelle voix de ténor.
0: Vous avez vu, hein, 1988, Étienne Daho. Ah oui, non, c'est une voix aiguë, les ténors.
1: Oui, donc...
0: Moi, j'ai pas une voix aiguë, quand même.
1: Non, allez, jingle.
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0: La voix de taquet, il a une voix de ténor, un peu.
1: Oh là là.
0: La voix qui parle de temps en temps, là.
1: Bah non, il a une voix plutôt grave, au contraire.
0: Ah, d'accord.
1: Cherche le nom de la personne qui a une voix grave.
0: Alain Gazal.
1: Voilà. Bah Alain, il a une voix un petit peu de séducteur.
0: Ah bah, c'est un beau gosse, Alain, attendez. C'est la voix de la radio, hein.
1: Eh bah, c'est super. Alors, nous allons évidemment passer au quiz musical. C'est un petit peu un moment difficile parce qu'il va falloir connaître la chanson. Bon, je sais que Mathieu était assez doué en chanson française, on va pas se mentir.
3: Oui.
1: Bah, comment il ose pas trop dire qu'il est bon ou pas. Il a... Oui, bon, okay. Allez, alors, écoute-moi bien. C'est des tubes vraiment d'été. Hein. Le truc, évidemment...
0: Un peu sadique, voilà.
1: Bah, l'autre, c'est un sadique, hein, je te le dis tout de suite. Bah, oui, c'est lui qui prépare les quiz.
0: Ça rime avec Eric. Hein,
1: oui, alors, sadique comme il est, figure-toi que là, d'habitude, on a quand même 10 secondes d'extrait. Plus ceux du non, fais chier. Non, je vais leur compliquer la vie. Et là, vous allez avoir 5 secondes pour reconnaître l'artiste. Il y en a un après l'autre. Donc, concentre-toi bien, mon petit bonhomme. On y va, c'est parti.
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1: Qu'est-ce que c'est? Qui c'est qui chante?
3: Nino Ferrer.
1: Nino Ferrer. D'accord.
0: J'aurais dû mettre 2 secondes.
1: Oh, et ça suffit maintenant hein, de traumatiser les candidats, là. Ah, oh, nom de Zeus. Oui, bien sûr, le sud. Le sud. Down. C'est tendure longtemps. On adore cette chanson.
0: Bien sûr.
1: Bravo Mathieu, ça te fait donc un premier point. Alors, même punition avec la deuxième chanson à reconnaître. Il nous a mis 5 secondes.
0: 5 secondes.
1: T'es content de toi?
0: Pour l'instant, c'est bien. Il a trouvé, hein.
1: Oui, oui, mais enfin, t'es content de toi?
0: Pour l'instant, ça va.
1: Allez, écoute bien.
0: Je suis toujours content de moi.
1: Ça, on le sait. Allez, écoute bien.
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1: Alors, qu'est-ce que c'est?
3: Thierry Hazard.
0: Franchement, je vous mets 2 secondes la semaine prochaine. C'est pas possible.
1: Mais tu arrêtes maintenant de traumatiser tout le monde, là. Ça suffit,
0: trop
1: oui.
0: Simple.
1: Bien évidemment, c'est Thierry Hazard. Le jerk.
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5: De la musique pop.
1: Ouais, sur de la musique pop.
0: Exactement.
1: Ça te fait donc 3 points, Mathieu. Bravo.
0: Florence, alors comme ça, on collectionne les parfums.
6: Oui. Mmh.
0: Bah, raconte-moi un petit peu.
6: J'adore les garder.
0: Et alors pourquoi? Je sais pas, c'est quoi? C'est le flacon? C'est la beauté des flacons que tu aimes?
6: Non, c'est pour le souvenir aussi, les cadeaux qu'on m'a offerts, des enfants, des gens qui m'apprécient, et puis pour pas les jeter en fait.
0: Ok, donc tu gardes les bouteilles de marque, même vite, t'en as quoi?
6: Voilà.
0: Combien?
6: Une trentaine.
0: Ça va.
6: Ouais.
0: Allez, voici donc ton quiz. Comme tu l'as compris, dans la sadicité, sadisation, ça dit quoi?
1: Oui.
0: J'ai mis que 5 secondes. Voici le premier extrait.
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0: Eh ben, qui chante? Pardon?
6: Étienne Daho.
1: Et j'étais sur la route toute la sainte journée.
0: Tu crois que c'est Étienne Daho, ça?
1: Et non.
0: Et non, c'est Gérald de Palmas.
1: J'étais sur la route
4: toute la sainte journée.
0: Ah ouais.
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0: Ah, j'aurais dû inverser là avec Mathieu.
1: Mathieu, tu l'avais bien sûr.
3: Ouais, je l'avais aussi.
1: Bah oui, Mathieu, c'est une pointure en chanson.
0: Pointure.
1: Le seum international.
0: Tu l'as vu mon 43?
1: Ouais, bon. Je l'ai vu, ouais. Tu l'as
0: allez,
1: vu mon 250?
0: Oui. Voici un deuxième, dis donc Florence.
6: Ouais.
0: La France compte sur toi, s'il te plaît.
6: Bah ouais, je crois que j'ai
0: il y a les titres de la chanson
6: de.
0: Oui. Et ben voilà Florence.
1: Dis-moi oui.
6: On s'est pas tout perdu.
0: Non mais non. Jamais.
1: Alors Mathieu tu as 3, Florence tu as 2. C'est pas mal. Voilà, je veux dire voilà, Mathieu tu restes bien.
0: On a connu quand même des candidats bien meilleurs que ça, mais bon après.
1: Alors, je serai toi, je rangerai mon seum de part de vers moi dans ma petite poche parce que là tu es ridicule.
0: Ouais.
1: Bien, allez, on va tout de suite écouter un truc qu'on adore, ça sent l'été, ça sent les vacances. C'est ce que j'écoutais quand j'étais petite. D'ailleurs, c'est sorti l'été de la canicule, 1976, comme quoi tous les 50 ans, je pense qu'il y a une canicule.
0: Mais t'es pas petite en 76.
1: Bah, j'avais 11 ans.
0: En 76?
1: Bah oui, je suis née en 65. Voilà, donc j'étais petite, j'étais à l'école.
0: C'est pas votre âge.
1: Allez, Elton John et Kiki D, I don't go breaking my heart.

0: Elton John et Kid Didi avec Don't Go Breaking.
1: Qui
0: Didi, ouais, Don't Go Breaking My Heart. C'est vrai que c'est Kid Didi, ouais, pardon.
2: Ici à midi, Kiki chante au taquet.
1: C'est
0: la fin de saison.
1: C'est un peu problématique. Hein. Alors, Mathieu, ici Lorraine à 3. Florence, ici Pays de Savoie à 2. Mathieu, si tu l'emportes, tu l'emportes.
0: Encore une grande phrase.
1: Encore une grande phrase.
0: Si tu l'emportes, tu l'emportes.
1: Voilà, hein, donc Terville compte sur toi, la Moselle compte sur toi, voilà, tes enfants comptent sur toi.
0: Tu l'emportes.
1: La France compte sur toi, le Dami d'Hollande compte sur toi. Il y a un moment donné.
0: Que c'est avec ça qu'on va avoir deux T dans Télérama, franchement.
1: Mais tu cherches à avoir deux T dans Télérama, quoi ?
0: Pas du tout.
1: Ah bon, d'accord, parce que si c'est à ton but, il faut que tu ailles bosser à France Culture. Hein. C'est pas ici qu'il faut bosser.
0: On les salue.
1: On les salue, je les adore. Mais là, tu auras peut-être deux T dans Télé Z. Alors, mon petit Mathieu, comment tu te sens ? Est-ce que ça va pulser, là ?
3: Un peu stressé, là, oui.
1: T'es un peu stressé?
3: Je le sens quand même.
1: Non, moi je le sens bien parce que t'as une culture incroyable.
0: Une France culture incroyable.
1: Je pense que tu vas totalement triompher. Tu vas totalement l'emporter, Mathieu. Je crois en toi. La France compte sur toi. Vraiment. Allez. Écoute bien cette question qui est une question d'une facilité à toute épreuve.
0: C'est pas normal.
1: Bon, c'est pas moi qui fais les questions, donc tu verras ça avec les auteurs. Mmh. Alors écoute bien. De quel sitcom sont issus les personnages Nicolas, José, Lali et Bénédicte, qu'on appelait Béné? De quel sitcom sont issus Nicolas, José, Lali et Béné, alias Bénédicte? Top chrono, 10 secondes.
3: Hélène et les garçons.
1: Ta ta ta ta ta ta ta da da.
0: Paolé.
1: Yalla, écoutons ce générique de la mort.

0: bravo. Tu vois, j'avais pas dit que c'était le meilleur.
1: Voilà, c'est tout ce que j'ai à dire.
2: Ouais.
1: Voilà, tu joues pour la gloire maintenant. Bonne soirée à toi.
2: Bon, comment ça on joue pour la gloire là?
0: Bah parce qu'elle a 2, il a 8, donc même si elle marque 5, ça lui fait 7.
2: Florence,
3: Florence.
2: Moi aussi je suis triste, Florence.
3: Y a pas une session bonus?
2: À la rentrée peut-être, mais là on l'a pas prévu là aujourd'hui.
0: Bah, non, à la rentrée, pas de session.
2: Bon, Florence, alors je te pose quand même la question parce que t'es sympa et puis parce qu'on t'aime, qu'on a envie de passer. Tu sais quoi? Juste avant la question, vous allez voir que c'est raccord parce que bon là on est mort quoi.
0: On y va, allez-y.
2: Oui, non, il lui faut toujours un mouchoir en papier dans la main.
3: Oui.
2: C'est une circonstance aujourd'hui quoi. Mouchoir en papier.
3: Voilà, vous avez tout compris.
2: On pleure la défaite quoi.
0: Mais pourquoi il te faut un petit mouchoir en papier dans ta main?
3: En fait, c'est un anti-stress, ça me détend, c'est pour me soulager, c'est un top en fait.
0: Mais pourquoi tu t'achètes pas des très jolis mouchoirs en tissu par exemple?
3: Bah non, parce qu'il y en aurait partout, des fois j'en ai 10 dans mon lit, alors il me faudrait une collection.
0: Ah oui, d'accord, ok, bon ok, très bien.
3: Ouais, non.
2: Bon, écoute, voici quand même cette question. On va sortir avec les honneurs parce qu'on est comme ça, Florence. Dans quelle ville de France trouve-t-on une statue? Je parle pas de celle qui est la statue d'Amy Dolande, là, qui est. C'est Angoulême qu'elle est, non? À Montélimar.
0: Oh, elle est à Montélimar.
2: Oui, c'est vrai.
0: Bon, vous savez, j'en ai un peu partout, à Guingamp.
2: Ça, c'est sûr. Vous mettez partout, ça, on sait. Dans quelle ville?
0: Je vais appeler la DRH et je vais lui expliquer comment tu maltraites.
2: Dans quelle ville de France trouve-t-on une statue surnommée les 400 culs? Elle existe vraiment, hein. Les 400 culs. Top chrono, 10 secondes. Une ville en France.
3: C'est à Chambéry.
2: C'est comment?
3: À Chambéry.
2: Mais t'es pas un peu du coin, toi?
3: Bah si, je suis de Haute-Savoie.
2: Eh bah oui, donc voilà, forcément tu le sais. Et tu as raison, c'est Chambéry. Il s'agit d'une fontaine en fonte, érigée en 1838, que tu connais, représentant 4 éléphants réunis à l'arrière-train. Alors tu vas d'autant plus le regretter parce que c'est ta région. Mais tu l'as compris, malgré le fait que tu marques des points, ça ne suffira pas.
0: Bah non, parce que ça fait 7 et Mathieu, tu as 8. Donc Mathieu, tu as bien compris, mon petit chat, que tu es en finale. C'est magnifique.
2: Bravo.
4: Je tiens à féliciter Florence aussi quand même.
0: Moment
3: quel. Félicitations Mathieu, c'est très bien.
2: Avec des places de ciné, Florence.
0: Bah bien sûr qu'elle a des places de ciné, Florence.
3: C'est déjà un cadeau.
0: C'est déjà un cadeau, ma petite chérie.

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2: Je vous rappelle que c'est la finale. Mathieu, un candidat à moi, vient de se qualifier. Il reste Anso et Guillaume. Je vous rappelle les prix. Premier prix, 2 places VIP pour assister au concert de Katy Perry le dimanche 12 juillet au Zénith de Nancy, avec un accueil digne des plus grandes stars de la planète. Et puis une nuit dans une suite pour 2 personnes. Sinon, la machine à café Malongo, les 32 dosettes à paillettes et les 6 verres en diamant. Et évidemment, pour tous les perdants, 2 places de cinéma pour aller voir Les Parfaits Arnaques en famille, un film ici avec Audrey Fleurot et Ramzi Bedia. Voilà, allez, on reprend. Alors, Anne-Sophie, comment ça va?
3: Ça va très bien, merci, et vous?
2: Bon, moi ça va, écoute, j'ai mon premier candidat qui vient de se qualifier pour la finale. Je suis joie et bonheur. Alors, je rappelle que tu joues avec ici, Sud de Lorraine, que tu habites à Sanché, dans les Vosges. Comment il fait aujourd'hui dans les Vosges?
3: Très, très, très chaud.
2: Ah, même dans les Vosges, mon Dieu!
3: Combien... Même dans les Vosges.
2: Oh là là là là là là. Bon, il fait combien?
3: Comme quoi, personne n'est épargné. Hein.
2: Ah bah non, ça c'est sûr. Il fait combien chez toi, là?
3: Oh bah, si je laisse la voiture en plein soleil, je monte à 38.
2: Oh my God. Eh ben voilà. Alors.
3: Ah oui.
2: Tu fais attention à ton petit chien, là. T'as un petit chien qui s'appelle Milou, tu fais attention
3: oui
2: à lui. Mais ouais, les urgences vétérinaires, hein, le 31-15, sont débordées parce que les gens ne calculent pas. Le bitume, c'est chaud. Voilà. Et les vétérinaires sont débordés par les brûlures de coussinets.
3: Les gens, ils sont pas malins.
4: Hein. Faut tout faire.
2: Mais non, enfin, franchement, c'est.
4: Ah si, mais t'as raison, le bitume, il faudra adapter.
2: Mais hein, évidemment, mais surtout, et puis alors, je ne parle même pas des gens qui oublient ou leurs enfants ou les animaux dans les bagnoles. Alors, ma chérie, tu vas évidemment gagner tout de suite, absolument tout de suite, ton premier point. Comme ça, le ton sera donné. Tiens, je te mets une petite chanson.
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4: Vous partiez déjà vos chaussures, vos tiers, à cette époque-là.
2: Alors, je rappelle que je vais appeler la DRH. Parce que depuis 2 saisons, j'en ai pris plein la gueule. Et là... C'est la fin de la saison ce soir.
4: Je me lâche.
2: J'en ai marre en fait. Oui, hein, oui, voilà. Alors, écoute bien la question. Pour dissuader les voleurs de vélo, il existe désormais un antivol qui pue le cadavre. C'est-à-dire, tu voles le vélo et ça pue. Mais ça pue la mort vraiment. Donc, est-ce que c'est vrai ou faux? Top chrono.
3: Oui, je dirais que c'est vrai. Il me semble avoir entendu parler d'un truc comme ça à la radio une fois. Ouais.
2: Ah, Manon, tu parles d'un truc. Eh ben oui, c'est vrai.
3: Oui, oui, oui.
2: Alors, c'est pas pour empêcher le vol, mais ça dissuade, hein, parce que l'antivol cactus, c'est la méthode radicale. Hein. T'essayes de casser le truc, ça libère un gaz, mais c'est horrible. C'est comme si c'était un cadavre en décomposition. Donc voilà, bravo, premier point.
4: Guillaume, avec ici Champagne-Ardenne à Reims dans la Marne. Guillaume, mon héros, Guillaume.
6: Mais oui, toujours là.
4: Mon rescapé, Guillaume. Mon Leonardo DiCaprio. On est à 2 doigts de couler, toi et moi, tu sais, mais.
2: Il n'y a pas 2 places sur la planche.
4: Il n'y a pas 2 places sur la planche. Et Valérie prend souvent la place, là, chaque semaine, le vendredi.
2: Valérie prend beaucoup de choses, mais elle emmène ses candidats.
4: Eh oui. Guillaume.
6: Oui, je suis là.
4: Je n'ai pas envie de sombrer au milieu d'un iceberg qui nous a fait du mal. Et quelqu'un qui est derrière toi est parfaitement d'accord avec ce que je viens de dire. Alors Guillaume, je n'oublie pas que tu es mon roi, que tu es mon géant. Oui, je dirais même mon géant vert.
7: Géant vert.
4: Car rappelons-le, tes potes t'appellent le géant vert.
2: T'appelles, ouais.
4: Ah, c'est Emery, c'est son pote Emery qui l'appelle géant vert.
2: Il fait 2 mètres, il nous a dit.
4: Ben 1m97, oui. C'est ça?
6: C'est ça.
4: Ah, je l'avais noté. Attends, 1 centimètre près ou 3, là, voilà. On est bien.
6: Oui, on n'est plus à ça.
4: Non, mais moi, je suis dans la précision, tu l'as remarqué.
2: Puis si tu mets des baskets, tu fais 2 mètres, hein, parce que voilà, bah, c'est
6: oui,
2: comme ça.
6: Oui, je vais éviter de mettre les semelles compensées, hein, on va dire.
2: Oh, ce serait sympa.
4: Bon, on est plus en ambiance tombe.
6: Je sais pas. Bon, on verra.
4: Guillaume, qui est donc en concubinage avec Jennifer, elle est là, Jennifer? Ça va?
6: Mais oui, justement, c'est elle qui parlait derrière.
4: Ah, c'est elle qui crie derrière. Et elle mesure combien, Jennifer, du coup?
6: Ah non, elle est plus petite que moi, elle fait dans les 1m55.
2: Les grands, ils aiment les petites.
4: Ah oui, 2 mètres, 1m55. Ah oui, voilà. Effectivement.
6: Il y a une différence.
4: Oui, je vois bien. Et du coup, tes enfants, ils ont été petits, ils sont plutôt... Ah bah non, ils sont petits encore, tu peux pas vraiment savoir. Noé, il a 3 ans.
6: Ils grandissent vite quand même.
4: Hein. Oui, ça grandit vite, bien sûr. Question. Extrait.
8: Encore un peu de sucre, encore un peu de miel.
4: La langue, hein, qu'on a dans la bouche, la langue.
2: Est-ce que tu l'as ailleurs, toi, la langue?
4: La langue possède une zone pour le sucré, une zone pour le salé et une pour l'amer. Est-ce que c'est vrai ou faux ? Top chrono, 5 secondes.
6: Oh, je dirais que c'est vrai.
4: Contrairement à une idée longtemps enseignée, il n'existe pas de carte des goûts sur la langue, mon ami. C'est donc faux. Toutes les zones peuvent D'accord. percevoir le sucré, le salé, l'amer, l'acide ou encore l'unami. Voilà, preuve que nos papilles travaillent en équipe. Mais toi et moi, on fait pas une bonne team, là.
2: Ça y est,
4: ça démarre mal, là.
2: Là, je vous explique. On va s'ambiancer un peu, on va danser.
4: Oui.
2: Je vais essayer de lui remonter le moral, parce que là, il a envie de casser la tête à tout le monde. Allez, on s'ambiance et on se retrouve après. 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
1: Et ici, nous sommes avec Anne-Sophie qui a un point et Guillaume, voilà.
2: Ne laisse pas faire, Guillaume.
1: Alors, mon Dieu. Donc, Anne-Sophie, hein, est-ce que tu aimes chanter? Est-ce que tu reconnais bien les chansons françaises? Est-ce que tu es forte en quiz?
3: Alors, en général, j'en connais pas mal, mais il y en a toujours que... On reconnaît la chanson, mais on ne connaît jamais l'interprète ni le titre. C'est ça le problème.
1: Ah là là là là. Bah là, il va falloir être très fort, parce que comme je l'ai dit précédemment... dans la saison précédente, cette personne à ma droite a fait 5 secondes d'écoute. C'est-à-dire que bon, c'est totalement...
2: Il s'est pas foulé, il a mis que 5 secondes.
1: Moi, je trouve ça inhumain. C'est-à-dire, c'est vraiment se moquer de...
2: Tu dis ça alors que ton candidat, il y a même pas un quart d'heure, il a gagné les 2 points.
1: Bah oui.
2: Ah ouais, bah alors, qu'est-ce que tu trouves ça inhumain? Moi, j'ai perdu.
1: Bah c'est vrai, bah écoute, c'est pas grave.
2: Je le fais avec fair play.
1: Ouais, bon. Alors, t'as un porte-bonheur. Il paraît que t'as le premier collier de cadeaux de fête des mères que tes filles t'ont offert. Est-ce que tu l'as près de toi?
3: Ah, il est dans la voiture. Il est accroché au rétroviseur.
1: Bon, alors, visualise-le bien. Il est en quoi? En nouille? Ou il est en quoi?
3: Non, il est en perle en bois.
1: Oh, c'est joli. Parce que moi, j'ai eu des nouilles.
3: Des petites perles en bois. Oh, oui, c'est mieux que les nouilles.
1: C'est mieux que les nouilles.
3: Attends, c'est très cuit dans la voiture, les nouilles.
1: Ah oui, bah là, ça serait un peu bouilli. Hein. Bon. Alors. Bah, ça a l'air comme
2: la tête de la nouille.
1: J'ai la tête de la nouille bouillie. Bah oui, elle est comme ça, la nouille bouillie.
2: Oh,
1: et toute.
2: Bon.
1: Bien, alors, écoute bien, c'est deux chansons différentes, évidemment. L'une après l'autre, et tu devras me dire, au bout des 5 secondes du sadique, qui chante.
4: Bon, c'est un mot qu'on dirait inventé pour...
1: Alors, qu'est-ce que c'est, top chrono? Ça vient d'où?
3: C'est Garou de Notre-Dame de Paris.
1: Ta-ta-ta-ta-ta-la-la-la-la. Olé, oui. C'est un mot qu'on dirait inventé pour elle. C'est magnifique, un point. Alors attention, voici la deuxième chanson.
4: Mes amis, mes amours, mes emmerdes.
2: Pardon.
1: Qui c'est qui chante?
3: Mes amis, mes amours, mes emmerdes.
1: Mes amis, mes amours. Dis un nom, allez, vas-y, au pif. Vite.
3: Je sais pas.
1: Bon, c'était Charles Aznavour.
2: Mes amis. Ah oui.
1: Hey. Mes amours.
3: Alors là.
1: Mes emmerdes. Un. Bon, voilà. Tu as quand même un point. Tu es en tête avec 2.
2: Guillaume, tu as entendu la phrase de la dame? Tu es en tête avec 2. C'est pas à toi qu'elle s'adresse. C'est bien à sa candidate.
1: Bah oui, c'est pas lui, mon candidat. Hein.
2: Guillaume, on est à 0, là, Guillaume.
5: Oui, mais il y a toujours moyen de revenir à égalité.
2: Est-ce que tu as franchement envie que je passe un mauvais week-end?
1: Ce que tu as envie, surtout que sa femme demande le divorce.
5: Sur la conscience, monsieur Bastien.
2: Mes enfants n'en peuvent plus de me voir perdre. Ils pleurent chaque... C'est vrai. Chaque vendredi à 13h01,
1: ça ne sert à rien de culpabiliser ton candidat qui n'y est absolument pour rien.
2: Un peu quand même.
5: Non, il ne me culpabilise pas, au contraire, ça me remotive.
2: Ouais, bien sûr. J'ai juste une question, est-ce que tu as fermé la porte?
5: Oui, j'ai tout fermé.
1: T'es sûr?
2: Vous vous souvenez?
1: Oui, bah oui,
2: c'est le mec maniaque des portes.
5: Oui.
2: Totalement, tout soit fermé, porte de la voiture, tout ça. Non mais je voudrais bien que tout soit fermé à la maison pour que tu sois tranquille pour les questions. Parce qu'on a tout fermé.
5: Non, mais je suis tranquille, tout est fermé.
2: Porte des toilettes, tout y est. Okay.
5: Bon. Tout.
2: Alors on y va, Guillaume.
1: Chut, on respire comme ça. Voilà.
2: C'est beau, tout de suite on sent tous mieux. Voici le quiz. 5 points, pas du tout. 5 secondes. Je voudrais bien les 5 points. 5 secondes pour reconnaître. Oh là là, c'est facile. Allez, on y va. Top chrono, qui chante?
5: Eh ben, Céline Dion et Jean-Jacques Goldman.
2: Ben voilà, j'aurais pris l'un ou l'autre, hein, de toute façon. Bien sûr, j'irai où tout ira.
1: Mon pays sera toi.
2: Bien sûr, mais nous on sait où on va vers la victoire. Avec Guillaume, c'est tout droit au fond à droite.
1: Ouais, bien sûr.
2: Avec cette deuxième chanson, 5 secondes, top chrono. Enfin, top chanson quoi.
4: Pour le plaisir.
2: Oh. Et là, on envoie le chrono.
5: Herbert Léonard.
2: Oh Guillaume. Oh, tu fais plaisir à papa. Oh là Guillaume, on est bien là.

0: tout ça pourquoi?
1: Pour le plaisir.
2: Ça nous fait.
0: C'est du coaching,
2: eh oui, oui. Ouais. Ça fait 2 pour Anso, 2 pour Guigui.
0: Attendez, vous êtes en train de dire qu'il a égalisé?
2: Et oui. Ils sont à égalité. Il restera la question cash. Hein, voilà. Allez. Et tout de suite, il faudrait que pleuve l'amour. Ça nous rafraîchirait. Pascal Obispo et Francis Cabrel, vous écoutez ici. À tout de suite.

0: Pascal Obispo, Francis Cabrel, extrait du dernier album d'ailleurs de Pascal Obispo. Il faudrait que pleuve l'amour. Sur ici, on vous envoie plein d'amour comme ça. 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
2: Et Kinan continue de s'enfoncer la casquette de honte avec tes vannes à deux ballasses. Donc, attention, on rigole pas. Anso à deux, Guillaume à deux, vous êtes à égalité. Hein. Anso, va falloir gagner. Hein. On est d'accord?
3: Je l'avais, Herbert Léonard en plus.
2: En bah oui, vive la France.
3: C'est toujours comme ça,
2: Alors, je vais raconter une petite anecdote avant qu'on retrouve la question. Il paraît qu'une fois à l'hôpital, pour soigner un patient, tu as utilisé du gaz hilarant.
3: Oui, c'est ce qu'on utilise voilà. Pour les soins de l'hôpital.
2: Sauf que, avec ta collègue... Vous avez respiré un peu trop de ce gaz parce que vous êtes resté longtemps avec le patient.
3: Et alors, plus longtemps que d'habitude, c'est ça.
2: Et alors, qu'est-ce qui s'est passé sous l'effet de ce gaz?
3: On a commencé à avoir un bon fou rire et on ne sait pas pourquoi on s'est mis à chanter les sardines de Patrick Sébastien.
2: Dans cet hôpital, chante les sardines. Ah ouais, faut arrêter avec le gaz hilarant.
3: C'est ça, et c'est resté notre chanson, et à chaque fois qu'on se voit, on a notre petit délire avec nos sardines. Et quand je me suis mariée, c'était ma témoin, et on s'est mis nos sardines, on a dansé nos sardines.
2: Oui, évidemment, ça rapproche, hein, des souvenirs comme ça, bon.
3: Tout à fait.
2: Alors, ma chérie, il va falloir que tu remportes ce point. C'est très important, je te le dis, c'est très très important. Je te mets une petite réplique drôle.
4: On va manger des chips. T'entends? Des chips. C'est tout ce que ça te fait quand je te dis qu'on va manger des chips.
2: Cet extrait de, vous savez, le film de Hazanavicius qui s'appelle Le Grand Détournement avec Georges Abitbol. C'est très très drôle, si vous ne l'avez pas vu, il y est sur YouTube. Alors écoute bien. Sur les étiquetages Nutri-Score, tu vois ce que c'est les étiquetages Nutri-Score?
3: Oui. Bon.
2: Quelle lettre désigne la moins bonne qualité nutritionnelle? Sur les étiquetages Nutri-Score, c'est quoi la lettre qui désigne la moins bonne qualité nutritionnelle? Top chrono 10 secondes.
3: Alors, je dirais que c'est E, peut-être. Je dirais que c'est E le pire.
2: Eh bien, c'est vrai! Voilà, quand c'est de A à B, c'est pas mal. C'est, ça commence à déconner, D, E, faut arrêter. Bravo, tu as 7. Ce qui veut dire que, quoi qu'il arrive, même si Guillaume gagne...
5: Quoi?
2: Elle a fait plus de points que lui, voilà.
5: C'est le même scénario que tout à l'heure?
2: C'est le même scénario que la semaine dernière.
5: Je me fais avoir, là, encore une fois?
2: Exactement.
5: C'est le même que tout à l'heure?
2: Non, tout à l'heure, c'était pas pareil. C'était pas égalité.
5: Ça veut dire que là, on joue...
2: Tu joues pour la gloire avec Guillaume, parce que t'aimes Guillaume, parce qu'il t'a suivi, et que voilà, c'est tout, il y a un moment donné...
5: Ou pour faire un petit tacle à ta candidate, nous, on joue à... Voilà. Hein? Elle n'oubliera pas que c'était Herbert Léonard.
2: Bien sûr, écoute, allez.
5: Bon, Guillaume.
6: Toujours là, toujours présent.
5: Oui, on prend.
2: De temps en temps,
5: C'était mon dernier espoir, Guillaume, quand même. Hein. C'était le dernier des Mohicans pour moi.
6: Il y avait égalité, je comprends pas.
2: En fait, mon chéri, c'est simple à comprendre. Parce que Anne-Sophie, toute la semaine, jeudi, elle a joué avec nous, elle a fait 16 points.
5: Oui.
2: Et
5: d'accord.
2: Toi, tu n'as pas fait 16 points, malheureusement.
5: Tu n'as fait que 14 points.
2: Voilà.
5: Donc, ça veut dire que même si tu marques d'être à égalité, mais on récompense l'ensemble du parcours.
2: Exactement.
5: Et voilà, et elle a fait plus dans la semaine. Alors bon.
2: Voilà.
5: Guillaume, j'étais ravi. J'étais ravi, ça m'a fait plaisir. Mais voilà, je suis désolé.
6: Et moi aussi.
5: On a joué pour plaisir.
2: Exactement. Oh, tu pourrais lui faire écouter un petit morceau de musique sympa. Quand
5: non, mais parce qu'on est sympa, voici ce que tu aimes.
2: C'est 5 minutes avec toi.
6: Voilà.
2: C'est beau, merci Céline d'avoir trouvé ça dans ta machine.
5: Voilà, en 2 secondes, elle est forte Céline.
2: C'est vraiment évidemment qu'elle est forte.
5: Elle n'est pas bretonne pour rien. Hein. Bon Guillaume, on en oublie de jouer, mais enfin on va quand même répondre à cette question.
2: On va quand même jouer. Bien sûr.
5: Avec un extrait, écoute.
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2: Caroline.
5: Alors c'est pas le prénom Caroline qu'on cherche, mais on cherche le prénom d'MC Solar. Quel est le prénom d'MC Solar? Top chrono 10 secondes pour le fun.
6: Eh ben, il s'appelle Claude.
5: Eh ouais, bien sûr, en plus t'avais raison. Évidemment, Claude Mbarly d'MC Solar. Ah, c'est rageant, Guillaume.
2: C'est rageant. Bravo, Guillaume, tu repars avec
6: Bravo, Anne-Sophie, quand même.
2: C'est bien. Bon, bah écoute, tu repars quand même avec les places du film ici.
6: Mais oui,
2: hein.
6: C'est déjà un beau cadeau. Voilà.
2: On t'embrasse très fort. La finale sera
0: Salut Guillaume.
2: La finale sera Mathieu Hanso, c'est-à-dire le Dami d'Hollande en force, comme d'hab.
0: Ouais, mais qui va accepter de vous lâcher?
2: Bon, on verra, on va tirer au sort.
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2: Encore une finale du Dami d'Hollande. À ma gauche, Mathieu, ici Lorraine. 46 ans, il habite Terreville. Croyez-moi, il a été militaire dans l'armée de terre. Il voulait bosser dans un parc d'attractions. Les hauts, les bas, il connaît par cœur. C'est un dur, un vrai. C'est lui qui va gagner. Mais à ma droite, c'est aussi Dami d'Hollande. C'est qui?
0: Anne-Sophie, qui accepte péniblement de jouer avec moi. Elle habite à Sanché, dans les Vosges. Elle est enfermière à domicile. Elle fait de l'aquagym. Elle fait du cardio-box. Et elle sait que même si c'est moi, je vais quand même la mener à la victoire.
2: Bien sûr, évidemment.
0: Tu y crois, Anne-Sophie?
3: Mais oui, on est à fond, on y croit.
2: Voilà. Allez, j'y crois encore. C'est Dami d'Hollande qui va gagner. Ça va, Mathieu? T'es content d'être resté avec maman?
6: Bah oui. Hein.
2: voilà.
6: On cherche pas une équipe qui gagne.
2: Évidemment, mon Titi. Alors, je rappelle que tu habites à Terreville, que tu joues avec ici Lorraine, que tu collectionnes les vélos, que tu adores les manèges, que tu vraiment, t'es formidable. Et je vais vraiment tout faire. Tout ce qui est en mon pouvoir.
0: Tout c'est fini entre nous. Valérie, ça c'est quand même, t'es fini. En plus, c'est la dernière de la saison là. Donc,
2: Bah, c'est la dernière de la saison, mais on va se retrouver tout l'été. On est en direct jusqu'au 17 juillet.
0: T'es en train de me dire que tu vas encore m'humilier pendant 3 semaines?
2: 2 semaines. Ouais, voilà.
0: Non, 3, à partir de la semaine prochaine. 3
2: semaines. Oui, 3 semaines.
0: Ah oui, oh, les matémas.
2: Oh,
0: hein,
2: 3 voilà. Semaines d'humiliation. Le Dami d'Hollande va peupler son royaume.
0: Encore 3 chances pour moi.
2: Bien, alors, comme je sais que tu aimes beaucoup Indochine, ACDC, YouTube et Coldplay, bah tiens, on va te faire écouter un petit coup de Coldplay. Alors écoute bien, ce bingo exceptionnellement va faire 15 secondes.
0: Ah oui?
2: Parce que moi, contrairement à Eric Bastien, je rajoute des secondes parce que c'est un bingo, il va falloir donner des trucs longs parfois. Donc j'ai décidé que ça ferait 15 secondes. Parce que, à mon top chrono, tu vas devoir me donner un maximum de séries télé, mais attention, pas n'importe lesquelles. Des séries télé qui ont été diffusées dans les années 80 et des séries télé dans les années 90. C'est-à-dire toutes les séries télé françaises, américaines, anglaises, ce que tu veux, je m'en fous. Mais uniquement 80 et 90. C'est pour ça qu'il y a plus de temps, parce que les titres parfois sont un petit peu longs. C'est parti, à toi de jouer, Mathieu, top chrono.
6: Alors Starsky et Hutch, l'agence touriste, Manimal, l'homme qui tombe à pic, Dallas, Chips, Matt Houston, Rick Hunter, Hooker, Supercopter, K2000.
2: Tu m'en as donné 11, mais je t'aime. Et oui, il y avait aussi L'amour du risque, Magnum, il y avait Arabesque, La petite maison dans la prairie, mais tu m'en as donné 11, je t'aime, bravo.
0: Anne-Sophie.
2: Anne-Sophie, elle vient d'avoir une petite
0: Je sais plus comment y prendre maintenant. Elle n'est pas une piqûre, un truc, un machin, j'en sais rien, de la drogue, un truc quoi. Parce que
3: un
0: bon,
3: peu de gaz hilarant peut-être.
2: Bah, allez, un coup de gaz hilarant, au moins tu perds mais tu te marres.
0: Anne-Sophie représente l'issue de Lorraine là. Écoute. Anne-Sophie, on va pas. Non, on va pas s'avouer vaincu.
3: On va y aller, allez.
0: Ouais. Oh là là. On y croit. Voici un encouragement. On n'a pas cessé de que tu as vu plusieurs fois en concert, que tu adores, comme oui. Patrick Fiori ou encore Vianney et Renaud et Imagine Dragon aussi, tu aimes, c'est marrant, ça c'est bien.
6: Ah oui.
0: Anne-Sophie, on y va, je te demande, alors on reste dans les séries télé, mais la petite subtilité, la nuance en tous les cas, c'est que je te demande de ne citer que des séries télé dans les années 2000, les plus récentes on va dire. Les séries télé dans les années 2000, top chrono, 15 secondes.
3: Oh mon Dieu, je regarde jamais les séries. Il y avait Grey's Anatomy.
0: Oui.
3: Doctor House.
0: Oui.
3: Dans les années 2000. Hein.
0: Oui. Toujours pas. Est-ce qu'on peut lui rajouter 45 secondes de plus ou
2: Eh bien, ça fait 2.
0: Écoute, tu vas regretter Kaamelott, Breaking Bad, Lost, Malcolm, Dexter. Alors, c'est sûr que si on ne regarde pas la télé, voilà. Prison Break.
3: Jamais les séries.
0: Mentalist, Cold Case.
2: Monk.
0: Les experts.
3: Les noms, je les connais, mais alors honnêtement... Mais
2: oui, Caméra
3: mais
2: Café oui, et...
0: Capitaine Marlowe, truc récent aussi.
2: Tropique Criminel.
0: Bien sûr.
2: Bon, écoutez,
0: Valérie,
2: c'est Mathieu...
0: comment c'est Victoire Bonneau.
2: Oui, bon. Mathieu, tu as gagné, mon chéri. C'est toi qui pars à Nancy voir Cathy Perry. Yalla.
3: Bravo, bravo à lui, en tout cas. Il a été super fort.
2: Bravo, tu pars le 12 juillet au Zénith de Nancy. T'es content?
6: Ah bah je suis super content.
2: Magnifique.
6: Ma fille va être contente aussi.
2: Super, et toi ma petite chérie, tu gagnes, Anne-Sophie, tu gagnes là.
0: La machine espresso Malongo, 32 dosettes.
3: Oh, c'est top.
0: Si, ouais, c'est top, t'es contente? Ça te fait plaisir.
2: Bravo mes chéris, encore une victoire pour le Dami d'Hollande. Je vous souhaite à tous un excellent week-end. Je vous aime profondément, vous êtes les meilleurs. Merci à Céline à la technique, Maître Coupez au savoir, Kinan à la technique, Alex au standard et Maître Bastien au n'importe quoi.
0: Et lundi on est là hein, pendant 3 semaines cet
2: lundi,
0: été.
2: Lundi on est là, c'est spécial au taquet d'été. On va bien rigoler, on va gagner plein de trucs. Je vous aime, à lundi. Allez, bon week-end à tous. J'ai envie de vous dire, amusez-vous bien, kiffez bien. Puis on se retrouve quand, Eric?
0: On se retrouve lundi avec grand plaisir entre 12h et 13h pour au taquet.
2: Allez, yalla.

0: boire un coup, certes, oui, mais un café ou un thé. Bonjour, bienvenue, vous êtes ici.
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0: Et ici, c'est bientôt le week-end et même peut-être le début des vacances pour certains chanceux. Ce dernier jour de la semaine, on vous espère en pleine forme. Ici, dès 5h, toute l'équipe présente au grand complet pour vous accompagner au programme. Les bons plans pratiques pour améliorer votre quotidien. Quelques belles chansons à venir. Four Non Blondes et le groupe Gold, ainsi que les journaux et les reportages des rédactions d'ici. Bonjour Cyril Ardo-Redon.
2: Bonjour Johan, bonjour à tous.
0: Qu'est-ce qui fait la une de l'actualité ce matin?
2: Eh bien, on reviendra sur ces incendies. Il y en a plusieurs ce matin en cours. Et puis le début des vacances scolaires également pour les petits.
0: Ce vendredi, par ici, les économies vous expliquent tout sur le bonus réparation financé par l'État. Et puis on vous attend d'ores et déjà. Venez nous raconter ce que vous avez prévu de faire pour ce week-end ou ce début de vacances. 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
0: Nous sommes le vendredi 3 juillet, bienvenue ici, il est 5h. Le journal présenté par Cyril Ardo-Redon et tout le territoire français est prêt à s'embraser.
2: C'est ce que dit la Fédération nationale des sapeurs-pompiers face aux près de 7000 départs de feu depuis le début de la saison. 6 départements du sud du pays sont encore classés en rouge ce matin. Et dans les Pyrénées-Orientales, à Sainte-Marie-la-Mer et au Canet-en-Roussillon, 3000 personnes ont été évacuées de 3 campings et de plusieurs entreprises. Plus de 250 bungalows ont été brûlés. Les sapeurs-pompiers sont pleinement mobilisés, dit Eric Brocardi, le porte-parole de leur fédération nationale.
3: Tous les sapeurs-pompiers qui sont engagés, c'est plus de 2000 sur près de plus de 30 feux, ils sont pleinement engagés. Donc on ne peut pas dire qu'ils sont hors de contrôle. Tout est mis en œuvre aujourd'hui pour maîtriser les situations, l'ensemble des feux, pour arriver à des statuts effectivement dans la calmie, pour permettre justement à ce que les gens puissent regagner pour certains leur domicile. Mais pour autant, on reste encore extrêmement mobilisés, c'est important.
4: Vous dites 30 feux, il y a 30 feux un peu partout en France et pas seulement dans le sud.
3: Et pas simplement dans le sud, parce que là on fait un focus effectivement sur le sud de la France, mais c'est tout le territoire national qui aujourd'hui est prêt à s'embraser. Hier, des feux dans l'Aude, en Seine-et-Marne, dans l'Indre-et-Loire. Ce sont des feux qui touchent aussi des parcelles agricoles, qui touchent des espaces naturels, qui touchent des habitations.
2: Voilà, plusieurs incendies en cours ce matin. Donc 60 hectares brûlés depuis hier après-midi à Millau dans le Gard. 900 hectares parcourus par les flammes dans l'Aude depuis mercredi. Le ministre de l'Intérieur est attendu sur place cet après-midi. La situation est à suivre sur notre site ici.fr. Sébastien Lecornu, lui, a dessiné les contours du nouveau plan hors sec chaleur extrême pour mieux répondre aux prochaines canicules, avec un réseau de centres de mise en protection des personnes fragiles, un renforcement de la sécurité civile et de nouveaux moyens numériques. Ce sont les annonces du Premier ministre. Mais concrètement, nous sommes nombreux à anticiper les prochaines vagues de chaleur et à vouloir nous équiper de ventilateurs et de climatiseurs. Marc Bertrand, dans les magasins Lidl, une opération promo a tourné au chaos hier avec des clients piétinés, voire blessés.
5: Caroline a 50 ans et elle aussi. Elle est devant le Lidl de Châteaudun, dans leur Loire, agglutinée avec 100 personnes autour d'elle quand les portes s'ouvrent.
6: Les gens se sont rués, mais comme jamais. Ils tombaient devant moi. Il y a une dame, elle était en sang au niveau du bras. Il y a un monsieur qui était par terre, qui se faisait piétiner. Il y a une dame qui arrivait vers moi en pleurs, me disant « j'ai perdu mes clés de bagnole ». J'avais honte à un moment. Franchement, j'ai eu honte de me trouver là.
5: Elle se fraye un chemin jusqu'au présentoir. Les 10 clims sont déjà partis. Dépitée, elle attrape un ventilateur et passe à la caisse.
6: Et là, il y avait un monsieur devant moi qui avait 2 climatiseurs. Et on venait de lui annoncer qu'on fait fouter une clim par personne. Et là, il s'est retourné, il y avait plein de monde derrière. Et il m'a regardé, il m'a dit « ça vous dit de prendre ma clim ?»
5: Caroline le dit, si elle s'est jetée sur cette opération promo, c'est parce qu'elle a cherché une clim partout, appelée tous les magasins. Sur Internet, les délais de livraison poussent à janvier 2027.
6: Moi, j'ai passé une canicule atroce à tel point que j'ai dû partir à l'hôtel. Je travaille de chez moi, en fait. Donc oui, ça en valait le coup. On m'aurait dit ça il y a 2 mois, je m'en fous d'avoir une clim. Mais quand on vit ce qu'on a vécu et qu'on te dit qu'il va y avoir une deuxième vague, bien sûr, on est prêt à tout.
5: Elle en veut surtout à Lidl. Caroline dit qu'on aurait pu prévenir la cohue en mettant des agents de sécurité.
2: Et la CGT dénonce de son côté des ventes événementielles qui mettent en danger les salariés. Opération prévue de longue date, sans lien avec la récente canicule, répond de son côté la direction de Lidl.
0: 3 nouvelles plaintes déposées contre Patrick Bruel.
2: C'est ce qu'indiquent les avocats des plaignantes. Le chanteur est déjà mis en examen pour viol et agression sexuelle dans 4 affaires. Il est placé sous le statut de témoin assisté dans 4 autres dossiers. Un troisième accident mortel dans l'Hexagone à cause d'un airbag Takata. C'est une information de la cellule d'investigation de Radio France. L'accident a eu lieu en janvier en Haute-Savoie. On l'apprend maintenant. La Citroën C3 faisait l'objet d'un rappel. Le conducteur de 41 ans est mort, tué par un bout de métal projeté dans l'habitacle. Ces airbags ont fait 22 morts en France, la plupart en Outre-mer.
0: Ici, 5h04, la Coupe du Monde de foot, Espagne-Portugal en 8e de finale.
2: La belle affiche lundi après la victoire 3-0 de l'Espagne sur l'Autriche et le succès 2-1 du Portugal sur la Croatie. Et début à l'instant de Suisse-Algérie, toujours 0-0. Et puis on passe aux vacances scolaires qui débutent ce soir, l'heure de ranger les cartables, le bonheur et la liberté pour les deux prochains mois. Mais il y aura quelques larmes dans les yeux de certains élèves de CM2 qui s'apprêtent à tourner une page après 5 ans dans leur école primaire, Saïd Makhloufi.
7: Et forcément beaucoup, oui. Beaucoup de tristesse.
8: Oui, un peu triste parce que on a passé de bons souvenirs dans cette école et tout ça.
9: Voilà.
10: Oui, oui, parce que j'y suis depuis que je suis toute petite.
7: Qu'est-ce qui va le plus te manquer ici?
10: Mes copains.
7: Je sens que lors de la dernière sonnerie, il va y avoir des larmes.
10: Oui, oui, oui, il va en avoir beaucoup. Faudra sortir les mouchoirs, mais bon.
7: Ça va pleurer, Chloé?
10: Oui.
7: Beaucoup, hein?
10: Beaucoup.
7: Et puis quand on est en CM2, on est les plus grands de la cour de récréation.
11: Les big boss. Tout le monde nous respectait, on leur disait donne-moi ça, ils nous le donnaient. Et ça ne sera plus du tout pareil.
7: Nos CM2 sont en route.
12: En route pour le collège.
10: Ça va faire un peu bizarre parce qu'ici on est grands, on est les plus grands et tout. Et là on va arriver, on sera tout petit.
7: Cette dernière journée va donc être riche en émotions. Et c'est chaque année la même musique.
13: C'est fini.
7: Marie-Laure Jean, la directrice de l'école Jean Bonijol.
14: Chaque année, ça pleure. Chaque année.
7: Allez, séchez vos larmes et bonne route.
12: En route pour le collège.
2: Oui, alors c'est fini, mais qu'il se rassure, il en reste quand même quelques années avant le bac, le reportage d'ici Garnier.
0: La route est longue.
2: Ouais. De Céline Makhloufi. Oui, la route est longue, encore au moins une petite dizaine d'années.
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2: Les couleurs du ciel à 5h06 et les éclaircies sont de retour, Johan.
0: Oui, en matinée, le ciel sera dégagé sur la majeure partie de la France, avec toutefois quelques voiles nuageux, massif central, bordelais, vallée de la Garonne et Pays Basque. Sur le reste du pays, le soleil va dominer ce matin avec des températures de saison, 13 à Rouen, 16 en milieu de matinée à Nantes, 14 à Rennes, 19 à Strasbourg. Et puis enfin, sur le pourtour méditerranéen, il fera déjà chaud en milieu de matinée avec 24 degrés à Montpellier et Marseille. Et puis cet après-midi, du soleil pour tout le monde, accompagné de températures estivales et tempérées pour la plupart, 24 à Lille, 28 à Strasbourg, 29 dans la capitale. Et puis plus on se dirige vers le sud-est, plus la chaleur sera prégnante et va s'intensifier. Des températures qui seront encore caniculaires ce vendredi sur le pourtour méditerranéen, 34 à Marseille, 31 à Nice, jusqu'à 37 à Montpellier, avec en prime toujours ce vent fort qui va continuer de souffler et aura pour conséquence d'accentuer les risques d'incendie dans la région. Grande vigilance donc, et chez vous, quel temps fait-il? Vous nous le dites, vous nous le racontez en nous envoyant un petit message, un petit post sur la page Facebook d'ici, le nom de votre commune, une température. Tous les matins, on fait la météo ensemble.
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0: À 5h08, voici The Four Non Blondes, groupe des années 90, un seul tube dans leur carrière. Avec,
2: mais quel tube?
0: Bah oui, What's Up? Hein, la phrase fétiche de Bugs Bunny. Quoi de neuf, docteur? Et vous? Quoi de neuf? Bon réveil?

0: nation. Bonjour à vous qui nous écoutez de très bonne heure ce vendredi matin. Il est 5h12.
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0: C'est une initiative originale qu'avait trouvée Lisa, une Américaine de 42 ans, cherchant désespérément l'amour, lasse de ne pas trouver le prince charmant sur les applis. Elle avait décidé de faire preuve d'inventivité, louer une cinquantaine de panneaux publicitaires numériques qui longent une grande route qui traverse la Californie. Ces panneaux affichaient par intermittence sa photo ainsi que l'adresse de son site internet. Les doléances aussi de cette jeune femme, un homme entre 37 et 42 ans, être prêt à fonder une famille d'ici 2-3 ans, être de gauche, etc., etc. J'en parle à l'imparfait, parce que après 4000 prétendants...
2: Quand même
0: elle n'a pas trouvé l'amour, elle était résignée.
2: C'est difficile.
0: Bon, mais peut-être qu'effectivement, peut-être que ses prétendants n'étaient pas à la hauteur. Elle se dit, bon, l'amour, ça n'est peut-être pas fait pour moi. Fini les panneaux publicitaires. J'en parle au passé, parce que donc elle a arrêté tout ça. Elle a eu un accident, rien de grave. Un automobiliste lui est rentré dedans, et quand il est descendu pour faire le constat à l'amiable, en voyant Lisa, il a dit, mais c'est vous, la fille du panneau publicitaire? Eh oui, c'est moi. Comme quoi, parfois, l'amour ne prévient pas. Coup de foudre mutuel. Ça fait quelques mois qu'ils sont ensemble, et d'ici quelques semaines, ils vont se fiancer. Comme quoi, finalement, c'est des petites choses comme ça qui font que ces panneaux publicitaires n'ont pas servi à rien. C'était la belle histoire
2: l'amour
0: du jour.
2: L'amour au coin de la rue.
0: Au bord de la route. 5h13, ce vendredi, dans l'info d'ici, les conséquences de la canicule. Comment mieux organiser notre adaptation aux températures qui grimpent?
2: Oui, et comment adapter nos vies et nos bâtiments à la chaleur? Reportage dans une école près de Montpellier, récemment rénovée face au changement climatique.
0: Et dans la bande-son de votre réveil, Céline Dion sera bientôt des nôtres. Céline qui se prépare.
2: Nouveauté.
0: Bah oui, évidemment nouveauté.
2: Nouveauté ici.
0: Et la nouveauté, c'est qu'elle sera d'ici quelques semaines à la rentrée de septembre en région parisienne pour une série de concerts. En attendant, on fait quelques économies. Bonjour Valère Coréard, chaque jour avec vous, un bon plan pour optimiser notre pouvoir d'achat, et ce vendredi, avec vous, on parle réparation.
3: Vous imaginez bien qu'en ce qui concerne le coût, déjà, c'est un vrai bon plan. Une fois qu'on a dit ça, et si vous êtes au même niveau de bricolage que moi, vous vous dites, oui, je suis d'accord, mais enfin, ça c'est pour les autres, et vous vous dites sans doute aussi, je ne vais pas faire appel à un pro pour réparer tel ou tel objet qui ne vaut pas si cher que ça, la réparation va me coûter plus cher que le remplacement. C'est là que j'ai peut-être une solution pour vous. Est-ce que vous êtes au clair avec ce qu'on appelle le bonus réparation? Une subvention de l'État pour participer à la réparation d'un de vos objets du quotidien.
0: Ce bonus réparation concerne vraiment tous les objets du quotidien ?
3: Non, pas tous, je vais pas non plus exagérer, mais enfin quand même un certain nombre, comme un téléviseur, une machine à laver le linge, un vélo, un téléphone portable ou encore un aspirateur et même vos vêtements. Dans les faits, le bonus va varier, son montant je veux dire, en fonction du type d'objet, ça peut être 15 euros, ça peut aussi être 60 euros, mais ce qui est intéressant, c'est que ce bonus va être directement déduit de la facture que vous devriez payer aux professionnels agréés. Bonusreparation.org pour en savoir plus sur ce dispositif. Et puis un petit conseil au passage, ne vous dites pas à l'avance si un objet est réparable ou non. Justement, quand on n'est pas très bricolo, on ne sait pas. Parfois, on peut avoir de belles surprises quand on le met entre les mains d'un vrai professionnel. Est-ce que vous avez déjà testé ce bonus réparation? Vous en pensez quoi? Voici mon mail, parisilleséconomies@radiofrance.com.
0: Bien noté. Et bon week-end à vous, Valère Coréard. Lundi, vous nous parlerez d'une plateforme de résidence secondaire pour permettre de partir en vacances sans rien débourser. Vous écoutez ici, il est 5h16. Bon réveil.
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0: par certains lieux stratégiques à l'image des hôpitaux et des écoles. Morgane Guillaumard, vous vous êtes rendu dans un établissement scolaire de Grabel près de Montpellier, une construction des années 80 mais qui vient d'être rénovée.
1: À l'entrée de cette école, il y a des ombrières panneaux solaires et une cour entièrement végétalisée.
2: Ici, on est dans la cour principale de l'école.
1: Yann Issard, directeur général adjoint à la mairie de Grabel, il nous montre les copeaux de bois, l'enrobé perméable à la pluie qui a remplacé le goudron et les arbres présents dans cette cour.
2: Ça permet en fait de limiter ce qu'on appelle les îlots de chaleur urbains et de limiter donc la restitution de la chaleur la nuit.
1: Les bâtiments, eux, ont été isolés par l'extérieur avec du bardage en bois et des caissons remplis de bottes de paille.
2: La paille, c'est un matériau très intéressant parce qu'il a un fort pouvoir d'inertie thermique, c'est-à-dire qu'il va retarder l'entrée de la chaleur dans le bâtiment. Le pic de chaleur atteint dans le bâtiment va se produire en fin d'après-midi ou en tout début de soirée lorsque les enfants ne sont plus là.
1: À l'intérieur des salles de classe, pas de clim, mais des ventilateurs au plafond et des espèces de grosses hottes automatisées pour faire entrer l'air frais la nuit et faire sortir l'air chaud le jour. Cette solution n'est pas magique, mais elle permet quand même de faire baisser la température de plusieurs degrés.
2: On peut monter dans certaines classes à 29-30 degrés de température réelle quand il fait 37-38 à l'extérieur et que la nuit, ça descend pas en dessous de 25.
1: Et les premiers contents, quand il fait chaud comme ces derniers jours, ce sont les enfants scolarisés dans cette école, comme Timéo, Hazel et Emma.
3: J'aime bien, c'est les ventilos. Il fait direct froid au lieu qu'il fasse chaud, parce que dehors, c'est insupportable la chaleur.
4: Ça fait beaucoup d'air frais, donc ça fait du bien et tout.
5: On a moins chaud. La classe devient fraîche et donc c'est bien.
1: Cette rénovation énergétique portée par l'ancien maire insoumis de Grabel a coûté 5 600 000 euros. Un budget important qui ne peut pas s'appliquer à toutes les écoles, estime l'édile actuelle Pascal Emès, sans étiquette.
6: Une collectivité comme Grabel de 10 000 habitants, sauf avoir une richesse financière exceptionnelle, ne peut pas mener deux opérations comme celle qui a été menée sur Joseph Détail. Donc il faudrait trouver des solutions moins onéreuses.
1: Solutions moins coûteuses comme dans l'école voisine où une expérimentation a été menée pour faire baisser la température de 7 degrés avec la mise en place de voiles en fibre de coco dans la cour et un extracteur d'air dans un couloir. Un projet à 400 000 euros pour le rendre pérenne dans toutes les salles de classe.
0: Un reportage de Morgane Guillaumard sur votre radio locale ici.
7: Il est 5h19, vous attendiez peut-être son retour et c'est désormais confirmé. Le Jamel Comedy Club fait son grand comeback. C'est au sommaire de coulisses télé de Patrice Gascoigne qui nous rejoint. Le temps d'écouter les Toulousains du groupe Gold, Ville de Lumière, sur votre radio locale. Il est 5h19. Bonne journée.

0: 5h21, vous êtes ici, le jour n'est pas encore levé, mais vous si, et c'est tant mieux. Ce vendredi, c'est un 3 juillet qu'ils sont nés, l'acteur américain Tom Cruise, 64 ans et 45 films, parmi lesquels de nombreux classiques, Top Gun, Jerry Maguire, Minority Report, ou la saga Mission Impossible. Happy Birthday Tom, c'est aussi l'anniversaire d'Eric Toledano.
1: Ah, j'adore.
0: Bah oui, c'est vrai, intouchable. Omar Sy, François Cluzet et beaucoup d'autres, des comédies dites sociales, et puis ce vendredi, c'est son anniversaire à lui aussi.
2: Oh mon Dieu, laissez-les-moi, les beaux yeux.
0: 30 ans aujourd'hui pour Kenji Girac. Deux autres chanteurs fêtent également leur anniversaire ce 6 juillet. Deux éternels adolescents, à commencer par Michel Polnareff. 82 bougies pour Polna qui garde ses lunettes noires aux montures blanches. Et un autre anniversaire, celui de Monsieur Eddy.
3: Mes bien chers frères, mes bien chères sœurs,
0: à votre avis, Cyril, Eddy, plus jeune ou plus vieux que Polnareff?
1: Si vous me posez la question, je dirais légèrement plus jeune, peut-être.
0: Légèrement plus âgé, une courte tête.
1: Il n'y a pas de piège.
0: 84 ans pour Eddy Mitchell, qui semble rester en pleine forme. Et puis, il y a 41 ans, jour pour jour, sortez au cinéma, Retour vers le futur. On vous souhaite un bel anniversaire. Si c'est un 3 juillet que vous êtes né, tâchez de profiter au maximum de cette journée.
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0: Et à 5h23, il est temps d'aller jeter une oreille aux coulisses télé de Patrice Gascoin. Patrice, aujourd'hui, vous avez repéré une émission quotidienne qui va nous permettre de nous détendre, le retour du Jamel Comedy Club.
5: Installer une émission d'humour et la faire durer 20 ans, c'est un chantier à plein temps.
6: On voit tous les ouvriers que tu pourras trouver. Fais creuser les fondations là-bas. Là, à côté du palmier, on va faire une grande dalle avec plein de statues, qu'on appellera la grande dalle avec plein de statues. Et là-bas, les jardins, avec des oliviers, des orangeades, des seuls pleureurs, des seuls meunières. Ouais. Et là-bas, le palais, luxuriant, magnifique, chamarré, avec une grande cour où il y aura plein de danseuses qui pourront danser. Et juste là, un petit géranium.
5: Vous avez bien sûr reconnu Jamel Debbouze dans la comédie culte d'Alain Chabat, Astérix et Obélix, Mission Cléopâtre. En tout cas, Jamel n'a pas hésité à partager sa potion magique avec de jeunes talents. Et pour cela, il a créé le Jamel Comedy Club qui lui permet de mettre à disposition des humoristes qui débutent une vraie scène au cœur de Paris, mais aussi une vraie exposition puisque le Jamel Comedy Club est devenu une émission sur Canal+. La 15e saison vient de débuter. Elle est à retrouver tout l'été du lundi au vendredi à 19h50. Donc, en clair, trois humoristes se relayeront à la présentation du Jamel Comedy Club, dont l'épatante Sarah Lélé, à qui j'ai demandé de me raconter comment s'était passée sa première rencontre avec Jamel. Sarah Lélé.
7: L'anecdote la plus marquante que j'ai avec Jamel, c'était ma première année au Jamel Comedy Club quand j'entre dans la troupe. Je me rappelle, je l'avais jamais encore rencontré, mais on fait une fête de la rentrée, qu'on fait généralement une fois par an avant de commencer l'année. Et mon producteur m'introduit à Jamel. Il dit, Jamel, je te présente Sarah Lélé. Il faut absolument que tu ailles la voir, elle est dans la troupe, tu vas adorer. Et Jamel, il me dit, Sarah, enchantée, mais il faut pas que je vienne te voir parce que si j'entre dans la salle pendant que tu joues, tu vas stresser, tu vas paniquer et tu vas mal performer. Ils l'ont tous fait, tu vas le faire. Et je me rappelle lui avoir dit, moi j'ai peur de personne. Et je pense que ça l'a choqué, ça l'a un peu marqué. Mais la fois où il est venu, j'ai tenu ma parole, j'ai pas eu peur, j'ai continué tout droit et à partir de là, on a eu une très très bonne relation.
5: Avec les confidences de Sarah Lélé, vous savez comment cette étoile montante du stand-up a rencontré l'un des maestros de l'humour, Jamel Debbouze. Notez qu'à la rentrée, Sarah Lélé sera en tournée à travers la France, notamment à Marseille en octobre, puis à Angers, Nantes, Lille, Lyon, Strasbourg, Rouen. Ne la manquez pas. En attendant, vous pouvez la retrouver cet été à 19h50 en clair sur Canal+, aux commandes du Jamel Comedy Club. Sinon, et c'est pas une blague, je reviens demain avec de nouvelles coulisses télé.
0: À demain, Patrice Gascoin, 5h25. Et si vous veniez sur l'antenne d'ici, nous raconter ce que vous avez prévu de faire pour ce week-end. 0810 055 056. 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Voici le tout nouveau Céline Dion. Bonjour, pardon, merci. Si, écoutez, ça commence ainsi.
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0: ici dès 5h. Chaque matin, on démarre une nouvelle journée ensemble. Et à quelques encablures de 5h30, avant les infos, Stéphane Bern vient nous rendre visite, une petite visite pour faire un voyage dans le temps, au temps justement de la Grande Guerre qui transformait les corps et aussi la médecine. Stéphane.
1: Sur le front de la Première Guerre mondiale, les obus ne tuent pas toujours, mais ils défigurent. Dès les premiers mois de la guerre, les blessures, notamment au visage, se multiplient. Éclats d'obus, balles, brûlures, des milliers de soldats survivent, mais avec des mâchoires arrachées, des nez détruits, des visages méconnaissables. On estime entre 10 et 15 000 les grands blessés de la face. On les appelle bientôt les gueules cassées. Face à ces blessures inédites, le médecin doit inventer. Des chirurgiens développent des techniques nouvelles. Greffe de peau, lambeau-cutanée, reconstruction des mâchoires. On tente de redonner un visage, mais aussi une vie sociale. Parmi eux, des pionniers comme Harold Gillis en Grande-Bretagne ou encore Hippolyte Morestin et son service des baveux au Val-de-Grâce. Alors oui, le nom est brutal, mais en temps de guerre, on ne s'embarrasse pas du marketing. Ils posent les bases de la chirurgie réparatrice moderne. Leurs interventions sont longues, complexes, parfois expérimentales. On fabrique aussi des prothèses en métal ou en cuir pour masquer les mutilations les plus graves. Le cuir, le métal, la précision, on n'est pas loin du maroquinier de luxe. Sauf que la cliente, c'est pas Emeline Paris. Après la guerre, ces techniques ne disparaissent pas. Elles évoluent, s'améliorent et donnent naissance à une nouvelle discipline, la chirurgie esthétique. Les progrès, notamment dans l'anesthésie, permettent d'opérer sans utiliser d'éther, de chlorure d'éthyle ou de chloroforme, incompatible avec une chirurgie de la bouche ou de la face. Avant de promettre un visage plus jeune, la chirurgie esthétique a d'abord essayé de rendre un visage tout court.
0: Bon week-end Stéphane, et à lundi, vous écoutez ici, il est 5h30, l'info en France et dans le reste du monde, c'est l'heure du 90 secondes présenté par Cyril Arnaud-Redon.
2: 3000 personnes évacuées dans les Pyrénées-Orientales à Sainte-Marie-la-Mer et au Canet-en-Roussillon face à un incendie qui a parcouru 30 hectares. Des feux aussi à Millau dans le Gard et dans l'Aude, 900 hectares ont été parcourus par les flammes depuis mercredi. Le ministre de l'Intérieur, Laurent Nunez, est attendu sur place cet après-midi. 3 accidents mortels hier dans le massif du Mont-Blanc. Un parapentiste de 62 ans a percuté le sol. Un octogénaire a fait un malaise cardiaque durant une randonnée. Et un alpiniste britannique de 69 ans a dévissé alors qu'il l'escaladait. Escalader un bloc rocheux. L'enquête sur l'explosion à Monaco, un suspect a été identifié. Il s'agit, selon les premiers éléments, d'une femme d'une trentaine d'années. Elle fait désormais l'objet d'une notice rouge Interpol. L'attaque a fait 3 blessés, dont 2 graves, lundi soir. Interdire l'achat de cigarettes aux personnes nées après 2009. Rendre le Nutri-Score obligatoire. Signaler les addictifs néfastes pour la santé ou imposer le port du casque à vélo. L'assurance maladie fait plusieurs propositions. Des mesures de prévention, notamment pour réduire le déficit de la sécu. Voilà une belle affiche pour les huitièmes de finale de la Coupe du Monde. Espagne-Portugal lundi. Les deux équipes se sont qualifiées cette nuit. L'Espagne en battant l'Autriche 3-0. Le Portugal en s'imposant 2-1 sur la Croatie. Et puis Suisse-Algérie en ce moment. C'est la Suisse qui mène 1-0. Du monde sur les routes pour ce premier week-end de départ en vacances. Bison futé voit orange aujourd'hui dans le sens des départs. Rouge pour le quart nord-est. Ce sera compliqué aussi demain.
0: Vous écoutez ici ce vendredi, plus de 200 pompiers mobilisés pour lutter contre un violent incendie dans les Pyrénées-Orientales.
2: Oui, on l'a dit, 30 hectares parcourus par les flammes sur les communes de Sainte-Marie-la-Mer et du Canet-en-Roussillon. 3 parkings ont été touchés, tout comme 3 campings pardon, ont été touchés, tout comme plusieurs entreprises. 3000 personnes au total ont été évacuées, des vacanciers pour beaucoup qui ont été accueillis au centre communal d'action sociale, la plupart Margot Munoz sous le choc.
3: Les cheveux de Mathilde goutte sur le sol, l'adolescente remet en place la serviette de plage nouée autour de sa taille.
4: On sortait de la piscine, on voyait de la fumée, son père est venu nous chercher. On a dû courir, on a dû sauver des enfants. On était 10 dans la voiture pour sauver notre peau, parce qu'en fait on voyait de la fumée qui se mettait sur notre corps. Ça faisait vraiment peur, on a l'impression qu'on voyait la mort arriver en fait.
3: Emeline détaille ce qui est resté dans son mobilhome, ses papiers, de l'argent liquide, tous ses vêtements, mais ça reste du matériel.
5: Moi j'ai 2 filles, donc c'était ma priorité absolue, partir vite et loin. Tant pis pour les affaires. On a tout perdu, mais c'est pas grave. C'est la priorité absolue à ce moment-là, c'était mettre en sécurité mes deux filles. C'est l'essentiel.
3: Sur la table, des piles de gobelets en carton et des bouteilles d'eau fraîche. Jean-Louis s'en remplit un. Il a encore très mal à la gorge.
6: Beaucoup de fumée. Donc, ça commençait à prendre un peu à la gorge, un peu de suffocation. Et quand il y a eu beaucoup de fumée, là, on a dit, bon, faut s'en aller.
3: Jean-Louis, comme d'autres vacanciers qui ont passé la nuit dans le gymnase sur un lit de camp.
2: Margot Munoz d'ici Roussillon et plus de 250 bungalows ont été brûlés dans les trois campings touchés. Six départements du sud du pays, des Pyrénées-Orientales aux Bouches-du-Rhône, sont encore classés en rouge ce matin. On jette un coup d'œil sur notre ciel, Johan, et c'est une plutôt belle journée aujourd'hui.
0: Un ciel dégagé, des températures estivales, mais tempérées pour la plupart des communes en France. Par exemple, en milieu de matinée, aujourd'hui, il fera 13 à Rouen, 16 à Nantes, 14 à Rennes. Et puis en revanche, plus on descend dans le sud-est et plus ça commence à chauffer. 24 degrés déjà à Marseille en milieu de matinée. Puis cet après-midi, une tendance qui va s'accentuer dans le sud-est avec 34 à Marseille, 31 à Nice, jusqu'à 37 à Montpellier. Toujours des vents qui soufflent fort et qui font présager des risques d'incendie. Donc vigilance et prudence qui sont de mise. Et puis pour le reste du pays, je vous le disais, du soleil et des températures estivales, mais tout à fait dans les moyennes des normales saisons. 24 à Lille, 28 à Strasbourg, 29 dans la capitale. Et chez vous, vous nous dites sur la page Facebook d'ici comment ça se passe. Linda nous a écrit de Charleville-Mézières. Chez elle, il fait 10 degrés ce matin. 16 à Cherbourg, chez Denise qui s'apprête à accueillir ses petits-enfants qui vont passer leur première semaine de vacances chez leur mamie à partir de demain. Profitez bien, Denise. Et puis enfin, 18 degrés relevés ce matin à Limoges chez Dominique. Tous les matins, ici, on fait la météo ensemble.
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0: Tiens, quel temps fera-t-il à New York ce vendredi? Je regarde la météo.
2: Chaud, je crois.
0: Ouais, 37 degrés.
2: Ah, quand même.
0: Avec des orages en fin de journée. Mmh. On est bien ici.
2: On est bien ici.
0: On est bien ici. Tiens, on va rester quand même pendant 3 minutes à New York avec Sting, An Englishman in New York, sur votre radio locale. Ici, 5h35.

0: un peu de courage. Ce soir, c'est le week-end, peut-être même les vacances, qui sait. Il est 5h39, vous écoutez ici. Merci de nous faire confiance.
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0: Et ici, pas un matin ne se passe sans vous alerter sur une nouvelle arnaque à éviter. Cyril, aujourd'hui, gare aux pneus.
2: Oui, top départ des vacances scolaires ce soir avec déjà pas mal de monde attendu sur la route et des escrocs qui nous attendent au tournant.
0: On va pas se laisser faire. Aude Raso arrive dans un instant. Et puis dans les prochaines minutes, Florent Pagny sera là également.
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0: On passe ce début de journée ensemble et on accueille Françoise qui est avec nous. Bonjour Françoise.
2: Bonjour Françoise.
4: Bonjour.
0: Vous nous appelez d'Isère, où ça précisément, en Isère?
4: Oui. Là, je suis à mon travail, à Binet.
0: À Binet,
4: qu'est-ce que vous... Saint-Marcelin.
0: Qu'est-ce que vous faites dans la vie, Françoise?
4: Je travaille, bon. Je suis ouvrière.
0: Très bien.
4: Et voilà.
0: Est-ce qu'il y a du week-end dans les deux prochains jours?
4: Oui. Bon. Oui, bien sûr.
0: Quel est le programme?
4: Un bon barbecue.
0: Un bon barbecue. Et puis aussi, oui. on m'a dit que vous alliez amener le chien chez le véto.
4: Oui, tout à fait. Mon chien a 10 ans et il a de l'arthrose, malheureusement. Donc voilà, il a quelques problèmes de train arrière où il se bloque. Donc on va l'amener cet après-midi au vétérinaire.
2: Et alors, il aime bien aller chez le vétérinaire ou pas trop?
4: Oh, ça va. Ça va, il est gentil. Oui, oui.
2: On vous a perdu, Françoise.
0: Très bien, ça a coupé. Est-ce que Françoise est toujours avec nous? Non. Alors, on va lui envoyer quand même, puisque c'est ça la règle, chaque fois que vous passez sur l'antenne, le sac ici, un sac collector rempli de surprises avec le nouveau roman de Marc Lévy, les lunettes pour aller voir l'éclipse en toute sécurité, un petit sac de protection également pour le roman de Marc Lévy, puis un calepin au cas où vous auriez noté quelques idées.
2: Ça en fait plein des cadeaux.
0: Ça s'appelle le pack été. On salue Françoise, et on salue le vétérinaire et son chien, on ne saura pas comment il s'appelle.
2: Non.
0: 5h40, bon réveil, vous êtes bien ici.
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0: Et à 5h41, j'espère que tout se passe bien de votre côté, que la nuit fut bonne, que le réveil agréable. Vous savez que tous les jours à cette heure-ci, c'est pas vrai, c'est votre rendez-vous anti-arnaque avec vous, Aude Raso. Aujourd'hui, top départ ce soir, ce sont les vacances scolaires, avec déjà pas mal de monde attendu sur la route et des escrocs qui nous attendent au tournant.
6: Est-ce que vous connaissez l'arnaque aux pneus crevés? Elle a fait pas mal de victimes l'été dernier, donc prenons les devants, comme ça, vous ne vous ferez pas piéger. Vous êtes sur la route des vacances, une voiture vous double et le conducteur vous fait des grands signes. Il vous dit qu'il y a un problème avec votre roue arrière. Inquiet, vous vous rangez sur le côté, l'autre voiture s'arrête aussi, et pendant que vous partez ausculter votre pneu, une personne est en embuscade, elle profite que vous ne regardez pas pour piquer tout ce qu'elle peut piquer dans votre voiture, sac, argent, téléphone. Les vacances commencent très mal.
0: Et ce genre de piège existe uniquement sur l'autoroute?
6: Non, pas forcément. Il y a pas mal de signalements aussi à la sortie des parkings de supermarchés ou des stations-service. Et là, les victimes sont surtout des personnes seules et des personnes âgées. Vous prenez le volant, votre voiture se comporte un peu bizarrement. Vous vous arrêtez, le pneu a l'air crevé. Et là, comme par hasard, un monsieur fort serviable propose de vous aider. En fait, c'est lui qui a dégonflé votre pneu pendant que vous faisiez le plein ou que vous faisiez les courses. Vous voilà donc très occupé avec le cric et la roue de secours. Et lui, le monsieur ou son complice d'ailleurs, a tout le temps de dévaliser votre voiture. Attention parce que parfois l'escroc va jusqu'à repérer en amont votre code de carte bleue. Il vous espionne quand vous êtes à la caisse. Comme ça, il peut tout de suite utiliser votre carte au distributeur une fois qu'il l'aura volée. Donc faites opposition à votre carte dès que vous voyez qu'elle a disparu.
0: C'est bien noté. Merci Aude Raso. Et puis pour retrouver tous les liens, tous les conseils utiles de C'est pas vrai, rendez-vous sur le site de la radio ici.fr à l'onglet Arnaud. Ce matin, le monde merveilleux du vivant s'intéresse à la tomate, légume de saison, à cuisiner, à toutes les sauces. C'est frais, c'est bon. Et puis dans un instant, vous allez en savoir bien davantage avec Benoît Prospero. En attendant, il est ici à 5h43, Florent Pagny.

0: restez ici chaque matin. On apprend plein de choses en s'amusant. Et à 5h47, c'est le moment de partir dans la nature. Soyez les bienvenus dans le monde merveilleux du vivant et son hôte, Benoît Prospero. Aujourd'hui, trois choses à savoir sur une plante que tout le monde connaît.
1: Ou que tout le monde croit connaître. Ça y est, me voilà. Enfin, bonjour à toutes et tous. Aujourd'hui, trois choses à savoir sur la tomate. Et on va parler de communication, lumière et tomatine. Première chose à savoir donc, la tomate communique avec d'autres êtres vivants. Ne me regardez pas comme ça, c'est vrai. Explication. Lorsqu'une plante, autre que la tomate, est attaquée, par exemple, par des pucerons, elle peut émettre ce que l'on appelle des composés organiques volatiles, les COV, des composés qui se propagent dans l'air. Et la tomate, la plante, est capable de détecter ces COV. Mais qu'est-ce qui se passe à ce moment-là? Eh bien, coup de stress de la tomate qui active immédiatement ses défenses naturelles contre les pucerons. Conséquence, exposée à ces composés, elle devient moins attirante pour les pucerons qui, du coup, s'installent moins sur la plante et, logiquement, se reproduisent moins. Et, au même moment, la tomate devient aussi plus attractive, à l'inverse, pour les guêpes parasites prédatrices des pucerons.
0: Donc ça veut dire que la tomate peut non seulement communiquer chimiquement avec d'autres plantes, mais également avec les insectes.
1: Eh ben exactement, et ce n'est pas tout. Deuxième chose à savoir sur la tomate, elle se dirige vers la lumière. En fait, comme beaucoup de plantes, la tomate réagit à la lumière grâce à un phénomène appelé phototropisme. Cela signifie que quand elle grandit, ses tiges se dirigent toujours vers la source lumineuse, et ce, pour capter un maximum d'énergie en vue d'améliorer la célèbre photosynthèse. Et vous ferez le test avec des jeunes plants, si vous placez un pot de tomate près d'une fenêtre, vous allez voir que sa tige se penche progressivement vers la lumière, ce qui veut dire capacité à capter la lumière, sa provenance, mais aussi à s'orienter vers la source lumineuse. Et si vous tournez le pot, vous verrez, la tige se réoriente à nouveau vers la lumière, et ce, en seulement quelques heures.
0: Ah, vous écoutez Benoît, la tomate est merveilleuse en tout point.
1: Ah bah oui. Et c'est pas terminé. Troisième chose à savoir, les feuilles, tiges et fruits verts de la tomate contiennent une substance appelée tomatine, toxique pour de nombreux animaux herbivores et insectes qui s'en détournent. Et vous allez me dire, est-ce que c'est dangereux pour les humains? Eh bien, disons qu'il faudrait en manger une très très très grande quantité. Donc tout va bien, appelle-moi pigeon et regarde-moi m'éloigner avec ta viennoiserie. Le monde vivant est merveilleux. Et tout ça, on l'apprend où? Dans un livre aussi merveilleux qui s'intitule « Sensible par nature, la vie invisible des plantes révélées par les sciences », c'est signé Delphine Arbelé-Bonin et Lucia Sylvain Bonfanti et publié chez Tana Édition.
0: Merci Benoît Prospero et à lundi, sans faute, même antenne, même heure, le monde merveilleux du vivant.
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0: À 6h10 et à la une de la presse ce matin, on se met à table, Cyril.
3: Ouais, notre invitée est rédactrice en chef de Marmiton, le magazine qui ce mois-ci publie un dossier spécial « Comment cuisiner des recettes qui nous rafraîchissent ».
0: Bonjour Laurie Fourcade.
4: Bonjour Johan.
0: La première chose à laquelle on pense dès lors qu'on parle de fraîcheur dans nos assiettes, ce sont les légumes. Est-ce que tous peuvent se manger cru d'ailleurs ?
4: Eh bien non, parce que certains renferment des composés qui sont irritants pour le système digestif. C'est le cas des choux notamment. D'autres, pardon, peuvent être toxiques, comme l'aubergine ou la pomme de terre. Donc ces légumes-là, surtout pas crus. Mais bon, il y en a plein d'autres. C'est ça l'avantage.
0: Les légumes crus qui rassasient davantage que lorsqu'ils sont cuits, apprend-on en lisant Marmiton. Pour quelle raison ?
4: Eh bien, parce que, en fait, justement, les fibres sont nettement plus assimilables quand c'est cru. Et donc, on va avoir une sensation de satiété. Et puis, les légumes crus sont gorgés d'eau aussi. Donc, en fait, cette eau va remplir plus facilement l'estomac.
0: Ce qui marche pour les légumes marche également pour les fruits crus. Ils sont plus riches en nutriments.
4: C'est exactement ça. Alors, parce que la cuisson, en fait, dégrade les vitamines, notamment des fruits, et notamment la vitamine C, qui, elle, est très fragile. Alors, il vaut mieux, dans ce cas, si on veut manger des fruits cuits, procéder à une cuisson qui va être toute douce, notamment avec de la vapeur, pour rendre, en fait, ces nutriments plus facilement assimilables. Et je pense notamment aux polyphénols et aux antioxydants dans les fruits rouges.
0: Allez, comme ça, en ce début du mois de juillet, un fruit, un légume que vous conseillez?
4: C'est la pleine saison de la courgette, donc il faut en profiter, aussi au concombre par exemple. Et puis en fruits, bien sûr, on ne se passe pas de la pastèque qui est gorgée d'eau et qui va vraiment nous désaltérer.
0: À ceux qui cet été se laisseraient tenter par les tartares, notamment les tartares de bœuf, la viande crue est-elle plus difficile à digérer ?
4: Alors oui, elle est plus difficile à digérer. En fait, grâce à la cuisson, la structure des protéines de la chair, hein, de la viande, se modifie, ce qui va la rendre plus facile à digérer. Et en prime, il faut savoir que la cuisson élimine les différents parasites ou les différentes bactéries qui pourraient subsister dans la viande crue. Néanmoins, Johan, si on veut déguster un tartare ou un carpaccio, eh ben, c'est tout à fait possible. Il faut simplement être très rigoureux sur la sélection de la viande choisie, sur la conservation et sur la préparation de la viande. Il ne faut pas hésiter à demander à son boucher quelques conseils. Et si vous avez toute confiance en lui, alors il n'y a pas de souci.
0: Cuisiner des recettes fraîches pour cet été à retrouver dans le magazine Marmiton, actuellement en kiosque. Merci Laurie pour ces conseils fraîcheurs en cuisine ce matin. Passez une belle journée.
4: Merci, vous aussi Johan.
0: Dans ces tendances, ce vendredi, le grand retour du post-it, ce petit carré jaune à la mode dans les années 80, connaît un retour en grâce en 2026. On en parle juste après Shawn Mendes sur les ondes d'ici, 5h53.

0: écouter ici, avant de retrouver toute l'équipe d'ici matin sur votre radio locale. Muriel Jordan nous tient, comme tous les jours, au courant des dernières tendances à la mode. Et ce vendredi, Muriel, vous ressortez du tiroir le post-it.
1: Oui, alors je sais pas comment c'est chez vous, hein, mais moi, sur mon frigo, c'est une mosaïque de post-it. Des jaunes, des roses, des verts, des bleus. On voit à peine le frigo qui se cache derrière. Et c'est pareil hein, sur l'écran de mon ordinateur, alors que sur l'ordi de mon mari, bah, y a qu'un seul post-it. Bah oui, avec marqué dessus, merci de ne pas toucher à cet ordinateur. De toute façon, je vais vous dire, la charge mentale de mon mec tient à peine sur la moitié d'un post-it. Soyons honnêtes. Entre les rendez-vous, les devoirs, les courses, les papiers à remplir, difficile de s'en sortir. Hein. Les indémodables post-it sont partout et sont devenus les indispensables de nos vies. En tout cas, je suis tombée sur des milliers de vidéos de ce genre.
2: Comment je gère ma charge mentale? En fait, j'ai besoin que mon cerveau cesse de tourner en permanence en disant « Ah oui, il faut faire ci, ah oui, il faut penser à ça ». Du coup, j'écris tout.
3: Je suis vraiment une maman avec plusieurs casquettes. Je suis à la tête d'une association. J'écris actuellement mon deuxième livre sur mon histoire. Je gère aussi ma société et mes réseaux sociaux. Donc c'est super important pour moi de tout noter vraiment pour ma charge mentale.
4: Au tout début, j'utilisais des post-it que je mettais partout.
1: Bref, en collant ce petit carré de papier sur les bords de l'écran d'ordinateur, on s'offre en quelque sorte une extension de mémoire, comme une sorte de disque dur externe, mais en papier.
0: Et ce post-it, Muriel, a même fait l'objet d'études très sérieuses, des recherches qui montrent que ce bout de papier peut influencer la manière dont nos interlocuteurs perçoivent nos messages.
1: Oui, le chercheur Randy Garner a montré qu'une demande personnalisée augmentait fortement les chances d'obtenir une réponse. Dans son expérience, des professeurs recevaient un questionnaire avec ou sans message manuscrit. Quand le message était écrit sur un post-it, 76% répondaient contre 48% avec un simple message manuscrit classique ou 36% sans message. Donc vous voyez, un simple post-it peut avoir un impact majeur sur l'engagement des destinataires. Mais en ces temps modernes, le smartphone peut remplacer les petits papiers volants. Voici trois applis pour zapper les post-it. Nesti, N-E-S-T-I, nouvelle appli française pensée pour simplifier le quotidien des familles avec agenda partagé, organisation des repas, liste des tâches, suivi scolaire. Tout est centralisé. Family Wall avec un calendrier commun, des listes de courses, partage de documents ou encore gestion des activités. Et tout aussi pratique, il y a Listoo, L-I-S-T-O-O, une appli gratuite et sans pub qui mise sur des listes claires, des routines et une préparation plutôt ludique hein, des tâches pour qu'on fasse participer toute la famille, le mari et les enfants. Alors pour noter des trucs à faire, le post-it reste tendance, ok, sauf que c'est pas forcément toujours le papier qui s'y colle.
0: Et on n'a pas besoin de post-it pour savoir qu'on vous retrouve dès lundi, même heure, même antenne, Muriel Jordan, pour un nouvel épisode de Ces Tendances. C'était un plaisir de commencer cette journée en votre compagnie. Tiens, tant que j'y pense, demain, les Jeux, les Bleus jouent le Paraguay, 8e de finale de la Coupe du Monde. Rencontre à suivre ici, en direct, dès 23h.
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0: On vous laisse avec toute l'équipe d'ici matin. Excellent week-end à vous.
6: Salut à lundi, Johan.
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6: N'hésitez pas tiens, d'ailleurs à donner vos pronostics dès maintenant. Pourquoi pas sur le WhatsApp d'ici Creuse 05 55 52 37 38. Bonjour, comment ça va ce matin? Bonjour Thibaut Pointeau.
9: Bonjour Gaëtan, bonjour tout le monde.
6: Ah, encore une belle journée qui s'annonce. Et on embrasse les Thomas, c'est votre fête aujourd'hui. On compte sur vous pour nous dire le temps qu'il fait via notre WhatsApp également. Un petit message vocal 05 55 52 37 38. C'est déjà vendredi, nous sommes le 3 juillet. Bonjour la Creuse, 6h. Soleil et température estivale aujourd'hui. Ici Creuse premier sur l'actu creusoise. Thibault, les pompiers creusois viennent tout juste de quitter Gouzon après une nuit et une après-midi de combat contre les flammes.
9: Il y a tout juste 30 minutes, le feu est officiellement éteint. Point final d'une journée et demie de marathon. 4 départs de feu, une dizaine d'hectares partis en fumée hier à Gouzon, mais aussi à Fleuras, Saint-Pierre-Bellevue, Ladapère. Résultat, on a connu le plus gros incendie depuis le début de l'année, Lucie Loconi.
10: Il suffit d'un rien pour mettre le feu aux poudres. 12 hectares sont partis en fumée à Gouzon, comme bien souvent pendant des travaux dans les champs. Heureusement, des agriculteurs sont rapidement venus prêter main forte aux pompiers avec leur tonne à eau, mais on n'avait jamais connu un tel feu depuis le début de l'année. Au même moment, hier, 3 autres feux se sont déclarés et jusqu'à 60 pompiers ont été mobilisés. À Fleuras, 5 hectares de champs ont brûlé, 30 bottes de foin sont parties en fumée à Saint-Pierre-Bellevue et 500 mètres carrés de broussailles et de sous-bois ont été détruits à Ladapère. Alors le patron des pompiers de la Creuse le rappelle, il y a quelques années, quand une étincelle partait d'une machine, elle finissait dans l'herbe verte et ça ne prenait pas feu. Aujourd'hui, l'herbe est jaunie et la terre est sèche. Une centaine d'incendies se sont déclarés depuis le début de l'année. Le colonel n'a jamais vu un tel début de saison.
9: Et pour la première fois dans l'histoire des pompiers creusois, la semaine dernière, il y avait 6 camions répartis judicieusement pour être prêts à intervenir sur des feux. Aujourd'hui et demain, on est encore en vigilance jaune aux feux de forêt, mais nos voisins de l'Allier sont en orange et ils seront rejoints par la Haute-Vienne demain.
6: Et plus au sud, la bataille fait rage. Quasiment 1000 hectares sont partis en fumée dans l'Hérault et l'Aude.
9: Et plus de 2000 sapeurs-pompiers sont pleinement engagés sur plus de 30 feux dans le sud du pays. Et dans cette lutte acharnée contre les flammes, des pompiers creusois sont appelés en renfort. Ils viennent de Maine, Guéret, la Vallière, la Souterraine, Royères et Chénérailles ont pris la route hier pour aider leurs collègues. Dans ce contexte, va-t-on tout droit vers une nouvelle canicule ? C'est évidemment ce que l'on craint tous après les jours suffocants qu'on a connus et alors que la sécheresse est déjà extrême. Mais la bonne nouvelle, Paola Guzzo, c'est que le thermomètre va certes monter, mais rien de comparable à la semaine dernière.
11: Du soleil en permanence, 30 degrés quasiment partout dans la Creuse samedi, jusqu'à 33 degrés dimanche par exemple à la Souterraine. Les températures prévues par Météo France seront plus chaudes dans le nord du département et plus douces dans le sud comme sur le plateau de Millevaches, même si l'air sera chaud, y compris en altitude. À partir de cet après-midi, jour après jour, nous allons gagner des degrés et cela va continuer à monter la semaine prochaine pour atteindre jusqu'à 34 degrés, la faute d'un anticyclone très vaste qui s'installe sur l'Europe occidentale selon les prévisionnistes, comme la semaine dernière. Cet épisode caniculaire reste moins violent que celui de la semaine dernière. Il devrait, cela dit, se terminer de la même manière avec des orages en milieu de semaine prochaine. Mais d'après Météo France, cela reste à confirmer.
9: Et hier après-midi, on a flirté avec les 30 degrés, 29,8 à Chambonchard, 29,1 à Bonnat. Et on n'a pas dépassé les 25 à la Courtine. Quitte à plonger dans un nouvel épisode de forte chaleur, autant aller piquer une tête. La baignade dans plusieurs plans d'eau creusois sera surveillée à partir de demain, à l'étang de Courtille, à Guéret, à Jouya, à Anzem, à Châtelmarché et à Vassivière. La baignade est déjà surveillée en ce moment au Bourdon, tous les après-midi.
6: Mais attention à ne pas faire n'importe quoi dans nos rivières.
9: Oui, ne vous amusez pas à jouer au castor et à faire des barrages, à déplacer des pierres. La communauté de communes Creuse-Grand Sud rappelle que ces gestes, qui peuvent sembler inoffensifs, peuvent avoir de graves conséquences. Le courant se trouve ralenti, l'eau se réchauffe et favorise la prolifération d'algues, tout en perturbant la circulation des poissons. Stocker l'eau n'est pas un gros mot. De l'eau pour vous nourrir, des agriculteurs creusois. C'est le message des agriculteurs creusois de la FDSEA et des JIA qui ont manifesté hier à Clermont-Ferrand devant l'hôtel de région, au Auvergne-Rhône-Alpes. Pourquoi ? Parce qu'à l'intérieur, le comité de bassin Loire-Bretagne s'est réuni avant l'écriture définitive du schéma directeur d'aménagement et de gestion des eaux qui doit faire l'objet d'un vote au mois de septembre.
6: À Guéret, de jeunes creusois ouvrent une nouvelle boulangerie après leur succès en Anzem.
9: Du bon pain frais et l'odeur des croissants au petit matin, tout ça, il n'y en avait plus, avenue du docteur Manouvrier à Guéret, mais ça, c'était avant. Après avoir allumé les fours l'automne dernier à Anzem, Anaël et Benjamin, 22 et 26 ans, viennent de reprendre une seconde boulangerie et Nina Soubetsky, il y a déjà du pain sur la planche parce que les habitants attendaient ça depuis longtemps.
12: Ça sera tout, madame ?
13: Oui. Christelle est passée par hasard devant la boulangerie.
12: Vous êtes une nouvelle boulangerie, du coup ?
14: Oui, c'est ça, pardon, la boulangerie d'Anzem à la base.
12: C'est sympa. Ça manquait un peu à Guéret.
15: Quand centre-ville, il n'y avait plus qu'une boulangerie, une vraie boulangerie.
16: Moi, une vraie boulangerie, je trouve que c'est très important.
17: Et plus les chaînes, comme on voit Histoire des Papis ou Marie Blachère. Après, je ne critique pas, le pain n'est pas mauvais. Hein. Mais bon, là, au moins, c'est artisanal.
13: Le pain est fait à Anzem par le compagnon d'Anaël Salkouski et livré ici tous les matins. C'est donc leur deuxième boutique en 9 mois.
18: Anzem, déjà, ça marchait pas mal. On a la clientèle qu'il faut, 60-70 clients par jour, week-end des fois plus. On a pas mal aussi de collectivités qui nous aident bien. C'était un projet qu'on avait de toute façon de s'agrandir du coup. C'est un local en soi où le magasin il y avait déjà tout dedans, donc on se dit pourquoi pas quoi.
13: Et pour pouvoir jongler entre les deux boutiques, la boulangerie à Anzem va fermer les après-midi et ils ont embauché une nouvelle vendeuse pour les aider. Maureen Hartmann vient de la restauration.
19: Je voulais quitter la restauration, je voulais quelque chose de plus, un peu plus tranquille pour moi et mes enfants. Puis avoir discuté avec les clients comme ça, pouvoir prendre le temps un peu plus, c'est ultra sympa. Le contact avec la clientèle, moi j'adore ça.
13: Les gérants aimeraient encore embaucher 3 personnes supplémentaires pour les aider.
9: Et photos, informations sur cette nouvelle boulangerie à retrouver sur ici.fr. Votre téléphone a sûrement sonné hier à côté de Bourganeuf, Royères, Pontarlion. La préfecture de la Creuse a testé le dispositif FR Alerte. Le but avec cette sonnerie est de ne pas pouvoir détourner le regard, être forcément averti en cas de danger. Hier, les autorités ont simulé une fuite sur le barrage de la Vaugelade. La préfecture dit avoir reçu une vingtaine d'appels de quelques personnes inquiètes et d'autres pour confirmer que l'alerte avait bien fonctionné. Allumez votre télé pour un peu de fierté creusoise. Thierry Lecostoec, à la tête du restaurant L'Escale à la Saunière, est ce matin l'invité de l'émission Télématin sur France 2 à partir de 6h30. Il cuisinera des recettes en direct en mettant à l'honneur des produits creusois comme les myrtilles.
6: Imaginez une commune qui multiplie par 20 sa population.
9: Mais avec ce calcul, Guéret aurait autant d'habitants que la ville de Rennes, Aubusson autant que Chambéry. Et Crau deviendrait la capitale de la Creuse, sauf que vous pouvez oublier le conditionnel. C'est bien ce qu'il va se passer le temps d'un week-end. 10 000 personnes sont attendues à partir d'aujourd'hui pour Crau. En fait, c'est une tradition tous les ans. Des concerts rythment la commune pendant 3 jours. Il faut même pousser les murs. Cyril Duprado est coprésident du comité des fêtes.
20: Ça a commencé par des petites fêtes, fêtes de village. Et chaque année, elles se sont développées. On a fait une grosse fête pour les 50 ans. Et depuis les 50 ans, on n'a pas arrêté de grossir. C'est pas un bal-musette, hein. Non. D'ailleurs, le public est quand même très très jeune. C'est vraiment un bal que les jeunes attendent. Ils attendent cet événement toute l'année. D'ailleurs, on a fait la publicité un peu tard sur Facebook et les autres réseaux sociaux. Et là, les gens s'inquiétaient, se demandaient s'il y avait vraiment quoi en fait cette année. Le succès, il est dû aux investissements qu'on fait chaque année un peu plus, hein. On arrive à des budgets qui sont quand même assez colossaux. Donc... Plus on rajoute de choses, plus on surprend les gens, plus ils sont contents et plus ils reviennent. Ça attire aussi les gens pour ça.
9: Et premier rendez-vous ce soir avec le tribute à France Gall à 20h30.
6: Il y aura des invitations à gagner. Les toutes dernières, hein, deux d'entre vous vont gagner les toutes dernières invitations. Ça sera à 8h20. Il y a le tribute France Gall. Il y a aussi un groupe de Corrèze bien connu, les Humeurs Cérébrales. Un groupe absolument formidable, tous à Crau pour Crau en fait événement avec ici Creuse 6h07. Vous sentez le soleil là qui arrive. Ah franchement, on serait bien au bord de l'eau nous. Hein. Franchement là, on quitterait bien le studio.
21: Au Bourdan, il y a des surveillés, c'est ce que je disais tout à l'heure. Il y a la guinguette, il y a tout pour.
6: Il y a tout ce qu'il faut. Ouais, tout à fait. On a déjà 17 degrés à Guéret, nous dit Patrick. 20 degrés à Nice, Saint-Sulpice-le-Guéretois. Merci pour vos photos déjà sur le Facebook d'ici Creuse. On vous attend aussi sur le WhatsApp avec un petit message vocal 05 55 52 37 38. Ça va nous donner quoi pour cet après-midi avec ce beau soleil? 25 à 29, tout va bien. 25 à la Courtine, 27 à Auzance, 28 à Guéret, à Aubusson, à Bourganeuf aussi. 29 à la Souterraine. On en a parlé dans le journal. On va gagner quelques degrés supplémentaires ce week-end. 29 à 31 demain, 31 à 33 dimanche. Et puis surtout la semaine prochaine, hein, 34 à 36 prévu en début de semaine. 32 à 35 mercredi et jeudi. Et un risque de pluie, j'ai envie de dire alléluia, pour la fin de la semaine et une baisse des températures. Ça reste évidemment à confirmer.
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6: Ici on se réveille ensemble, merci de nous retrouver. Tiens, un petit clin d'œil à Crau en fait là. Hein, France Gall ce soir à l'honneur. Les toutes dernières invites, je vous l'ai dit, ça sera tout à l'heure 8h20. Deux d'entre vous vont gagner leur place. Soyez au rendez-vous. On se réveille ensemble, merci de nous retrouver en ce vendredi. Nous sommes le 3 juillet, 6h09.

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0: Et ici bosser la famille. Sister Clay sera là, c'est promis, avant 6h30. Et puis on va retrouver aussi, tiens, François Briel, le président des Portugais de la Creuse. Il était passé nous voir, c'était en janvier dernier, à l'occasion des 40 ans de l'association. Il était passé nous voir pour sa playlist d'une vie, les bonus. On va parler de canicule, tiens, c'est d'actualité. Comment éviter de gâcher son été avec des allergies, pollen notamment, côté traitement? Est-ce qu'on peut prendre quelque chose pour ça? On voit tout ça avec le docteur Kirzak, consultation dans 30 secondes.
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0: À vous le mug Ici Creuse et une carte cadeau de 20 euros, Michel.
3: Eh bien, écoutez, je vous remercie. Je vous souhaite une bonne journée.
0: Bonne journée, à bientôt, du côté de Guéret.
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0: 6h14, ici on prend soin de votre santé, c'est grâce à vous, hein, docteur Kirzak. Bonjour à vous, vos conseils pour un été en pleine forme. Tiens, ce matin, on va se poser cette question. Comment peut-on éviter de gâcher son été avec les allergies?
8: Bonjour à toutes et à tous. Les allergies au pollen peuvent gâcher la vie de nombreux vacanciers. Parce que non, le pollen ne disparaît pas après le printemps. En été, ce sont les graminées, les herbes folles, les champs, les pelouses qui nous bombardent. Résultat, on éternue, on a les yeux qui piquent, le nez qui coule, bref, le rhume des foins. C'est pas très glamour pour un apéro ou sur la terrasse, mais rassurez-vous, j'ai quelques solutions anti-atchoum faciles à mettre en place. Première astuce, c'est surveiller le risque pollinique. Bah oui, avant de sortir, jetez un œil sur les applications ou les sites comme france-pollen.fr. Il y a des indices en vert, en orange ou en rouge. Si c'est en rouge, bah vous allez un peu adapter votre journée. Et les jours de vent ou d'orage, évitez les activités en extérieur. L'orage va faire éclater les grains de pollen en micro-particules et ça va être encore plus allergisant. Deuxième astuce, protégez-vous intelligemment. Le masque, bah oui, c'est possible. Un masque chirurgical, ça peut très bien filtrer le pollen quand c'est vraiment dans une période rouge. C'est un peu étrange en été, mais pour tondre la pelouse ou jardiner, ça peut être très intéressant. Les lunettes de soleil larges qui protègent vos yeux et du pollen volant en particulier qui va venir se déposer. Et puis le chapeau à large bord aussi, ça empêche les grains de se déposer dans vos cheveux. Et petite astuce toute simple à l'extérieur, mettez un baume à lèvres autour des narines. Ça piège une partie du pollen avant qu'il ne rentre dans le nez. Troisième astuce, on gère son intérieur comme une forteresse. Le matin, ses fenêtres grandes ouvertes, aérées plutôt très tôt, avant 8h, et tard le soir, quand le pollen retombe. Et si vous avez la climatisation, mettez en mode recyclage de l'air. Et n'oubliez pas aussi la petite douche rituelle quand vous rentrez de la promenade, douche immédiate et lavage des cheveux.
0: Et côté traitement, docteur, on peut prendre quelque chose?
8: Côté traitement, ce qui marche vraiment sont les antihistaminiques en comprimé de deuxième génération. Ça ne fait pas dormir, on n'est pas somnolent. C'est à prendre en continu pendant la saison et pas seulement quand ça va mal. On peut utiliser des corticostéroïdes en spray aussi, c'est très efficace pour le nez quand ça coule ou quand c'est bouché. Ça met 2-3 jours à agir, donc commencez avant la crise. Et puis il y a les colliers anti-allergiques pour les yeux rouges et les yeux qui grattent. Demandez conseil à votre pharmacien et surtout ne mélangez pas tout sans avis médical. Puis il y a des remèdes naturels, le lavage du nez au sérum physiologique, ça marche très bien matin et soir par exemple. La phytothérapie, ça peut fonctionner aussi. Et ce qu'il ne faut pas faire, c'est rester enfermé tout l'été. On ne va pas se priver de vivre. Il ne faut pas attendre que ça passe tout seul parce que ça peut s'aggraver en asthme aussi. Et puis il ne faut pas prendre des sirops contre la toux, parce que la plupart contiennent des molécules peu efficaces contre l'allergie. Allez, bon été, bonne santé, à l'écoute d'ici, bien sûr.
0: Bon, ben voilà, de bons conseils que vous retrouvez à tout moment sur l'application ici. 17 degrés actuellement.

0: En family, histoire de se réveiller en fredonnant. Bah c'est ça Ici Creuse. Hein. 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Rendez-vous à 8h40.
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0: On remonte le temps avec les souvenirs de Creusois qui pendant toute l'année se sont succédés à ce micro dans la playlist d'une vie, les chansons qui ont marqué leur vie, les bonus tout cet été, des inédits. Avec ce matin François Briel, c'est le président des Portugais de la Creuse. On remonte au temps d'une jeunesse sous la canicule.
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3: François Briel, co-président des Portugais de Guéret. J'ai choisi Gérard Lormand, Michel.
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3: Pourquoi donc ? C'est ma jeunesse en ce moment-là, c'est ma liberté avant de me marier et tout ça.
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3: C'est 76, c'est la vie qui était dure. Ah, la vie était dure, oui. La vie était dure. La vie en 76 était dure parce que les salaires n'étaient pas très élevés. Et je me rappelle de mes salaires à ce moment-là, je la niais. Oui, en 76, c'est vrai que c'était des années difficiles pour les employés parce que les salaires étaient petits. J'ai vu mon évolution l'année d'après, quand je suis pas rentré dans les fonctionnaires. Mon salaire a quadruplé en un an. Parce que le milieu agricole, je me touchais. À ce moment-là, je me rappelle plus, c'était en francs. Et ça faisait 60,

75 000, alors 75 000 ça fait un peu plus de 100 euros maintenant, un peu plus de 100 euros. Vous savez qu'en 76, la vie n'était pas chère, enfin il fallait quand même plus de 100 euros pour vivre.

vrai que 76, c'est vrai que c'est la canicule. La canicule, elle a commencé au mois de mars. Ça commençait déjà à Savoie. On redit, ça va pleuvoir dans quelques jours. Mais on arrive jusqu'au mois d'août sans eau. Mais c'était brûlé, il n'y avait plus rien. Il y avait des feux partout. C'était incroyable. Les tracteurs, à ce moment-là, ils mettaient le feu. Dès qu'ils passaient dans les champs, ils mettaient le feu partout. C'était impensable. Que 76, c'était terrible pour les animaux, pour tout, pour les bétails. On faisait que ça, amener de l'eau à boire. Les circuits d'eau n'existaient pas. Il fallait faire 10 km pour aller chercher de l'eau à la rivière, parce qu'il n'y avait pas d'eau nulle part. Les sources étaient vides partout. Mais on faisait que amener un peu de foin aux vaches, et puis amener de l'eau, surtout de l'eau, parce qu'il n'y avait que ça qui pouvait dire aux bêtes de pouvoir vivre normalement. Mais dans les champs, c'était le désert, il n'y a plus rien. Ah non, on n'avait pas du tout les moyens qu'on avait mis par la suite, c'est sûr. Oui.

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1: De François Brielle, président des Portugais de la Creuse, hein, les bonus tout l'été, 6h20, 8h20, 13h45 également. Dans un instant, on va prendre des nouvelles du ciel astral avec Catherine Viguier.

0: 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À l'imparfaite, un inédit extrait de la réédition de son dernier album, c'est Amir.
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0: Et horoscope, bonjour Catherine Viguier.
6: Bonjour Gaëtan.
0: Quelle tendance côté zodiaque?
6: Des remises en question. Et encore une fois, les Verseaux sont concernés.
7: Bélier, ça joue pour vous en amitié, vous vivez de grands moments entre amis, mais aussi vous allez vous éloigner de certains.
8: Taureau, la famille et votre avenir, dans la vie publique et professionnelle, sont d'actualité.
9: Gémeaux, ce sera plus fort que vous, vous en avez conscience, vous voulez vivre comme bon vous semble.
10: Cancer, il pourra y avoir des perturbations que vous ne maîtrisez pas, mais on viendra à votre aide.
11: Lion, il y a de la séduction dans l'air, une histoire d'amour pourrait révolutionner votre vie.
12: Vierge, le ciel peut être clair, mais en vous, des idées sombres, ce soir, vous serez apaisé.
13: Balance, la conjoncture astrale vous est favorable, alors ne doutez pas trop.
14: Scorpion, un endroit vous ressource, vous prenez de la distance avec votre vie quotidienne.
15: Sagittaire, les sentiments que vous éprouvez pour lui, pour elle, vont obligatoirement évoluer.
16: Capricorne, vous faites la part belle à un engagement. Il est aussi question de vos finances aujourd'hui.
17: Verseau, sur votre route, de nouvelles personnes, une en particulier, pourra améliorer votre vie.
18: Poisson, vous soignez votre être et si besoin, vous partagez des émotions avec une personne de confiance.
19: Et pour nous tous, on pense que la vie est belle.
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0: L'info d'ici dans deux minutes, Thibaut Pointeau.
20: Eh oui, la vie est belle, on vient de l'entendre. Et la vie est belle aussi pour un jeune couple creusois qui vient d'ouvrir sa seconde boulangerie. Elle vient d'ouvrir Docteur Manouvrier, avenue du Docteur Manouvrier à Guéry.
0: Eh ben, on pousse la porte juste après le 90 secondes à 6h30. Toute l'actualité en France et dans le monde en ce vendredi. Cyril Lardo-Redon.
21: 7000 départs de feu cette année à travers toute la France, c'est ce que dit hier Sébastien Lecornu, le Premier ministre. Plusieurs incendies sont en cours dans l'Aude, à Millau, dans le Gard ou encore dans les Pyrénées-Orientales. 3000 personnes évacuées à Sainte-Marie-la-Mer et à Canet-en-Roussillon. Incendie désormais fixé, dit la préfecture. Une réunion des ministres aujourd'hui sur les conséquences de la canicule sur l'agriculture. Hasard du calendrier, le Sénat a adopté dans la nuit le projet de loi d'urgence agricole avec des mesures pour assouplir les contraintes environnementales ou réintroduire certains pesticides. Version du texte différente de celle de l'Assemblée nationale, les députés et les sénateurs devront se mettre d'accord en commission mixte paritaire. Un enseignant d'Orange dans le Vaucluse, âgé de 55 ans, mis en examen pour au moins 2 viols et 4 agressions sexuelles sur plusieurs élèves. Des faits présumés qui se sont étalés entre 2003 et 2026. On l'a appris ce matin, un homme est mort en janvier en Haute-Savoie à cause d'un airbag Takata. C'est le 3e décès dans l'Hexagone, le 22e avec l'outre-mer. Sa Citroën C3 faisait l'objet d'un rappel. L'airbag a projeté un bout de métal qui l'a tué. La Coupe du Monde de foot. La Suisse mène 2-0 face à l'Algérie en ce moment. Hier soir, l'Espagne s'est qualifiée pour les 8e de finale en battant l'Autriche 3-0. Et victoire du Portugal 2-1 sur la Croatie. Et puis du monde sur les routes pour ce premier week-end de départ en vacances. C'est orange aujourd'hui dans le sens des départs. Rouge pour le quart nord-est. Les prévisions complètes sont à retrouver sur notre site ici.fr.
0: Cyril Lardo. Redon. 6h31, l'info d'ici. Thibaut Pointeau, après Anzem, deux jeunes creusois poursuivent leur succès et rouvrent une nouvelle boulangerie à Guéret.
20: Oui, ils ont ouvert les Délices d'Anzem à l'automne dernier et aujourd'hui, ils redonnent vie à la boulangerie avenue du docteur Manouvrier à Guéret. Ils s'appellent Anaël et Benjamin et ils ont 22 et 26 ans. Un parfum de jeunesse et de viennoiserie bienvenue, d'autant qu'un commerce qui ouvre, ça fait toujours du bien, Nina Soubetsky.
2: Dans la boulangerie, les clients défilent.
3: Je vais tester votre pâté aux pommes de terre aussi.
2: Avec parfois des compliments et des encouragements pour les vendeuses.
3: On est très content que vous ayez rouvert cette boulangerie. Alors on vous souhaite bonne chance.
22: C'est gentil.
3: Ah oui, je trouve que c'est une très bonne nouvelle que ça ouvre ici. Parce que nous sommes guérétois, nous passons tous les jours devant et voir cette boulangerie fermée, vraiment ça nous était... Enfin, ça nous était pénible, quoi.
2: Bruno aussi se réjouit de cette ouverture. Il est déjà client des gérants et leur boulangerie à Anzem. Et il vient faire quelques courses à Guéret.
23: Oui, c'est une bonne nouvelle. Il manque de boulangerie. Il n'y a pas assez de bon pain. Il y a beaucoup de boulangers qui s'industrient. En Guéret, quand on voit la pâte à pain avec Marie Blachère, tout ça et tout, c'est hyper industriel.
2: C'est donc la deuxième boutique du couple en 9 mois. Anaël Salkouski, la vendeuse et co-gérante.
24: C'est depuis octobre qu'on est à Anzem. On a un nombre de clients qui nous convient. On tourne environ à 60-70 clients par jour. Week-end, des fois plus. Donc. On a pas mal aussi de collectivités qui nous aident bien. Pour un petit village comme Anzem, oui, ça marche bien. C'était un projet qu'on avait de façon de s'agrandir du coup. Et puis comme à Guéret en soi, il n'y a qu'une seule vraie boulangerie du coup artisanale. On s'est dit pourquoi pas en mettre une deuxième quoi. C'est un local en soi où le magasin, il y avait déjà tout dedans. Donc on s'est dit pourquoi pas quoi.
2: Mais le fournil n'est pas en état, donc le pain est fait à Anzem par son compagnon et livré ici tous les matins. Il faut maintenant jongler entre les deux boulangeries pour les débuts. Elle va fermer à Anzem les après-midi. Et à Guéret, ils ont recruté une nouvelle vendeuse.
25: Alors je m'appelle Maureen Hartmann. Moi je suis issue de la restauration. Je voulais quitter la restauration, je voulais quelque chose de plus, un peu plus tranquille pour moi et mes enfants. Bon, ce matin ça se passe pas trop mal, donc c'est bien. Les gens sont curieux, ils s'arrêtent, ils viennent nous voir. Même s'ils n'ont pas forcément besoin de pain ou... Alors discuter avec les clients comme ça, pouvoir prendre le temps un peu plus, c'est ultra sympa. C'est ça, le contact avec la clientèle, moi j'adore ça. Donc c'est très bien.
2: Dans le futur, les gérants aimeraient s'entourer de 3 employés supplémentaires.
20: Photos et informations sur cette nouvelle boulangerie à retrouver sur ici.fr.
0: L'actualité marquante, c'est toujours cette sécheresse qui pèse de plus en plus lourd sur les épaules des pompiers creusois.
20: Hier, on a connu le plus gros incendie depuis le début de l'année. 12 hectares sont partis en fumée à Gouzon et le feu est officiellement éteint depuis seulement une heure. Aujourd'hui et demain, on est encore en vigilance jaune au feu de forêt. 10 000 personnes rassemblées dans une commune de 400 habitants, une multiplication digne de Palavas-les-Flots ou Saint-Jean-Cap-Ferrat. Pourtant, on est à Croix, dans le sud Creuse. Début de Croix en fête ce soir. Reportage dans le journal de 7h.
0: Et invitation pour le tribut de France Gall, les toutes dernières tout à l'heure. Ça sera 8h20, 6h34. Le soleil commence à se lever. Oui, je vois les rayons qui commencent à briller. Ça fait bien plaisir. Température, là aussi, qui font plaisir ce matin. C'est vous qui nous le dites d'ailleurs, avec photos sur le Facebook d'ici Creuse. Claire, que l'on salue, tenait à la sonnière, 17 degrés ce matin. Nous avons une température du côté de Châteauvieux, Guéret, de 16,2 degrés. Merci Annie pour ce relevé cet après-midi. 25 à 29 degrés. On aura 25 à la Courtine, comptez 27 à Auzance, 28 à Guéret, à Aubusson, à Évaux-les-Bains aussi, 29 à la Souterraine. Ce week-end, on va franchir la barre des 30 degrés, 29 à 31 demain, 31, 33 prévu dimanche. Et la semaine prochaine, écoutez, en plus du soleil, on aura quelques degrés de plus, va faire chaud, 34 à 36 lundi et mardi, 32 à 35 en milieu de semaine. Et pour la fin de semaine prochaine, on pourrait avoir un petit peu de pluie et une baisse des températures. On surveille ça de très près et on compte sur vous pour nous envoyer un message vocal. On veut vous entendre. 05 55 52 37 38 via le WhatsApp.
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0: C'est tout ça ici Creuse. Ici on se réveille ensemble. Grosse pensée, tiens, petit clin d'œil à tous ceux qui seront peut-être en vacances ce soir. Grandes vacances, dites donc, en ce vendredi.

0: Et le dernier peut-être avant les grandes vacances, Jean-Jacques Goldman, 6h39. Dans cette demi-heure, on va remonter le temps, l'été 78, avec l'un des premiers tubes de Laurent Voulzy.
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0: On va aussi parler du chien vieillissant. Vous êtes un toutou qui vieillit à la maison. Comment adapter son environnement? Comment adapter concrètement notre maison pour les soulager au quotidien? Les conseils de notre vétérinaire, le docteur Pierre Fabin. Et puis avant tout cela, on va parler vélo. On va dresser le bilan de la saison cyclisme avec le président du comité cycliste de la Creuse.
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0: 6h40, ici Creuse Sport pour la dernière de la saison. Thibault Alphonse, vous êtes en ligne avec Romain Laverdant, le président du comité départemental de cyclisme de la Creuse, pour nous faire un bilan de cette saison cycliste qui a été riche en événements.
4: Bonjour.
5: Quel bilan vous pouvez faire de cette saison?
4: Plein d'événements, notamment la montée en puissance des mini-tours creusois qui continuent de se développer. Et puis toujours aussi une évolution au Challenge Vert avec toujours plus de randonneurs sur les chemins creusois.
5: Alors pour le mini-tour creusois, effectivement, c'est un véritable succès.
4: Ça nous dépasse même un petit peu, avec toujours plus de jeunes qui viennent de plus en plus loin. On a des coureurs qui font 3, 4, voire plus d'heures de route pour venir même la veille pour participer au mini-tour creusois, donc ce qui montre l'intérêt et la qualité de l'organisation.
5: Alors pour le mini-tour creusois, la finale devait avoir lieu la semaine dernière. Suite à la canicule, ça a été reporté. Est-ce qu'on a la date?
4: Oui, on a fait un point avec le club organisateur de l'UC Boussac samedi dernier et on a trouvé une nouvelle date, alors un peu plus lointaine, en septembre. Ça sera le dimanche 27 septembre. À Boussac.
5: 27 septembre, donc, pour la grande finale du 12e mini-tour creusois. On aura bien sûr l'occasion d'en reparler sur l'antenne d'ici Creuse. Cet été, il y aura également de belles occasions de s'adonner à la petite reine, avec notamment le Critérium de Dun-le-Palestel, 61e édition le samedi 8 août. Comment s'annonce cette course très prisée par les spectateurs?
4: C'est un rendez-vous incontournable en Creuse et même au-delà de cette nocturne cycliste. Gratuite, faut le préciser, ça reste un des rares critériums en France gratuit. Donc c'est toujours une occasion assez unique de voir les champions cyclistes à bout de bras. Et on espère qu'il y aura les meilleurs cyclistes du Tour de France, post-Tour de France, qui seront à Dun-le-Palestel. Et surtout derrière dans la foulée, on aura le Tour du Limousin qui arrivera aussi à Dun-le-Palestel. Le 18 août, avec une belle étape creusoise, comme toujours. La première étape est toujours très dure sur le Tour du Limousin, l'étape creusoise, avec un parcours final dans la vallée de la Creuse, et ça sera aussi magnifique pour les yeux.
0: Voilà, Romain Laverdant, le président du comité départemental de cyclisme de la Creuse, le Tour du Limousin, événement avec ici Creuse. On va le vivre d'ailleurs, ce Tour du Limousin, évidemment, sur votre radio locale, avec d'ailleurs une émission spéciale à ne pas manquer. Ça sera pour alors évidemment je cherche l'étape, voilà, je l'ai, l'étape, ça sera cet été le 18 août, voilà, l'arrivée du Tour du Limousin à Dun-le-Palestel, émission spéciale à ne pas manquer sur le coup des 17h30. On va aussi beaucoup parler de vélo parce que demain c'est le départ du Tour de France et ici Creuse est la radio officielle du Tour. Vous avez déjà tout un dossier sur ici.fr.
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0: Mais bien sûr, tous les matins, on passe l'info. Vous qui êtes agriculteur, ayez le réflexe 05 55 52 37 38. Nous avons un chenier, Bernard, qui vend un arrache pomme de terre à traction animale ou traction mécanique. Bernard au Bourdon recherche, lui, un tracteur avec fourche de plus de 100 chevaux. Roland à Châtelus-Malvallée recherche deux pneus de tracteur arrière 14 9 28. Jean-Pierre Amassa donne du foin sur pied. Il a 6 hectares à donner. Si ça vous intéresse, eh ben, n'hésitez pas à contacter nous. Et il y a encore d'autres annonces agricoles d'ailleurs qui vous attendent au 05 55 52 37 38.
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0: 6h44, on prend soin de nos animaux avec les conseils du docteur Pierre Fabin. Chaque matin, ça se passe ici. Vous avez peut-être un toutou qui prend de l'âge. Il vieillit à la maison comme nous, hein, nos chiens vieillissent. Leurs besoins évoluent et ils perdent logiquement de leur agilité. Alors, docteur Pierre Fabin, comment adapter concrètement notre maison pour les soulager au quotidien ?
9: Le pire ennemi du vieux chien, c'est le parquet ou le carrelage glissant. Avec l'arthrose, sa masse musculaire fond et ses articulations sont raides. S'il glisse en se levant, il force et risque de se faire encore plus mal, voire de se faire une déchirure. La priorité, c'est de créer des chemins sécurisés. Placer des tapis antidérapants là où il dort et sur les trajets vers sa gamelle. Ensuite, surélever légèrement ses bols. Un chien qui a mal au dos et doit se plier en deux pour manger subit une tension quotidienne. En mettant ses gamelles sur un support, vous soulagez immédiatement ses cervicales.
0: Alors justement, puisqu'il vieillit, docteur, il passe beaucoup plus de temps à faire la sieste en journée. Est-ce qu'on doit remplacer son panier classique pour l'aider à mieux récupérer et soulager ses douleurs ?
9: Et oui, le vieux coussin plat ne suffit plus du tout. L'idéal, c'est d'investir dans un matelas orthopédique à mémoire de forme. Ce n'est pas un gadget, c'est purement médical. La mousse épouse son corps et supprime les points de pression sur ses hanches. Placer ce couchage à l'abri des courants d'air. Et d'autre part, avec l'âge, la vue et l'ouïe baissent énormément. Le chien va se repérer grâce à sa mémoire spatiale. La règle d'or est très simple. Ne changez pas la disposition de votre intérieur. Si vous déplacez la table basse, il va la percuter dans le noir. Laissez son environnement constant.
0: Côté activité physique, puisqu'il a mal aux articulations, est-ce qu'on doit carrément arrêter les balades pour le laisser se reposer sur son nouveau coussin ou aménager différemment ses sorties au parc ?
9: Il ne faut surtout pas arrêter de le promener. Si un chien arthrosique reste couché sur son tapis, ses muscles vont fondre, ses os ne sont plus soutenus, ce qui aggrave dramatiquement la douleur. Il faut simplement adapter le rythme. Remplacer la grande balade d'une heure du dimanche par 4 courtes sorties douces de 15 minutes réparties dans la journée sur un terrain plat. Arrêtez de lui lancer la balle pour éviter les freinages brusques qui ruinent ses genoux. Et pour la logistique, le saut dans le coffre de la voiture devient très dangereux pour son dos. La vraie solution pratique, c'est la rampe d'accès pliante. Vous la posez sur le pare-choc et il monte en marchant. Et c'est la même chose s'il monte sur le canapé pour vous rejoindre pour la sieste.
0: Vous retrouvez tous ces conseils sur l'application ici. Tiens, on va saluer Elodie. Elodie a chaigné, elle a perdu son chien de petite taille. Il a le poil court, il porte un collier blanc, répond au nom de Dobby. Il ressemble un peu à Caniche, je vous l'ai peut-être aperçu, encore mieux recueilli. Bah, appelez-nous évidemment, on passe l'info. 05 55 52 37 38.

0: C'était l'été 78. Deuxième tube de Laurent Voulzy. Bubble Star, 6h50.
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0: Ah, ici Creuse le matin, c'est aussi des infos pratiques, des infos services tout près de chez vous, dans votre commune. Les 3 plus, Sylvie Fouquet.
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3: Recyclabule mène actuellement un projet en partenariat avec Evolis du 7 juillet au 25 septembre. Les équipes seront présentes tous les mardis matins à la déchetterie de Guéret, tous les vendredis à la déchetterie de la Souterraine, afin d'aller à la rencontre des usagers et de les sensibiliser aux gestes de tri, ainsi qu'à l'importance du réemploi. L'objectif est d'informer tout le monde sur les bonnes pratiques, de favoriser le réemploi des objets encore utilisables et d'accompagner chacun de nous dans une démarche plus responsable de gestion des déchets. Il fait chaud, rien de tel qu'un petit plongeon. La piscine de Guéret n'attend que vous du mardi au dimanche de 10h à 12h30 et de 15h à 19h. Elle propose de nouvelles activités cet été, dont de l'aquasanté le vendredi de 12h30 à 13h15. Et pour vous qui arrivez en vacances dans notre belle Creuse, demain de 10h à 23h, la bibliothèque multimédia de Guéret fête l'été avec une grande braderie de livres et de CD sur le parvis de la bibliothèque. Tout au long de la journée, vous pourrez y trouver des animations, des ateliers créatifs, des concerts, des lectures, du karaoké, restauration et boissons. Sur place, évidemment, de quoi passer un agréable moment.
0: Sylvie Fouquet, je vous signale que ces infos pratiques, c'est aussi toute la journée sur votre radio, toutes les heures à partir de 9h30. C'est vraiment hyper, hyper pratique. Mais c'est le but d'ailleurs hein, d'ici Express et des 3 plus. Tous les hommes ne sont pas des Beach Boys. À la veille des premiers départs vers les plages, peut-être du littoral, charentais, hein, notamment bien connu des Creusois, on enfile pareo et maillot dans l'humour en tube après. Ah bah après un souvenir qui nous fait remonter dans les années 80. 1984, on l'a tous fredonné, cette chanson-là de Nick Kershaw, Wouldn't It Be Good. J'espère que tout va bien ce matin. C'est peut-être la dernière ligne droite avant les grandes vacances. Du moins, je vous le souhaite. Bon réveil. C'est ici Creuse. Il est 6h53.

0: Si on aime toujours Nick Kershaw, on sait que vous aussi, Would and It Be Good et tous les tubes 80, bah c'est tous les soirs à partir de 19h, 100% années 80 avec Laurent Petit-Guillaume. 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Ce soir, MC Solar et Patrick Fiori, rendez-vous à partir de 20h pour Décibel.
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0: Ici. Toute l'actu creuse va à Thibaut Pointeau dans deux minutes. Vous savez quoi, tous les hommes ne sont pas des Beach Boys, hein. Et à la veille des premiers départs vers les plages du littoral, vérification des maillots, des paréos dans l'humour au-dessus. Fred Ballard et ses rigolos ont mis leur nez dans le sac de plage de certains énergumènes.
6: Les hommes, ils vont à la plage, on dirait qu'ils n'étaient pas au courant ce jour-là qu'ils allaient à la plage.
7: Voilà, donc Kev Adams nous le confirme, le sac de plage est un concept exclusivement féminin. Les garçons ne mangent pas de ce pain-là, ils y vont en chaussettes, en mocassins à glands et en slip kangourou. Ça fait marrer les goélands.
6: La plupart du temps, ils se rappellent qu'il faut une serviette quand ils sortent de l'eau. Putain ! Je savais, j'avais oublié un truc. Il y a des mecs, c'est des ouf, ils vont à la plage, téléphone, carte bleue, ils rangent ça dans la chaussure d'un inconnu. Pendant toute leur baignade, ils sont en surveillance de ce que le...
7: Ok, donc cet été, si on en voit un qui barbote en mode panique, c'est qu'il y a une carte bleue planquée quelque part. Le premier qui la trouve paye une gaufre à toute la plage. Heureusement, il y en aura toujours un pour garder les affaires. C'est Alex Fredo. Pas fan de baignade, le garçon.
8: On est tous d'accord que quand on se baigne dans la mer, il y a quand même une petite angoisse. Constance, non ? Il y a un petit truc qui se passe quand tu te baignes dans la mer. Parce que le pire qui puisse t'arriver quand tu te baignes dans une piscine, c'est un mec qui chie dans l'eau, quoi. Non, mais alors que quand t'es dans la mer, un gamin qui chie dans l'eau, c'est peut-être le mieux qui puisse t'arriver.
7: Voilà ce qui arrive hein, quand on regarde les dents de la mer avant de partir en vacances. En général, on les passe sous le parasol avec 10 paires de mocassins à glandes. Donc non, on se prépare psychologiquement à ces fous rires bien salés qui nous attendent tout l'été.
0: Ouais, enfin, en tous les cas, je suis pas certain qu'après avoir entendu ça, on aille se baigner cet été. En tous les cas, l'humour en tube, tous les épisodes avec Fred Ballard à retrouver sur l'application ici. Et je vous conseille de rester avec nous. Le mug ici creuse et une carte cadeau de 20 euros. Et ben, c'est à gagner dans la prochaine demi-heure. Oui, avec une question d'actu creusois, ça sera 7h20.
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0: Et c'est peut-être bientôt les grandes vacances. Merci de nous retrouver en ce vendredi 3 juillet, 7h. Du soleil et des températures tout à fait estivales. On voit ça après les infos ici Creuse, première sur Actu Creusoise, Thibaut Pointeau. Il n'y a pas que dans les rues de Royan, Saint-Jean-Cap-Ferrat ou le Gros du Roi où ça va bouchonner ce week-end.
9: À Croix aussi, on multiplie, on décuple la population. Vous prenez les 400 habitants et vous faites x25 résultats. Eh bien, il va falloir pousser les murs. 10 000 personnes sont attendues à partir de ce soir pour les 3 jours de Croix en fête. Le temps d'un week-end, la commune du Sud-Creuse grossit. Tout le monde vient à Croix pour goûter aux festivités. Les visiteurs viennent de Corrèze, du Puy-de-Dôme et bien sûr de Creuse, Mila Lejamtel.
10: Croix en fête, ou comment un petit bourg prend des allures de grande ville.
11: C'est le nouveau Ibiza. C'est the place to be.
10: Cyril Duprado est le coprésident du comité des fêtes de Croix.
11: Sur le samedi, on est à 4000 personnes. À peu près 3000 le dimanche et 1500 le vendredi. Quoi.
10: Sous le soleil, entre les bruits de marteau, plusieurs bénévoles montent une buvette dans la bonne humeur. Assis sur une poutre en métal, Thierry garde le sourire.
12: La fête de Croix, l'essayer, c'est l'adopter. Et puis bon, c'est vrai, quand on a des organisateurs qui ont un petit grain de folie qui permettent de faire bouger les choses, c'est magnifique. Tous les ans, ils cherchent cherche à monter en puissance, comme on dit. Alors, je ne veux pas dire qu'un jour, on arrivera à un Creusoland ou un Crolland. Je ne dis pas qu'on en arrivera peut-être là, mais bon, non, ça évolue tous les ans.
10: La commune creusoise multiplie les animations, un défilé de chars, des bandasses, une retraite au flambeau, des investissements importants selon le coprésident du comité des fêtes.
11: On arrive à des budgets qui sont quand même assez colossaux. Il y a aussi le fait que tout soit gratuit, quasiment, à part le concert.
10: Cro va donc être bondé ce week-end et ça profite au commerce. Le boulanger Patrice remonte ses manches.
13: Ça fait beaucoup de pain, oui. Là, pendant 3 jours, je fais du 24-24. J'ai prévu vraiment très gros.
10: La fête plaît aussi aux artistes. Un DJ parisien revient pour la 2e fois. Nouveauté cette année, il mixera face au château de Cro.
9: Et Cro, en fait, c'est donc à partir de ce soir et tout le week-end. En revanche, au programme, pas de feu d'artifice en clôture du festival à cause de la sécheresse.
0: Et notamment un tribut de France Gall. Vos invitations pour ce tribut de ce concert hommage a gagné à 8h20. Les pompiers sont déjà plus que jamais mobilisés sur des feux de végétation.
9: Avec un triste record hier, 12 hectares sont partis en fumée à Gouzon. C'est le plus gros incendie en Creuse depuis le début de l'année. Les pompiers ont passé la nuit sur place et il est officiellement éteint depuis un peu plus d'une heure. Mais hier, le feu s'est aussi invité aux quatre coins du département. Au même moment, à Fleuras, 5 hectares de champs sont partis en fumée. 30 bottes de foin ont brûlé à Saint-Pierre-Bellevue. 500 mètres carrés de broussailles et de sous-bois ont été détruits à la Dapère. 60 pompiers ont dû être mobilisés.
0: Aujourd'hui encore, la Creuse est en vigilance jaune au feu de forêt.
9: Et nos voisins de l'Allier sont en orange. Ils seront rejoints par la Haute-Vienne demain. Mais globalement, c'est toute la France qui est dans un état critique, selon le porte-parole de la Fédération nationale des sapeurs-pompiers, Éric Brocardi.
14: C'est tout le territoire national qui aujourd'hui est prêt à s'embraser. Hier, des feux dans l'Aune, en Seine-et-Marne, dans l'Indre-et-Loire. Ce sont des feux qui touchent aussi des parcelles agricoles, qui touchent des espaces naturels, qui touchent des habitations.
9: Et dans le sud, le combat continue. Ce matin, contre les flammes, quasiment 1000 hectares sont partis en fumée dans l'Hérault et l'Aude. Et dans cette lutte acharnée, des pompiers creusois sont appelés en renfort. Ils viennent de Maine, Guéret, Vallières, La Souterraine, Royères et Chénérailles. Ils ont pris la route hier pour aider leurs collègues. Alors une question évidente, alors que la sécheresse est déjà extrême, va-t-on plonger dans un nouvel épisode caniculaire? Réponse à 7h30 avec Daniel Prévost, prévisionniste pour Météo France Creuse.
0: Ici Creuse 7h03 à Guéret, un vent de fraîcheur est arrivé, avenue du docteur Manouvrier.
9: Et ça fait du bien, un commerce rouvre et le pain frais revient. Une nouvelle boulangerie a ouvert hier et ce sont les boulangers d'Anzem qui ont décidé de la reprendre. Anaëlle Salkowski, 23 ans, est la co-gérante.
15: C'est depuis octobre qu'on est en ZEM. On a un nombre de clients qui nous convient. On tourne environ à 60-70 clients par jour. Week-end des fois plus. Donc, puis tous les jours, c'est des gens différents qui viennent aussi la plupart. Donc, on a pas mal aussi de collectivités qui nous aident bien. Pour un petit village comme en ZEM, oui, ça marche bien. C'était un projet qu'on avait de façon de s'agrandir du coup. Et puis comme à Guéret en soi, il n'y a qu'une seule vraie boulangerie du coup artisanale. On s'est dit pourquoi pas en mettre une deuxième quoi. Parce qu'à Anzem, il y en a pas mal de Guéret qui viennent en clients et qui nous disent ce serait bien que vous veniez à Guéret et tout ça. On avait l'occasion de prendre ici, donc on s'est lancé. C'était un local en soi où le magasin il y avait déjà tout dedans, donc on s'est dit pourquoi pas quoi. Bon là on n'a juste pas bal fournil, on fait le pain parce que là par contre c'est tout mort quoi. On produit Anzem et on revient là avec la marchandise quoi. Bon, le boulanger du coup travaillait là il y a plusieurs années, puis ça tournait vachement bien, donc il n'y a pas de raison que ça tourne pas maintenant. Ça nous fait pas peur, on est motivés donc pour l'instant, ça va.
9: Et les gérants ont embauché une nouvelle vendeuse pour cette nouvelle boulangerie à Guéret. La commune d'Évaux-les-Bains alerte sur une disparition inquiétante sur ses réseaux sociaux. Un homme a disparu hier en fin d'après-midi sur la commune, âgé, sans doute désorienté. Il est possible qu'il se trouve en situation de vulnérabilité. Sa photo est sur la page Facebook de la mairie.
0: C'est le point final d'une enquête vieille de 80 ans.
9: Après des décennies de batailles judiciaires, la justice clôt l'affaire Miss et Thiénot. La cour de révision n'annulera pas la condamnation de ces deux chasseurs Berrichon, reconnus coupables du meurtre d'un garde de chasse en 1946. Gabriel Thiénot, le fils de l'un des condamnés, ne cache pas sa colère.
16: C'est de la colère, c'est de la déception. Ouais, je suis abasourdi encore une fois, mais je m'attendais à tout. Donc, ouais, aujourd'hui, on a eu tout. Encore une fois, la justice a manqué à ses obligations. Cette fois, elle avait une chance unique de revenir sur une décision qui était totalement fausse. Et encore une fois, la justice a failli. Ça veut donc dire qu'on sait que des gens ont été torturés pour avouer et on est encore capable à l'heure actuelle de les condamner 70 ans après. Mais c'est lamentable. De toute façon, il va bien falloir tourner la page, mais oui, ça va être très difficile.
9: Ouais. Et c'est au contraire un soulagement pour les parties civiles. La fille de la victime va demander à débaptiser les rues et places qui avaient été nommées Miss Etienneau dans une trentaine de communes de l'Indre. Votre téléphone a sûrement sonné hier si vous êtes du côté de Bourganeuf, Royères, Pontarlion. La préfecture de la Creuse a testé le dispositif FR Alerte. Le but avec cette sonnerie est de ne pas pouvoir détourner le regard, être forcément averti en cas de danger. Hier, les autorités ont simulé une fuite sur le barrage de la Vaugelade. La préfecture dit avoir reçu une vingtaine d'appels de quelques personnes inquiètes et d'autres pour confirmer que l'alerte avait fonctionné.
17: Un Creusois entre dans le grand bain et participe au championnat de France d'athlétisme ce week-end à Aix-en-Provence.
9: Alexandre Chao Ago, 20 ans, habitant de Feltin. Il va défendre ses chances en décathlon pour la première fois dans la catégorie espoir.
18: Je suis plutôt confiant, je suis en forme. Et en plus, c'est une compétition qui va être très ouverte. Donc j'ai mes chances pour le podium, voire pour la victoire. Ouais. Mes points forts, c'est le saut en longueur et le saut en hauteur. Il faut savoir qu'en changeant de catégorie, le poids est passé de 6 kg à 7 260 kg. Le disque de 1,7 kg à 2 kg. Les haies, ça a été un tout petit peu compliqué au début, mais là, je commence à maîtriser. Le disque, j'ai pas eu trop de problèmes. Et le poids, c'est encore un tout petit peu compliqué actuellement.
9: Et première épreuve demain matin à 10h15 avec le 100 mètres haies. Et puis quoi de mieux pour se motiver qu'un peu de musique ? Céline Dion.
17: Ah.
9: Et oui, elle continue son retour. Ouais. La chanteuse a dévoilé cette nuit le deuxième titre de son nouvel album, Bonjour, Pardon, Merci.
17: Et on va l'écouter en intégralité, ce titre, à 8h45, soyez là.
9: Hein. C'est une balado au piano écrite par Icar et le compositeur Renaud Robillot. Et en parlant de musique,
17: oui.
9: Madonna aussi revient aujourd'hui avec un 15e album. Et oui, la reine de la pop.
17: Et la reine de la pop, on se souvient, elle a démarré. Première télé en France, c'était avec Sydney, vous vous en souvenez peut-être, H.I.P. H.O.P. En 84, c'était avec ça. Ça tombe bien, c'est le jour, hein.
9: C'est les vacances
17: ce soir. Eh oui, grandes vacances. Les enfants vont pouvoir ranger les trousses, les cartables, balancer tout ça dans les chambres. C'est du vécu, c'est du vécu. Bon, en tous les cas, qu'est-ce que ça nous donne côté température 20 degrés déjà à la Vavelémine. Merci Odette pour ce relevé. Nous avons une température du côté de... Oui, c'est ça, du côté de Saint-Sulpice-les-Champs. En Élie, 17 degrés ce matin. Bonne journée ensoleillée. Elle serait encore meilleure cette journée avec un petit message vocal. On veut vous entendre, exprimez-vous avec ce WhatsApp. Vous téléchargez l'application, elle est gratuite si vous ne l'avez pas pensé-y. Vous enregistrez le numéro d'Ici Creuse et là vous rentrez dans la grande famille d'Ici Creuse et vous exprimer, histoire de vous entendre ce matin. Cet après-midi, 25 à 29 degrés, ça donne envie de piquer une tête, tout ça. 25 degrés du côté de Royères, 27 à Auxances, 28 degrés prévus à Guéret et Aubusson, 29 à la Souterraine. Pour ce week-end, me direz-vous, 29 à 31 demain, 31 à 33 dimanche. Ça va être très très très chaud la semaine prochaine, hein. 34 à 36 en début de semaine, entre 32 et 35 vers la moitié de semaine, mercredi, jeudi. Risque de pluie en fin de semaine, on surveille ça.
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17: Je vous parlais du WhatsApp d'Ici Creuse, vous savez que vous pouvez aussi l'utiliser hein, et vous exprimer pour nous dire, par exemple, si vous rencontrez un obstacle, il y a peut-être un animal là, qui se balade au bord des routes, ça peut être dangereux. 05 55 52 37 38. Allez, les enfants dans la voiture qui vont tout à l'heure partir pour l'école, ils doivent avoir un sourire comme ça en disant « Ah, ce soir, maman, ce soir, papa, oui, ça va être super !» Bah oui, et puis les au revoir avec les copains et les profs, évidemment. Grandes vacances ce soir. Ici Creuse vous accompagne tout l'été avec un programme exceptionnel. On va bien sûr avoir l'occasion d'en reparler.

0: on se souvient du premier album de Jeanne Mas, 1985, c'était l'époque de toute première fois. Mais il y avait aussi Johnny, 7h13.
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0: Et si vous étiez ado vers 88, je suis sûr que vous vous souvenez de Rick Astley. Ça, dans les boîtes creusoises, on a dansé là-dessus. Never Gonna Give You Up arrive avant 7h30. Et puis, qu'est-ce qui se passe demain? Ah, oui, c'est la caravane du Tour, absolument. Bah oui, début du Tour de France avec ici Creuse, radio officielle du Tour. Vous le suivrez une nouvelle fois donc sur votre radio Course de Légende, dont la popularité ne se dément pas. On va en parler dans un instant dans Mon œil avec Alain Ginesté.
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0: Bon réveil avec ici Creuse, 7h14, Thibaut Pointeau, c'est l'heure de Mon œil. Alors, qui dit vacances d'été, dit Tour de France.
5: Les après-midi à dormir pendant les étapes de plaine, le réveil avant le sprint final, c'est ça la grande boucle. Est à suivre, évidemment, sur votre radio ici Creuse. Top départ demain à Barcelone, Alain Ginesté.
6: Oui, et c'est fou comme ces trois mots, ces trois petits mots, Tour de France, mettent chaque année en route, c'est le cas de le dire, notre imaginaire collectif. On associe la grande boucle à l'été, forcément, aux vacances, elles commencent ce soir, à la chaleur, on est servi cette année, et au refuge qui était jadis le salon familial où les parents regardaient le Tour l'après-midi à la télé, même si c'est vrai, quelquefois, ils dormaient. Ceux qui ont eu la chance d'aller sur une étape se souviendront avec moi des sandwichs, des salades de pâtes et des œufs durs mangés sur les petites tables en formica, des chaises pliantes et des glacières, et puis des bobs, des casquettes et des porte-clés lâchés dans le fossé par la caravane publicitaire, 2 heures avant qu'une forte rafale de vent se lève subitement au passage du peloton à 2 mètres de nous. Ça va tellement vite. Il n'y a pas d'autre événement en France capable de provoquer un tel engouement. En tout cas, aucun autre événement gratuit, aucun autre spectacle de cette ampleur qui vient jusque sous nos fenêtres, qu'on habite en ville ou en rase campagne. Il n'y a pas d'autre rendez-vous aussi transversal qui fascine à la fois les gens du bord de la route et les grands écrivains, les bien dotés comme ceux qui ne sont rien. Le Tour a tout traversé, la France bien sûr, mais aussi les sales histoires, les polémiques ou les déboires. Et on n'en retient que le meilleur, les légendes, les héros, les klaxons et les apéros. Et c'est pour ça qu'il nous intéresse encore. C'est bien plus qu'une question de sport. C'est l'un des rares événements populaires qui nous ramène à notre histoire commune et sûrement le seul qui sait à ce point rythmer nos étés français.
5: Et vous voyez comment il est Alain Gaëtan, c'est ça les apéros, vécu. C'est les apéros, ah, c'est oui, ça qui est, c'est la sieste.
0: Voilà. Bien sûr.
5: On y retrouve, on le retrouve bien notre Alain.
0: Les bobs qu'on nous porte finalement aussi qu'au bord de la route du Tour.
5: Ah oui, les bobs cochonous.
0: Bah, je n'osais pas le dire, mais voilà. Mais en tous les cas, voilà. Bah, rendez-vous demain pour vivre le Tour sur votre radio, radio officielle du Tour de France ici Creuse une nouvelle fois. On fera un point sur la course à chaque demi-heure à partir de 14h30, l'arrivée, on la vivra en direct, ça sera autour des 17h, c'est généralement l'heure de
5: quand on se réveille.
0: Des étapes, quand on se réveille. Et le journal du Tour aussi, 18h30, donc rendez-vous demain. Et puis bien sûr, on remet ça à partir du 1er août avec le Tour de France féminin. On garde un souvenir incroyable d'ailleurs à Guéret l'an dernier.
5: Magnifique. Ah, il y aura le Tour du Limousin en plus.
0: Oh là là, absolument.
5: On va se régaler.
0: Ouais, tout à fait. Était très vélo. Il a 30 ans aujourd'hui, bon anniversaire Monsieur Kenji Girac.

0: Bon anniversaire à Kenji, Kenji Girac, 30 ans aujourd'hui, 7h20. Un petit coup d'œil du côté de... Ah bah ça c'est important ça, vous avez peut-être prévu un petit week-end, encore mieux de partir en vacances. Seulement voilà, avant de partir, il faut remplir le réservoir. Alors la carte des carburants, vous la retrouvez hein, sur l'application ici. Tous les prix à la pompe, le carburant le moins cher en Creuse. Si vous roulez au gazole, par exemple, vous êtes dans le secteur de la souterraine, vous le trouvez à 1,803€. Avenue Jean Jaurès. Si vous roulez par contre au samplon 95 et que vous êtes à Guéret, il est à 1,885€ le samplon 95, avenue du Berry et avenue d'Auvergne. Sinon, vous dire qu'évidemment, ça va être chargé au niveau des routes. D'après les infos de Bison Futé, valait mieux quand même privilégier un départ plutôt dimanche. Là, aujourd'hui, c'est orange dans le sens des départs pour ce qui est de la Creuse. Les trains sont-ils à l'heure? Oui, tout va bien en gare de Guéret. Le TER pour Limoges partira bien à 8h39. Ça va bien aussi en gare de la Souterraine. 7h30 comme prévu pour le TER pour Limoges. 7h36 pour l'Intercité pour Paris.
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0: Il est 7h22.
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0: Et trois bonnes raisons d'être heureux ce matin. Déjà c'est vendredi, fin de semaine, peut-être pour vous. Peut-être aussi grandes vacances. Et en plus du soleil pour tout le monde. Ça donne envie de sortir, ça tombe bien. Vous nous proposez pas mal d'idées de sortie dans notre boîte vocale au 05 55 81 13 82.
4: C'est le comité des fêtes de Rotterdam, 7/4 et 5 juillet, donc le samedi à 14h, concours de pétanque de la CCA. 20h, notre repas animé cuisse de bœuf par Didi Coste et Nina. Ensuite, le 5 juillet, de 14h à 17h, du laser game et un tournoi de bubble foot. C'est à partir de 10 ans. Les inscriptions sont à 14h. Toutes nos activités donc sont gratuites. À 17h, défilé de chars fleuris animé par la banda Le Réveil des Lois. Et à 20h, un barbecue.

0: À 23h, le feu d'artifice.
1: L'association Les Creuseuses Gazelles organise ce vendredi 3 à Colondane, à partir de 20h, une soirée burger avec buvette, DJ, animation, au profit de nos actions avec les adultes en situation de handicap.
2: Bonjour. Spectacle de chorale dimanche 5 juillet à 16h par la chorale Vocalise à l'église de Villars. Entrée libre.
3: Bonjour. Le comité des fêtes de Saint-Priest-la-Feuille organise le samedi 4 juillet son repas avec balle gratuite. Venez nombreux, merci.
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8: 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Lundi dans Ici Creuse Sport, tous les jours, 6h40, 8h40, 18h15, on évoquait les 10 heures de paddle qui ont lieu demain à Vassivière. Le principe, réaliser le maximum de tours sur une boucle de 6 km à votre rythme en 10 ou 4 heures grâce au système de stand façon 24 heures du Mans. Et c'est vraiment hyper sympa. Christophe Bourcelin, président du Paddle Club Vassivière.
9: Le but du jeu, c'est de faire une boucle de 6 km un maximum de fois en 10 heures. Voilà. À la base, c'est une course de paddle. Depuis quelques années, on ouvre à tout ce qui est sport de pagaie. Donc maintenant, il y a des kayaks, des canoës, des pirogues.
8: Et ça marche du feu de Dieu. Hein. Si l'épreuve est ouverte à tout le monde, les 10 heures reçoivent l'élite internationale. Combien de nations étaient présentes l'an dernier? C'est la question que je vous pose. 4, 6 ou 8 nations?
5: Votre réponse?
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8: Combien de nations étaient présentes l'an dernier aux 10 heures de paddle de Vassivière qui a lieu demain pour l'édition 2026? 4, 6 ou 8 nations? Vous avez la bonne réponse. 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

0: Et je vais vous dire, quand j'entends ça, moi j'ai 10 ans. Truc de dingue, truc de dingue. Mais bien sûr, ça a marqué son époque, 1988. Ah bah vous avez bon, là, je vous fais le calcul. Rick Astley, Never Gonna Give You Up, ici Creuse 7h27.
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0: 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On parlait lundi matin dans Ici Creuse Sport des 10 heures de paddle de Vassivière. C'est demain, hein. Et bah, figurez-vous que ça marche du feu de Dieu, les 10 heures qui reçoivent l'élite internationale d'ailleurs. Combien de nations étaient présentes l'an dernier? Vous n'avez pas eu la bonne réponse. Je vous disais 4, 6 ou 8 nations. Vous auriez dit quoi, vous, Thibaut?
9: 8.
10: Ben, l'année dernière, on avait 8 nations présentes. On espère que cette année, on en aura autant.
9: Je suis bon en ce moment.
0: On croise les doigts. Mais oui, vous êtes excellent. On rejoue évidemment dès lundi, même heure.
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0: Thibaut, vous êtes bon aussi en info d'ici, ça tombe bien, c'est dans 2 minutes.
9: Et on va se demander à quelle sauce on va être mangé dans les prochains jours côté météo. Est-ce qu'il faut s'attendre à revivre une canicule comme la semaine dernière? La bonne nouvelle, c'est qu'il devrait faire chaud, mais moins chaud. Voilà.
0: On va en parler dans un instant et on vous attend avec votre température d'ailleurs dès maintenant. En ce vendredi 7h30, le 90 secondes, Cyril Ardo-Redon.
11: L'incendie qui s'est déclaré hier à Sainte-Marie-la-Mer et s'est propagé à Canet-en-Roussillon dans les Pyrénées-Orientales est désormais fixé. C'est ce que dit la préfecture. Au total, 3 campings ont été touchés, 3000 personnes évacuées. Et de son côté, le ministre de l'Intérieur, Laurent Nunez, est attendu cet après-midi dans l'Aude où un feu a parcouru 900 hectares depuis mercredi. 3 nouvelles plaintes pour viol et agression sexuelle déposée contre Patrick Bruel, indiquent les avocats des plaignantes. Le chanteur est déjà mis en examen dans 4 affaires et placé sous le statut de témoin assisté dans 4 autres dossiers. Une notice rouge Interpol après l'explosion à Monaco lundi soir. Le suspect a été identifié. Il s'agit, selon les premiers éléments, d'une femme d'une trentaine d'années. L'attaque a fait 3 blessés, dont 2 graves, un oligarque ukrainien et 2 de ses proches. Les propositions de l'assurance maladie dévoilées hier pour réduire le déficit de la sécurité sociale, des mesures de prévention, interdire l'achat de cigarettes aux personnes nées après 2009, rendre le Nutri-Score obligatoire, signaler les additifs néfastes pour la santé ou encore imposer le port du casque à vélo. Une voiture électrique pour 100 à 200 euros par mois, ça vous dit? Le ministre de l'économie annonce une 3e édition du leasing social dès le 16 juillet. Des dizaines de milliers de foyers ont eu accès à un véhicule grâce à ce dispositif, dit Roland Lescure. Et puis le foot, l'Algérie éliminée de la Coupe du Monde après s'être inclinée 2-0 par la Suisse. Cette nuit, l'Espagne s'est imposée 3-0 sur l'Autriche. Le Portugal a battu la Croatie de 2-1.
0: Cyril Ardo-Redon, 7h31, l'info d'ici, Thibaut Pointeau. Le thermomètre va grimper. Ce week-end, va-t-on suffoquer?
9: La canicule, la semaine dernière, a battu tous les records. Il nous a tous un peu traumatisés. La bonne nouvelle pour ce week-end, c'est qu'il va faire chaud, mais on sera tout juste au-dessus des 30 degrés, explique Daniel Prévost, prévisionniste Météo France pour le Limousin et la Creuse.
12: On peut s'attendre pour demain samedi, ainsi qu'après-demain dimanche, donc à un temps très ensoleillé pour ce week-end, hein, avec des températures du petit matin qui resteront encore respirables, hein, sur la Creuse. On sera autour de 10 à 13 degrés le matin. Et puis l'après-midi, donc ces températures repartent à la hausse, donc dès aujourd'hui, vendredi, qui, demain samedi, ainsi qu'après demain dimanche, elles seront en légère hausse. On attend samedi, demain, 30 degrés à Guéret et 31 dimanche. Sur des stations de météo plus au sud, en altitude du côté du plateau de Neuvache, à Gentilly, par exemple, on attend 28 demain et 29 dimanche. Et puis, sur une station plus au nord, donc en plaine, dans une vallée, à Genouillac, par exemple, on attend demain, samedi, entre 30 et 31, dimanche, entre 32 et 33.
4: On a beaucoup entendu parler de nouveaux pics de chaleur, mais en fait, il n'aura rien à voir avec ce qu'on a vécu en termes de température dans la Creuse la semaine dernière.
12: Effectivement, on se dirige vers un épisode très chaud pour la saison, un possible épisode de canicule, mais l'intensité de cet épisode semble être quand même moindre que celui qu'on a connu la semaine dernière. En effet, par contre, ça montera encore un peu dans le courant de la semaine prochaine. Pour l'instant, nos modèles numériques de prévision ne voient pas trop la redescente de la température, mais pour l'instant, on se dirige vers un épisode de forte chaleur, voire très forte chaleur, voire caniculaire, pour toute la semaine prochaine, avec des températures le matin qui seront pour le coup plus élevées, entre 15 et 20 degrés, du sud au nord du département, et puis des températures de l'après-midi maximales entre 30, 31 et 34 degrés sur le département en cours de semaine prochaine.
9: Daniel Prévost, prévisionniste Météo France, qui répondait à Paola Guzzo hier après-midi. Déjà, on a flirté avec les 30 degrés, 29,8 à Chambonchard, 29,1 à Bona. On n'a pas dépassé les 25 par contre du côté de la Courtine.
0: Et la sécheresse pèse de plus en plus lourd sur les épaules des pompiers creusois.
9: Hier, on a connu le plus gros incendie depuis le début de l'année en Creuse. 12 hectares sont partis en fumée à Gouzon et les pompiers sont restés mobilisés toute la nuit pour noyer définitivement cet incendie. Aujourd'hui et demain, on est encore en vigilance jaune au feu de forêt en Creuse. Nos voisins de l'Allier sont en orange. 10 000 personnes rassemblées dans une commune de 400 habitants, une multiplication digne de Palavas-les-Flots ou Saint-Jean-Cap-Ferrat en période estivale. Pourtant, on est à Croix, dans le sud Creuse. Début de Croix, en fait, ce soir. On posera toutes les questions sur cet événement incroyable à Cyril Duprado, coprésident du comité des fêtes de Croix. Il est notre invité dans 10 minutes.
0: Et il y a notamment un programme, ce concert hommage à France Gall. Les toutes dernières invitations, deux d'entre vous vont gagner les toutes dernières places. Soyez là dans moins d'une heure. Ça sera à 8h20 pour ce qui est des invitations, puisque l'invité, c'est dans, allez quoi, 10 minutes maintenant. Bon, bah, il va encore faire chaud aujourd'hui, quoi. Alors, ça reste encore acceptable. Nous avons actuellement, c'est vous qui nous le dites grâce à notre WhatsApp. Quelle température, Raffeltin, Joël, bonjour.
13: Bonjour, ici Creuse. Raffeltin, 16,8 degrés ce matin, oui. 26 degrés cet après-midi et le temps est ensoleillé, ah oui, avec peut-être des petits nuages par-ci par-là pour voiler le soleil. Oui. Sinon, je vous souhaite un bon vendredi.
0: Bah, merci bien.
13: Et je souhaite des bonnes vacances à certaines personnes qui ont fini leur les ramassages scolaires.
0: Ah.
13: Bisous, à bientôt, au revoir.
0: Bisous, bisous, Joël. Elle a raison, Joël. On salue tous les chauffeurs de ramassage scolaire. C'est l'acquis pour cette année scolaire, effectivement. Bon, cet après-midi, ça va nous donner quoi ? 25 degrés du côté droit hier. Vous aurez à Guéret 28 degrés, tout comme à Boussac et Évolébain aussi. 29 à la Souterraine. Ce week-end, comme nous disait le prévisionniste, ce week-end et la semaine prochaine, ça va grimper un petit peu. Déjà demain, 29 à 31 degrés, 31, 33 dimanche. Faut compter en moyenne autour des 35 degrés la semaine prochaine. Risque de pluie, nous annonce Météo France Creuse, peut-être, pour la fin de semaine prochaine.
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0: Ici, on démarre la journée ensemble. Ici, on passe le week-end ensemble. Et on passe l'été ensemble avec des programmes absolument formidables pour s'éclater et profiter au mieux de ces vacances en Creuse, vacances heureuses. 7h36.
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0: on aime se réveiller avec Pascal Obispo, l'une de ses grandes chansons personne. Je vous rappelle qu'il a sorti là tout récemment, c'était le 22 mai, un album de duo Héritage 2, je vous le recommande vivement.
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0: Ici, comme partout en France, il y a 50 ans, c'était la canicule, la fameuse canicule de 76. Eh ben, on l'a vécu au rythme de Jeannette. Mais qui n'a pas chanté Paul Quetevas? Mais qui n'a pas appris cette chanson au collège en cours d'espagnol? El cielo es azul. Jeannette sera là, ou Jeannette, comme on dit par là-bas. Elle sera là, avant 8h. On va aussi voyager dans le temps comme chaque matin. Stéphane Bern, au temps où une guerre va transformer les corps et les médecines.
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0: 7h41 sur la route des Croix en Creuse. Cette semaine, dernière étape aujourd'hui, à la découverte du petit patrimoine, que sont les Croix, c'est vrai, Ingrid Herbs, toujours en compagnie de Claude Royer, un vrai passionné qui recense les Croix creusoises depuis 2019.
3: Alors là, on est carrément à la sortie du bourg de Royer de Vassivière, sur la route de Vallière, et tout de suite sur la droite, après la dernière maison, ici vous avez une motte castrale, l'ancêtre du château. À l'époque, on installait sur une butte des piquets de châtaigniers ou de chênes. On les a pointés et c'est là que les premiers châteaux ont commencé à être érigés. Ça s'appelle la motte castrale de Royer d'Assilière. Et bien sûr, à côté, on va retrouver une magnifique croix en raquette avec sur un côté un Christ en croix et de l'autre côté une Vierge. On aperçoit des petits personnages qui ont été plus ou moins cassés sur les montantes. Ensuite, il y a un fût, on dirait comme une colonne qui a été cassée et qui a été restaurée par M. Jabouille, qui était le mécanicien qui tenait un garage dans le bourg et qui a récupéré des fers de roues de charrette et qui a restauré cette croix, sinon elle ne serait plus là aujourd'hui.
4: Ah, il a scellé les deux morceaux.
3: Oui, voilà. Et devant, vous avez une magnifique table des morts ou reposoir où on posait les défunts. Il faut savoir qu'il n'y avait pas de route, il n'y avait pas de voiture. On transportait les défunts à l'épaule, le cercueil à l'épaule.
4: Ah oui.
3: Croyez-moi que quand il y avait des fois 10 km à faire, dans les chemins avec des sabots, c'était pas très très facile. Et à chaque croix, il y avait un reposoir. Et là, on posait le cercueil, les grands-mères faisaient les prières et les porteurs se ravitaillaient. Dans la tradition chrétienne à l'époque, si on transportait les défunts avec une charrette ou des bœufs ou des vaches, eh bien, ça portait malheur. Après est arrivé le corbillard, c'est curieux, mais le cheval ne portait pas malheur. Et celle-ci, elle est particulière parce qu'on dirait un mini dolmen.
4: Oui, ça fait vraiment plusieurs pierres dessous et une pierre plate par-dessus.
3: Une énorme table. Et je crois de mémoire que cette croix est du XVIe siècle.
4: Ah oui, donc elle n'est pas toute jeune.
3: Non.
4: Mais elle est quand même très travaillée. On voit des motifs sur cette croix. Ouais. Les cerclés, c'est parce qu'ils avaient un savoir-faire.
3: Non, là, le tailleur de pierre, ou les tailleurs de pierre, étaient très très forts parce que il faut savoir que pour tailler une croix comme ça, dans cette forme-là, aussi mince et aussi bien sculptée, les risques, c'est que vous l'avez presque fini, puis là, boum, elle casse. Donc, il fallait être adroit. Il faut savoir que ces gens qui sculptaient ou qui taillaient, fabriquaient leurs propres outils. Suivant la qualité de la pierre, ils étaient capables de tremper leurs outils par rapport à la qualité de la pierre. Si elle était tendre, si elle était dure. Mais là, c'est un travail remarquable. C'est une très, très belle croix de la région creusoise, de notre belle Creuse. Il y en a d'autres, mais celle-ci en fait partie.
0: Belle balade. Merci à Claude Royer, un vrai passionné. Vous l'avez entendu sur la route de l'intégrale ce dimanche entre 11h et midi. Et les photos, les interviews, c'est dès maintenant sur ici.fr.
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0: La commune de Creuse prépare à 3 jours de fête. 10 000 personnes attendues à partir de ce soir. L'invité d'Ici Creuse, le maire de Creuse, dans 3 minutes.

0: Bon, vivement, ce nouvel album de Christophe Maé s'appelle Fête forêt de la lune, premier extrait. Ce n'est pas le maire de Croix qu'on va accueillir maintenant. Non, c'est le coprésident du comité des fêtes.
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0: C'est les vacances ce soir et la commune de Croix s'apprête à faire la fête pendant 3 jours.
3: Cyril Duprado, bonjour.
4: Bonjour.
3: Vous êtes le coprésident du comité des fêtes de Croix. Croix, en fait, c'est une institution en Creuse. Vous attendez 10 000 personnes sur ces 3 jours. C'est quoi le secret de Croix en fête?
4: Alors, le secret de Croix en fête, je pense que c'est une alchimie qui a pris avec tous les bénévoles. C'est donc des bénévoles de plus en plus nombreux et de 7 à 77 ans. Et cette alchimie a pris, c'est qui nous permet de faire des événements extraordinaires, de plus en plus fous. Et de plus en plus démesuré.
3: Ouais, combien de bénévoles?
4: Alors, actuellement, on est à l'instant T sur la fête en elle-même, on est plus de 110 bénévoles.
3: Et 110 bénévoles, et on rappelle, Croix, c'est 400 habitants, donc un habitant sur 4 est bénévole. C'est ça, comme si à Guéret, on faisait une fête et qu'il y avait 3000 bénévoles pour l'organiser, c'est énorme.
4: Oui, c'est énorme, oui. Après, tous les bénévoles ne viennent pas de Croix, il y en a beaucoup de gens qui viennent des communes environnantes, et qui viennent nous aider, des comités des fêtes qui nous aident, comme je pense à Saint-Pardoux-d'Arnay qui nous prête du matériel, certains bénévoles viennent nous aider, donc c'est quand même un groupe.
3: Et comment ça s'organise justement, parce que là c'est une petite armée quand même à diriger?
4: Ah, c'est une petite armée, oui, c'est sûr. Donc, on a plusieurs brigades. On a une brigade cuisine, on a une brigade montage, on a une brigade démontage, une brigade buvette, voilà. Donc c'est très morcelé et très, très organisé.
3: Et ça se prépare combien de temps en amont?
4: Alors ça, la fête, ça se prépare 6 mois en avant. 6 mois en avance parce que il y a beaucoup déjà de recherches de troupes, d'idées nouvelles.
3: Ouais, justement, comment vous décidez, ça se passe comment en fait pour voilà, par exemple ce soir il y a le tribute sur France Gall, comment vous le décidez tout ça?
4: Bon, sélectionnez. C'est une réunion, c'est un brainstorming, chacun nous donne ses idées et après on voit ce qui est faisable, ce qui n'est pas faisable, ce qui budgétairement passe, ce qui budgétairement ne passera pas. C'est toujours on prend l'avis de chacun. Et après, on leur dit, donnez-nous vos idées les plus folles et on verra ce qu'on peut faire.
3: Vous êtes originaire de Croix. Ça fait plus de 50 ans que vous êtes à Croix. Ça ressemblait à quoi à l'époque?
4: Alors, la fête de Croix, il y a 50 ans, c'était une plus petite fête, bien sûr. Bon, ça a toujours été une fête, parce que nous étions chef-lieu de canton, donc c'était une fête qui rassemblait quand même pas mal de personnes. Mais depuis il y a 10 ans, cette fête est montée en puissance.
3: Ouais, pourquoi? C'est quand que ça a basculé? Pourquoi?
4: Ça a basculé pour les 50 ans. Où on a décidé de faire les 50 ans du côté des fêtes, de fêter ça grandement, avec des choses qu'on n'avait jamais vues à Croix, quoi.
3: Et depuis, à chaque fois, les visiteurs donc ont été au rendez-vous. Cette année, c'est les 60 ans du comité des fêtes. Il y a des petites choses de prévues, du coup?
4: Ah, mais il y a beaucoup de choses de prévues, oui.
3: Qu'est-ce qu'on va avoir alors?
4: Ben, on commence déjà le vendredi, donc ce soir, bien sûr. Ce soir, on commence avec 2 concerts, donc le groupe Tout pour la musique qui chante France Gall. Après, les Humeurs Cérébrales. Les Humeurs Cérébrales, c'est un groupe de Tulle qui était là pour les 50 ans, justement.
3: Mais il y a des choses spécifiquement prévues, rien que pour les 60 ans, je veux dire, il y a une plus-value par rapport au 59e anniversaire de l'année dernière?
4: Ben, on rajoute toujours un peu d'effet de lumière dans notre retraite au flambeau, on rajoute des effets sur la street DJ mix. On essaie de faire de plus en plus une scène professionnelle, des choses belles à regarder et attractives.
3: Et j'imagine quand il y a 10 000 personnes comme ça qui arrivent à Croix, il y a aussi les commerçants, non, qui sont mobilisés, ça fait vivre toute la commune, non?
4: Ah oui, ça fait vivre toute la commune, parce que il faut savoir que nous faisons nos achats sur la commune en grande partie exclusivement. Donc et en plus les touristes, enfin les gens qui viennent pour la fête, les forains, tous ces gens font travailler les commerçants de la commune.
3: Mais il y en a qui dorment peut-être, non? Aussi sur place?
4: Oui. Après il y a des gens qui dorment sur place. Enfin bon, des gens qui dorment chez leur famille, ils invitent leurs copains, leurs copines. Donc des fois chez une famille vous pouvez trouver 10 personnes ou 15 personnes. Il y en a qui dorment sur place au camping.
3: Et quand on voit qu'il y avait des fêtes à l'époque dans toutes les communes, et ça s'est perdu, hein, les fêtes foraines notamment, comment ça se fait que vous avez réussi à tenir au fil du temps?
4: Eh bien, il faut attirer par de la nouveauté, il faut attirer par des choses qu'on ne voit pas ailleurs, il faut attirer par un spectacle de qualité, je pense. C'est ça le secret, hein.
3: Et ça commence ce soir, du coup, avec ce tribute à France Gall. Merci beaucoup, Cyril Duprado, coprésident du comité des fêtes de Crau. Bon courage, bonne fête pour ces trois jours. Bonne journée à vous.
4: À bientôt.
0: Ce sont les humeurs cérébrales dont nous a parlé notre invité. Rendez-vous évidemment à ne pas manquer. Pour ce qui est de France Gall aussi, hein, le tribut de France Gall, concert hommage France Gall, les toutes dernières invitations à gagner. Tout à l'heure, soyez là, ça sera à 8h20.
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0: Je vous parlais des invitations pour France Gall. Il y a un autre événement musical sur votre radio, ici, tout à l'heure, à 8h45. Soyez au rendez-vous, le nouveau Céline Dion.

0: écoute en intégralité ce nouveau Céline Dion qui fait l'événement aujourd'hui. Ça sera 8h45. Allez, on part sur la route pour vous rappeler que c'est chargé aujourd'hui. Départ premier, départ en vacances. Et évidemment, si vous pouvez décaler votre départ, Lidl serait début de semaine. Ce serait mieux parce que c'est orange, dirons-nous, hein, pour aujourd'hui dans le sens des départs. Tiens, je regarde pour demain. Ah, demain c'est limite rouge. Voilà. Ah ben, dimanche c'est pas mal. Dimanche. Ouais, ben on sera là, orange limite vert quoi. Donc plutôt dimanche si vous pouvez. Sinon, vous dire aussi que du côté des trains, est-ce que nous avons des retards? Ben non, tout va bien, tous les trains sont à l'heure en gare de Guéret. Le TER pour Limoges partira bien à 8h39. Il y a un petit retard si vous devez vous rendre à Toulouse au départ de la souterraine. L'intercité aura 15 minutes de retard, départ 9h38.
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0: On va retourner en 1914 avant 8h. On va voyager au temps de la première guerre mondiale, au temps où une guerre va transformer les corps et la médecine. Stéphane Bern et le voyage dans le temps juste avant le journal de 8h.

0: Ça me rappelle mes cours d'espagnol, ça. El cielo es azul, la montaña es alta. Je n'ai retenu que ça.
1: Ah, j'ai fait allemand, je suis désolé.
0: Schön, allemand. Donc, vous n'avez pas appris en cours Paul Quetteras de Jeannette. C'était il y a 50 ans, la chanson du film Cria Cuervos. On a bronzé sur Jeannette durant la canicule de 76.
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0: Et chaque jour avec Ici Creuse, un peu d'histoire avant l'actu avec Stéphane Bern. Bonjour Stéphane.
5: Bonjour Gaëtan, bonjour la Creuse.
0: Alors ce matin, on voyage au temps où une guerre va transformer les corps et la médecine.
5: Sur le front de la Première Guerre mondiale, les obus ne tuent pas toujours, mais ils défigurent. En 1914, dès les premiers mois de la guerre, les blessures, notamment au visage, se multiplient. Éclats d'obus, balles, brûlures, des milliers de soldats survivent, mais avec des mâchoires arrachées, des nez détruits, des visages méconnaissables. On estime entre 10 et 15 000 les grands blessés de la face. On les appelle bientôt les gueules cassées.
6: Ma gueule, qu'est-ce qu'elle a ma gueule ?
5: Face à ces blessures inédites, le médecin doit inventer. Des chirurgiens développent des techniques nouvelles. Greffe de peau, lambeau-cutané, reconstruction des mâchoires. On tente de redonner un visage, mais aussi une vie sociale. Parmi eux, des pionniers comme Harold Gillis en Grande-Bretagne ou encore Hippolyte Morestin et son service des baveux au Val-de-Grâce. Alors oui, le nom est brutal, mais en temps de guerre, on s'embarrasse pas du marketing. Ils posent les bases de la chirurgie réparatrice moderne. Leurs interventions sont longues, complexes, parfois expérimentales. On fabrique aussi des prothèses en métal ou en cuir pour masquer les mutilations les plus graves. Le cuir, le métal, la précision, on n'est pas loin du maroquinier de luxe. Sauf que la cliente, c'est pas Emeline Paris. Après la guerre, ces techniques ne disparaissent pas. Elles évoluent, s'améliorent et donnent naissance à une nouvelle discipline, la chirurgie esthétique. Les progrès, notamment dans l'anesthésie, permettent d'opérer sans utiliser d'éther, de chlorure d'éthyle ou de chloroforme, incompatible avec une chirurgie de la bouche ou de la face. Avant de promettre un visage plus jeune, la chirurgie esthétique a d'abord essayé de rendre un visage tout court.
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0: Et c'est peut-être bientôt les grandes vacances pour vous, en ce vendredi 3 juillet. Bonjour la Creuse, 8h. Soleil, température entre 25 et 30 degrés, bien agréable. Ici Creuse, premier sur l'actu, Creuse-Ouest, Thibaut Pointeau, 4 départs de feu, une dizaine d'hectares partis en fumée. La Creuse a vécu une après-midi brûlante hier.
1: Et les pompiers étaient de nouveau sur tous les fronts. Gouzon, Fleurat, Saint-Pierre-Bellevue, Ladapère. Le feu s'est invité aux quatre coins de la Creuse et on a connu le plus gros incendie depuis le début de l'année. Lucie Loconi, à Gouzon, le feu est officiellement éteint depuis un peu plus de 2 heures seulement après un combat qui aura duré toute la nuit.
7: Il suffit d'un rien pour mettre le feu aux poudres. 12 hectares sont partis en fumée à Gouzon, comme bien souvent pendant des travaux dans les champs. Heureusement, des agriculteurs sont rapidement venus prêter main forte aux pompiers avec leur tonne à eau, mais on n'avait jamais connu un tel feu depuis le début de l'année. Au même moment, hier, 3 autres feux se sont déclarés et jusqu'à 60 pompiers ont été mobilisés. À Fleurat, 5 hectares de champs ont brûlé, 30 bottes de foin sont parties en fumée à Saint-Pierre-Bellevue et 500 mètres carrés de broussailles et de sous ont été détruits à Ladapère. Alors le patron des pompiers de la Creuse le rappelle, il y a quelques années, quand une étincelle partait d'une machine, elle finissait dans l'herbe verte et ça ne prenait pas feu. Aujourd'hui, l'herbe est jaunie et la terre est sèche. Une centaine d'incendies se sont déclarés depuis le début de l'année. Le colonel n'a jamais vu un tel début de saison.
1: Et pour la première fois dans l'histoire des pompiers creusois, la semaine dernière, il y avait 6 camions répartis judicieusement dans le département qui étaient prêts à intervenir sur des feux. Aujourd'hui et demain, on est encore en vigilance. Silence jaune au feu de forêt, mais nos voisins de l'Allier sont en orange et ils seront rejoints par la Haute-Vienne demain.
0: Et plus au sud, la bataille fait rage. Quasiment 1000 hectares sont partis en fumée dans l'Hérault et l'Aude.
1: Et dans cette lutte acharnée contre les flammes, des pompiers creusois sont appelés en renfort. Ils viennent de Maine, Guéret, Vallières, la Souterraine, Royères et Chénérailles et ont pris la route hier pour aider leurs collègues. Dans ce contexte, va-t-on tout droit vers une nouvelle canicule? C'est évidemment ce que l'on craint tous après les jours suffocants qu'on a connus. Et on vient de l'apprendre ce matin. Il y a eu plus de 2000 décès supplémentaires liés à la canicule de la semaine dernière. Ce week-end, la bonne nouvelle, Paola Guzzo, c'est que le thermomètre va certes monter, mais rien de comparable aux 40 degrés qu'on a connus.
3: Du soleil en permanence, 30 degrés quasiment partout dans la Creuse samedi, jusqu'à 33 degrés dimanche par exemple à la Souterraine. Les températures prévues par Météo France seront plus chaudes dans le nord du département et plus douces dans le sud comme sur le plateau de Millevaches, même si l'air sera chaud, y compris en altitude. À partir de cet après-midi, jour après jour, nous allons gagner des degrés et cela va continuer à monter la semaine prochaine pour atteindre jusqu'à 34 degrés. La faute d'un anticyclone très vaste qui s'installe sur l'Europe occidentale, selon les prévisionnistes, comme la semaine dernière. Cet épisode caniculaire reste moins violent que celui de la semaine dernière. Il devrait, cela dit, se terminer de la même manière avec des orages en milieu de semaine prochaine. Mais d'après Météo France, cela reste à confirmer.
1: Et hier après-midi, on a flirté avec les 30 degrés, 29,8 à Chambonchard, 29,1 à Bonnat. On n'a pas dépassé les 25 à la Courtine. Quitte à plonger dans un nouvel épisode de forte chaleur, autant aller piquer une tête, la baignade dans plusieurs plans d'eau creusoise sera surveillée à partir de demain. À l'étang de Courtille, à Guéret, à Jouya, à Anzem, à Château-le-Marché et à Vassivière. La baignade est déjà surveillée en ce moment au Bourdon tous les après-midi.
0: Mais attention à ne pas faire n'importe quoi dans nos rivières.
1: Ne vous amusez pas à jouer au castor et à faire des barrages, à déplacer des pierres. La communauté de communes Creuse Grand Sud rappelle que ces gestes qui peuvent sembler inoffensifs peuvent avoir de graves conséquences. Le courant se trouve ralenti, l'eau se réchauffe et favorise la prolifération d'algues tout en perturbant la circulation des poissons. Stocker l'eau n'est pas un gros mot, de l'eau pour vous nourrir. Des agriculteurs creusois de la FDSEA et des GIA ont fait passer ce message hier à Clermont-Ferrand. Ils ont manifesté devant l'hôtel de région Auvergne-Rhône-Alpes. Pourquoi ? Parce qu'à l'intérieur, le comité de bassin Loire-Bretagne s'est réuni avant l'écriture définitive du schéma directeur d'aménagement et de gestion des eaux.
0: Ici Creuse 8h04 à Guéret. Deux jeunes creusois ouvrent une nouvelle boulangerie après leur succès en Zem.
1: Du bon pain frais et l'odeur des croissants au petit matin. Tout ça, il n'y en avait plus avenue du docteur Manouvrier à Guéret. Mais ça, c'était avant, après avoir allumé les fours l'automne dernier à Anzem. Annaëlle et Benjamin, 22 et 26 ans, viennent de reprendre une seconde boulangerie. Et Nina Sobeski, il y a déjà du pain sur la planche parce que les habitants attendaient ça depuis longtemps.
8: Ça sera tout, madame ?
9: Oui. Christelle est passée par hasard devant la boulangerie.
8: Vous êtes une nouvelle boulangerie ?
10: Oui, c'est ça, pardon, la boulangerie d'Anzem à la base.
8: C'est sympa. Ça manquait un peu à Guéret.
9: En centre-ville, il n'y avait plus qu'une boulangerie, une vraie boulangerie.
8: Moi, une vraie boulangerie, je trouve que c'est très important.
9: Et plus les chaînes, comme on voit Histoire des Papis ou Marie Blachère. Après, je ne critique pas, le pain n'est pas mauvais. Hein. Mais bon, là, au moins, c'est artisanal.
11: Le pain est fait à Anzem par le compagnon Daniel Salkowski et livré ici tous les matins. C'est donc leur deuxième boutique en 9 mois.
12: Anzem, déjà, ça marchait pas mal. On a la clientèle qu'il faut, 60-70 clients par jour, week-end des fois plus. On a pas mal aussi de collectivités qui nous aident bien. C'était un projet qu'on avait de toute façon de s'agrandir du coup. C'était un local en soi où le magasin, il y avait déjà tout dedans, donc on s'est dit pourquoi pas quoi.
11: Et pour pouvoir jongler entre les deux boutiques, la boulangerie à Anzem va fermer les après-midi et ils ont embauché une nouvelle vendeuse pour les aider. Maureen Hartmann vient de la restauration.
13: Je voulais quitter la restauration, je voulais quelque chose de plus, un peu plus tranquille pour moi et mes enfants. Puis avoir discuté avec les clients comme ça, pouvoir prendre le temps un peu plus, c'est ultra sympa. Le contact avec la clientèle, moi j'adore ça.
11: Les gérants aimeraient encore embaucher 3 personnes supplémentaires pour les aider.
1: Et photos et informations sur cette nouvelle boulangerie à retrouver sur ici.fr. Votre téléphone a sûrement sonné hier du côté de Bourganeuf, Royer, Pontarion. La préfecture de la Creuse a testé le dispositif FR Alerte. Le but avec cette sonnerie et de ne pas pouvoir détourner le regard, être forcément averti en cas de danger. Hier, les autorités ont simulé une fuite sur le barrage de la Vaugelade. La préfecture dit avoir reçu une vingtaine d'appels de quelques personnes inquiètes et d'autres pour confirmer que l'alerte avait fonctionné.
0: Imaginez une commune qui multiplie par 20 sa population.
1: Avec ce calcul, Guéret aurait autant d'habitants que la ville de Rennes, Aubusson, autant que Chambéry et Crau deviendraient la capitale de la Creuse. Sauf que vous pouvez oublier le conditionnel. C'est bien ce qu'il va se passer le temps d'un week-end. 10 000 personnes sont attendues à partir d'aujourd'hui pour Crau en fait. C'est une tradition, hein, tous les ans, des concerts rythment la commune pendant 3 jours et il faut même pousser les murs. Cyril Luprado est coprésident du comité des fêtes.
14: Ça a commencé par des petites fêtes, fêtes de village, et chaque année elles se sont développées. On a fait une grosse fête pour les 50 ans, et depuis les 50 ans on n'a pas arrêté de grossir. C'est pas un bal musette, non. D'ailleurs le public est quand même très très jeunes. C'est vraiment un bal que les jeunes attendent. Ils attendent cet événement toute l'année. D'ailleurs, on a fait la publicité un peu tard sur Facebook et les autres réseaux sociaux. Et là, les gens s'inquiétaient, se demandaient s'il y avait vraiment quoi en fait cette année. Le succès, il est dû aux investissements qu'on fait chaque année un peu plus. On arrive à des budgets qui sont quand même assez colossaux. Donc, plus on rajoute de choses, plus on surprend les gens, plus ils sont contents et plus ils reviennent. Ça attire aussi les gens pour ça.
1: Et premier rendez-vous ce soir avec le Tribute à France Gall à 20h30.
0: Oui, concert hommage et les toutes dernières places à gagner dont, allez quoi, un quart d'heure maintenant, 8h20, sur votre radio locale. Je sais pas pourquoi, Thibaut, mais avec ce dont on a parlé, la canicule, la baignade, j'ai envie de plonger, moi. Voilà. Ah, un petit bain pour le chef, comme on disait dans la 7e compagnie. Et vous, avec la température près de chez vous, qu'est-ce que ça donne? On aimerait bien vous entendre. Faites donc comme Dédé, le WhatsApp 05 55 52 37 38, Saint-Prix-la-Plaine. Dédé, bonjour.
15: Bonjour, ici Creuse.
0: Bonjour, bonjour.
15: Ce matin, Marchanté, le ciel est bien bleu.
0: Oui.
15: Il y a un petit vent. La
0: oui.
15: température est de 17 degrés. Le soleil est là pour la journée. Bonne journée à tous.
0: Ah bah merci beaucoup, bonne journée. Le soleil, il est là pour une bonne semaine encore, au moins, nous dit Météo France Creuse. Et ça va grimper la semaine prochaine. On l'a dit, 34-36 degrés début de semaine. On peut atteindre 32-35 milieu de semaine prochaine. On pourrait avoir quelques gouttes, risque de pluie. C'est annoncé pour la fin de semaine prochaine. Pour aujourd'hui, ça va nous donner quoi? 27 degrés à Auxances, 28 à Guéret, à Boussac aussi, 29 à la Souterraine. Demain, 29 à 31, 31-33 degrés. Évidemment, on pense quand même à s'hydrater parce que, mine de rien, en plein soleil, ça cogne bien.
1: Ah, et puis le corps a bien souffert aussi pendant ces deux dernières semaines. Donc oui, en effet, on boit.
0: Et vous qui partez peut-être en week-end, voire même en grandes vacances, pensez à faire des pauses. C'est très très important les pauses. Et on n'oublie pas les casquettes, les bobs et tout ce qu'il faut. On compte sur vous évidemment.
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0: Daniel Balavoine fut le parrain des Restos du Cœur. Hein. C'est Coluche qui l'avait choisi en 1985. Les Restos du Cœur, à ce sujet, très bonne nouvelle, on vient de l'apprendre. 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
0: Avec une chanson qui donne envie de faire « Yeeha !» C'est vrai. On pourrait croire, Thibaut Pointeau, que vous avez laissé votre cheval sur le parking de la radio.
3: Je suis d'autres cheval.
0: D'accord, c'est très bien. Écoutez, Amy McDonald, histoire de fredonner dans la voiture avec This is the Life. Tiens, à propos de voiture, pneus crevés, l'arnaque aux pneus crevés, ça existe. Aude Razzo nous en parle dans 30 secondes.
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0: Ici, il est 8h15, c'est l'heure de la chasse aux arnaques. C'est pas vrai avec Aude Razzo. Thibaut, prudence, hein, c'est le début des vacances.
3: Avec pas mal de monde attendu sur les routes et des escrocs qui nous attendent au tournant, Aude Razzo.
7: Est-ce que vous connaissez l'arnaque aux pneus crevés? Elle a fait pas mal de victimes l'été dernier, donc prenons les devants, comme ça, vous ne vous ferez pas piéger. Vous êtes sur la route des vacances, une voiture vous double et le conducteur vous fait des grands signes. Il vous dit qu'il y a un problème avec votre roue arrière. Inquiet, vous vous rangez sur le côté, l'autre voiture s'arrête aussi, et pendant que vous partez ausculter votre pneu, une personne est en embuscade, elle profite que vous ne regardez pas pour piquer tout ce qu'elle peut piquer dans votre voiture, sac, argent, téléphone. Les vacances commencent très mal.
3: Et ce piège n'existe pas uniquement sur autoroute, Aude ?
7: Non, pas forcément. Il y a pas mal de signalements aussi à la sortie des parkings de supermarchés ou des stations-service. Et là, les victimes sont surtout des personnes seules et des personnes âgées. Vous prenez le volant, votre voiture se comporte un peu bizarrement. Vous vous arrêtez, le pneu a l'air crevé. Et là, comme par hasard, un monsieur fort serviable propose de vous aider. En fait, c'est lui, hein, qui a dégonflé votre pneu pendant que vous faisiez le plein ou que vous faisiez les courses. Vous voilà donc très occupé avec le cric et la roue de secours. Et lui, le monsieur ou son complice d'ailleurs, a tout le temps de dévaliser votre voiture. Attention, parce que parfois l'escroc va jusqu'à repérer en amont votre code de carte bleue. Il vous espionne quand vous êtes à la caisse. Comme ça, il peut tout de suite utiliser votre carte au distributeur une fois qu'il l'aura volée. Donc faites opposition à votre carte dès que vous voyez qu'elle a disparu.
3: Oh, elle est dingue cette histoire. C'est merci dingue. Aude, c'est pas vrai, c'est à réécouter sur ici.fr. Heureusement que vous êtes là.
0: Ah bah dites donc, heureusement, ouais. La canicule, on vient d'en sortir, on va peut-être y retourner dans quelques jours, il y a 50 ans. Mais qui ne se souvient, alors, en tout cas ceux qui ont connu l'époque, on nous parle souvent de cette fameuse canicule de 76. Parmi ceux qui l'ont connue, il y a François Briel, c'est le président des Portugais de la Creuse, il a un souvenir autour de ça. Souvenir de jeunesse, c'est dans les bonus de la playlist d'une vie. Ça arrive dans un instant, sur fond de Gérard Lenormand. Bonne journée la Creuse, c'est vendredi, 8h17. Oh.

0: Ça, c'est vraiment à titre écouté. Vitre baissée quand même dans la voiture. Amy McDonald à 8h20. Partons, tiens, justement, je vous parle de voiture sur la route pour vous dire attention, premier grand départ de cet été. C'est orange aujourd'hui. Alors, je regarde les cartes de Bison Futé. Oui, c'est limite rouge d'ailleurs. Hein. Demain, qu'est-ce que ça va nous donner? Du rouge. Si vous pouvez reporter votre départ à dimanche, ce n'est que mieux puisque la journée sera verte dans les 200. Sinon, si vous avez besoin de mettre un petit peu de carburant avant de partir en vacances, par exemple, pour trouver la carte interactive des prix à la pompe en Creuse les moins chers sur l'application ici. Vous roulez au gazole, vous êtes à Aubusson, vous le trouvez à 1,875€. Zone industrielle Dumont, rue Ampère. Pour être complet, du côté des trains, ça va bien en gare de Guéret. Tous les trains sont à l'heure. Retard annoncé à la souterraine pour le TER l'intercité. TER pour Châteauroux, 9h11, pas de souci. Par contre, l'intercité pour Toulouse, tout comme l'intercité pour Brive, 15 minutes de retard.
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0: Tout l'été, les bonus de la playlist d'une vie que l'on a retrouvé chaque matin, d'ailleurs depuis septembre, parmi nos invités en janvier dernier, François Briel, le président des Portugais de la Creuse.
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5: François Briel, co-président des Portugais de Guéret. J'ai choisi Gérard Lormement, Michel.
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5: Pourquoi donc? C'est ma jeunesse en ce moment-là, c'est ma liberté avant de me marier et tout ça.
6: Et puis t'embrasser.
5: Vous voyez, c'est 76, c'est la vie qui était dure. Ah, la vie était dure, oui. La vie était dure. La vie en 76 était dure parce que les salaires n'étaient pas très élevés. Et je me rappelle de mes salaires à ce moment-là, je la niais. Oui, en 76, c'est vrai que c'était des années difficiles pour les employés parce que les salaires étaient petits. J'ai vu mon évolution l'année après, quand je suis pas rentré dans les fonctionnaires. Mon salaire a quadruplé en un an, parce que le milieu agricole, je me touchais, à ce moment-là, je me rappelle plus, c'était en francs, mais ça faisait 75 000. Alors 75 000, ça fait un peu plus de 100 euros maintenant, un peu plus de 100 euros. Vous savez qu'en 76, la vie n'était pas chère, mais enfin, il fallait quand même plus de 100 euros pour vivre.

0: La canicule, elle a commencé au mois de mars. Ça commençait déjà à savoir. On redit ça va pleuvoir dans quelques jours. Mais on arrive jusqu'au mois d'août sans eau. Mais c'était brûlé. Il n'y avait plus rien. Il y avait des feux partout. C'était incroyable. Les tracteurs, à ce moment-là, ils mettaient le feu. Dès qu'ils passaient dans les champs, ils mettaient le feu partout. C'était impensable. Que 76, c'était terrible pour les animaux, pour tout, pour les bétails. On faisait que ça, amener de l'eau à boire. Les circuits d'eau n'existaient pas. Il fallait faire 10 km pour aller chercher de l'eau à la rivière, parce qu'il n'y avait pas d'eau nulle part. Les sources étaient vides partout. Mais on faisait que amener un peu de foin aux vaches, et puis amener de l'eau, surtout de l'eau, parce qu'il n'y avait que ça qui pouvait dire aux bêtes de pouvoir vivre normalement. Mais dans les champs, c'était le désert, il n'y a plus rien. Ah non, on n'avait pas du tout les moyens qu'on avait mis par la suite, c'est sûr.
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2: 8h25, Croix en fête, c'est l'événement dès ce soir. À Croix, 3 jours de fête, 10 000 personnes attendues, notamment avec un tribute exceptionnel. Concert hommage à France Gall. Les plus grands tubes sur scène, par radio et époustouflant. Pour gagner les toutes dernières places, deux d'entre vous vont les gagner. On joue avec nos souvenirs, 70, 80, 90, 2000. Vous vous souvenez du Bonheur et dans le Pré?
7: Qu'est-ce qu'il dit André ce soir?
8: Ce soir il dit en beurre d'escargot et queue de bœuf.
7: Parfait, pour deux.
9: Moi ça va faire trop.
7: Quoi? Ça va pas être grossière en plus. Ici on prend pas du brocoli cuit à l'eau de vitelle, on prend du plaisir. Vous connaissez ce mot-là? Plaisir.
2: Exactement, le plaisir d'entendre Eddie Mitchell et Sabine Azéma. Le Bonheur et dans le Pré, c'est sorti pendant quelle décennie?
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2: Il y avait aussi Michel Serrault, bien sûr, dans le rôle principal. Quelle décennie? À vous de nous le dire. Clin d'œil à M. Eddy tout de suite. 84 ans aujourd'hui.

0: Monsieur Eddy à 8h28.
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0: 70, 80, 90, 2000, les toutes dernières places pour le Tribute France Galles. Ce concert hommage ce soir, c'est à Crocro en fête avec Ici Creuse. 3 jours de fête, évidemment. 10 000 personnes attendues sur les 3 jours. On jouait avec ce film d'Étienne Châtillaise avec Eddie Mitchell.
4: Qu'est-ce qu'il dit André ce soir ?
5: Ce soir, il dit hamburger d'escargot et queue de bœuf.
4: Parfait, pour deux.
6: Moi, ça va faire trop.
4: Quoi ? Ça va pas être grossière en plus. Ici, on prend pas du brocoli cuit à l'eau de vitelle, on prend du plaisir. Vous connaissez ce mot-là ?
0: Plaisir. Alors selon vous, Thibaut, parce qu'on n'a pas de candidat en fait, hein, il n'y a pas eu la bonne réponse. C'était quelle décennie le bonheur est dans le pré ?
7: Je dirais les années 90, même 95 exactement.
0: Ah, c'est précis, dis donc.
8: Bravo, c'est qui le patron ?
0: Eh, oui.
8: Thème. Super.
0: Le patron, c'est Thibaut Pointeau. Bravo, vous pourrez galer avec la personne de votre choix. Donc, accro en fait, c'est absolument formidable. Bon, nouveau jeu la semaine prochaine. Destination Creuse tous les matins à partir de 8h20, mais aussi en fin de matinée, des cadeaux absolument magnifiques. Je vais vous en parler après les infos.
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0: L'info d'ici dans 2 minutes, Thibaut.
7: Avec une bonne nouvelle, la réouverture d'une boulangerie à Guéret, avenue du docteur Manouvrier.
0: Je sens le pain déjà tout chaud. Voilà une excellente nouvelle. C'est vendredi 3 juillet, 8h30. Le tour de l'actu sur France et dans le monde. C'est le 90 secondes, Cyril Ardo-Redon.
9: Un nouveau bilan de la canicule en France. La mortalité a augmenté de 30% lors de la semaine de forte chaleur. C'est même plus 60% en région parisienne. Santé publique France évoque 2025 décès supplémentaires par rapport à la semaine précédente. Un chiffre certainement sous-estimé selon l'agence. 3000 personnes évacuées dans les Pyrénées-Orientales en raison d'un incendie désormais fixé à Sainte-Marie-la-Mer et à Canet-en-Roussillon. La circulation temporairement coupée sur l'A9 dans le Gard suite à un autre feu. 900 hectares parcourus par les flammes dans l'Aude. Le ministre de l'Intérieur, Laurent Nunez, est d'ailleurs attendu sur place cet après-midi. C'est un texte qui doit répondre à la colère des agriculteurs. Le Sénat a adopté dans la nuit le projet de loi d'urgence agricole. Des articles assouplissent des contraintes environnementales ou réintroduisent certains pesticides. Il y a de grandes différences avec le texte voté par l'Assemblée nationale. Députés et sénateurs devront se mettre d'accord en commission mixte paritaire. De nouvelles femmes accusent Patrick Bruel. 3 plaintes supplémentaires pour viol et agression sexuelle déposées à l'encontre du chanteur. Il est déjà mis en examen dans 4 affaires. Fin du mondial de foot pour l'Algérie, battue ce matin 2-0 par la Suisse. On connaît par ailleurs une nouvelle affiche des 8e de finale. Ce sera Espagne-Portugal après leurs victoires respectives dans la nuit contre l'Autriche et la Croatie. Et puis du monde sur les routes pour ce premier week-end de départ en vacances. C'est orange aujourd'hui dans le sens des départs. Rouge pour le quart nord-est selon Bison Futé. Prévision complète à retrouver sur ici.fr.
0: Tout comme toute l'actu d'ailleurs, Cyril Ardo-Redon, 8h31, l'info d'ici, Thibaut Pointeau. Après, on aime deux jeunes creusois poursuivre leur succès et rouvre une nouvelle boulangerie à Guéret.
7: Ils ont ouvert les délices d'Anzem à l'automne dernier et aujourd'hui, ils redonnent vie à la boulangerie avenue du docteur Manouvrier à Guéret. Ils s'appellent Anaël et Benjamin, ils ont 22 et 26 ans. Un parfum de jeunesse et de viennoiserie, bienvenue, d'autant qu'un commerce qui ouvre, et ben ça fait du bien, Nina Sobetsky.
10: Dans la boulangerie, les clients défilent.
11: Je vais tester votre pâté aux pommes de terre aussi.
10: Avec parfois des compliments et des encouragements pour les vendeuses.
11: On est très content que vous ayez rouvert cette boulangerie. Alors on vous souhaite bonne chance.
12: C'est gentil.
11: Ah oui, je trouve que c'est une très bonne nouvelle que ça ouvre ici. Parce que nous sommes guérétois, nous passons tous les jours devant et voir cette boulangerie fermée, vraiment ça nous était... Enfin, ça nous était pénible, quoi.
10: Bruno aussi se réjouit de cette ouverture. Il est déjà client des gérants et leur boulangerie à Anzem. Et il vient faire quelques courses à Guéret.
6: Oui, c'est une bonne nouvelle. Il manque de boulangerie. Il n'y a pas assez de bon pain. Bah, il y a beaucoup de boulangers qui s'industrient. Quand Guéret, quand on voit la pâte à pain avec Marie Blachère, tout ça et tout, c'est hyper industriel.
10: C'est donc la deuxième boutique du couple en 9 mois. Anaëlle Salkouski, la vendeuse et co-gérante.
12: C'est depuis octobre qu'on est à Anzem. On a un nombre de clients qui nous convient. Tournant environ à 60-70 clients par jour. Week-end, des fois plus. Donc, on a pas mal aussi de collectivités qui nous aident bien. Pour un petit village comme Anzem, oui, ça marche bien. C'était un projet qu'on avait de façon de s'agrandir, du coup. Et puis, comme à Guéret, en soi, il n'y a qu'une seule vraie boulangerie, du coup, artisanale. On s'est dit, pourquoi pas en mettre une deuxième, quoi. C'est un local, en soi, où le magasin, il y avait déjà tout dedans. Donc, on s'est dit, pourquoi pas, quoi.
10: Mais le fournil n'est pas en état, donc le pain est fait à Anzem par son compagnon et livré ici tous les matins. Il faut maintenant jongler entre les deux boulangeries pour les débuts. Elle va fermer à Anzem les après-midi. Et à Guéret, ils ont recruté une nouvelle vendeuse.
13: Alors, je m'appelle Maureen Hartmann. Moi, je suis issue de la restauration. Je voulais quitter la restauration, je voulais quelque chose de plus, un peu plus tranquille pour moi et mes enfants. Bon, ce matin, ça se passe pas trop mal, donc c'est bien. Les gens sont curieux, ils s'arrêtent, ils viennent nous voir. Même s'ils n'ont pas forcément besoin de pain ou alors discuter avec les clients comme ça, pouvoir prendre le temps un peu plus, c'est ultra sympa. C'est ça, le contact avec la clientèle. Moi, j'adore ça. Donc, c'est très bien.
10: Dans le futur, les gérants aimeraient s'entourer de 3 employés supplémentaires.
7: Photos et informations sur cette nouvelle boulangerie à retrouver sur ici.fr.
0: L'actualité, par contre, c'est toujours cette sécheresse qui pèse de plus en plus lourd sur les épaules des pompiers creusois.
7: Hier, on a connu le plus gros incendie depuis le début de l'année en Creuse. 12 hectares sont partis en fumée à Gouzon. Et aujourd'hui et demain, on est encore en vigilance jaune au feu de Fourie. 10 000 personnes rassemblées dans une commune de 400 habitants. Une multiplication digne de Palavas-les-Flots ou Saint-Jean-Cap-Ferrat. Pourtant, on est à Croix, dans le sud Creuse. Début de Croix, en fait, ce soir. Reportage dans le journal de 9h.
0: 8h34. Alors, autant vous dire qu'on prend les mêmes et on recommence. Hein. L'été sera chaud, l'été sera chaud. Dans les t-shirts. Exactement, et il fait déjà plutôt bon du côté de Feltin. Nous a dit ce matin Joël via le WhatsApp d'Issy Creuse. Bonjour Joël.
14: Bonjour Issy Creuse, à Feltin, 26 degrés cet après-midi et le temps est ensoleillé, avec peut-être des petits nuages par-ci par-là pour voiler le soleil. Sinon, je vous souhaite un bon vendredi et je souhaite des bonnes vacances à certaines personnes qui ont fini leur ramassage scolaire. Bisous, à bientôt, au revoir.
0: Bisous à vous et on les salue, toutes ces personnes, effectivement. Et puis, un petit coup d'œil aussi, un petit clin d'œil aussi à tous les scolaires. Hein. C'est bientôt les vacances. On compte les heures, on compte les minutes. Valérie à Saint-Vaury, merci pour ce relevé de 17 degrés ce matin. Vous êtes à 4 km de Saint-Vaury exactement. Il y a un petit vent très agréable, paraît-il, 26 prévu cet après-midi. Ça sera dans la fourchette des températures. 28, par exemple, tenez à Guéret cet après-midi, tout comme à Aubusson et à Bourganeuf. 29 à la Souterraine. Ce week-end, quelques degrés de plus. 29 à 31 demain, 31 à 33 dimanche. Et comme nous l'a dit le prévisionniste de Météo France dans nos journaux ce matin, il va faire plus chaud la semaine prochaine. 34 à 36 en début de semaine, 32 à 35 en milieu de semaine. Risque de pluie annoncé par Météo France Creuse en fin de semaine.
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0: Ah, c'est parfait hein, comme bande son pour un match de foot par exemple. C'est vrai, ça pourrait très bien être un hymne hein. Easy Lover, Phil Collins et Phil Bailey de Sweden Fire. Je pense au foot et je pense évidemment à ce match très attendu parce que ici c'est 100% bleu. France-Paraguay, c'est demain 23h en direct et en intégralité, l'avant-match des 20h30, des 22h30 avec Pierre Clément, avec Charlotte Langeret, avec Bruno Salomon. On vous attend avec vos vocaux, vos vidéos, vos messages, vos pronostics hein, via notre WhatsApp 05 55 52 37 38. Et on n'oublie pas le journal du Mondial tout à l'heure, comme chaque jour, 13h20 dans ma France avec Bruno Salomon. Événement, ça se passe ici avant 9h, le nouveau Céline Dion. Nouvelle chanson co-signée par Icar, on va la découvrir en intégralité. On va aussi avoir un bon plan pour un été en pleine forme grâce au docteur Kirsey. Comment peut-on éviter de gâcher son été avec des allergies? Côté traitement, est-ce qu'on peut prendre quelque chose? Réponse à venir avant 9h. Mais pour le moment, comme chaque matin, on va parler d'emploi.
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0: Tous les matins, nous parlons d'emploi. Bonjour Ingrid Herbst.
3: Bonjour à tous. Une nouvelle offre d'emploi pour cette dernière de Creuse Emploi de la saison. C'est avec Isabelle de l'agence Randstad. Bonjour Isabelle.
4: Bonjour Ingrid.
3: Pour une entreprise leader de la fabrication d'équipements haut de gamme pour les professionnels de la restauration, vous recherchez un agent de fabrication, homme ou femme, pour accompagner donc cette entreprise dans sa croissance. C'est une mission en intérim à la semaine à pourvoir dès que possible à Aubusson. Alors on va commencer évidemment par les missions. Quelles sont-elles?
4: Alors donc sur la responsabilité du chef d'atelier, les missions sont en totale autonomie. Vous assurez le montage mécanique, électrique et pneumatique des équipements de précision, notamment des moteurs de batteurs ou des circuits hydrauliques pour les machines à café. De la lecture au plan aux tests de qualité finaux, une minutie fait la différence et vous participez à l'amélioration continue de l'atelier.
3: Alors vous cherchez quel type de profil, quelles compétences?
4: Alors, il faut justifier d'une première expérience en industrie réussie sur un poste similaire, idéalement acquise dans l'électromécanique et dans le secteur de l'agroalimentaire, puisqu'il y a des exigences absolues sur ce poste-là et les respects des normes d'hygiène et sécurité.
3: C'est donc une mission en intérim à la semaine, à pourvoir au plus vite à Aubusson. Au niveau des horaires de travail, comment ça se passe?
4: Donc l'amplitude horaire, c'est des horaires de journée du lundi au vendredi, et en finissant le vendredi à midi.
3: Et côté rémunération?
4: Donc la base du SMIC, 12,31 €.
3: Et on rappelle qu'à compétence égale,
4: ce poste est ouvert aux personnes en situation de handicap.
3: Alors pour résumer, dans le cadre d'une mission d'intérim à la semaine, à pourvoir au plus vite à Aubusson, vous recherchez un agent de fabrication, homme ou femme, pour une entreprise leader de la fabrication d'équipements haut de gamme pour les professionnels de la restauration. Détail de l'offre et le contact pour postuler, évidemment, sont à retrouver sur le site ici.fr, page Creuse Emploi. Merci Isabelle, bonne journée et à bientôt.
4: Et à bientôt, merci
0: et
4: à
0: merci
4: vous.
0: À tous nos consultants emploi, évidemment, qui vont prendre des vacances bien méritées et qui seront de retour à la rentrée. Une aide pour faire réparer les objets du quotidien. Vous savez que ça existe? Oui, le bonus réparation. Bah, on va en parler, on va tout savoir sur cette aide avec Valère Corrière dans 30 secondes. Bougez pas.
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0: Et même des bons plans hein, ici pour notre pouvoir d'achat grâce à vous, Valère Corrière. Aujourd'hui, vous vouliez nous parler réparation.
12: Vous imaginez bien qu'en ce qui concerne le coût, déjà, c'est un vrai bon plan. Une fois qu'on a dit ça, et si vous êtes au même niveau de bricolage que moi, vous vous dites, oui, je suis d'accord, mais enfin, ça c'est pour les autres. Et vous vous dites sans doute aussi, je ne vais pas faire appel à un pro pour réparer tel ou tel objet qui ne vaut pas si cher que ça. La réparation va me coûter coûter plus cher que le remplacement. C'est là que j'ai peut-être une solution pour vous.
0: Ah.
12: Est-ce que vous êtes au clair avec ce qu'on appelle le bonus réparation? Une subvention de l'État pour participer à la réparation d'un de vos objets du quotidien.
0: Ouais, ce bonus de réparation concerne vraiment tous les objets du quotidien?
12: Non, pas tous, je ne vais pas non plus exagérer, mais enfin quand même un certain nombre, hein, comme un téléviseur, une machine à laver le linge, un vélo, un téléphone portable ou encore un aspirateur et même vos vêtements.
0: Pas mal.
12: Dans les faits, le bonus va varier. Son montant, je veux dire, en fonction du type d'objet, ça peut être 15 euros, ça peut aussi être 60 euros. Mais ce qui est intéressant, c'est que ce bonus va être directement déduit de la facture que vous devriez payer aux professionnels agréés. Bonusreparation.org pour en savoir plus sur ce dispositif. Et puis un petit conseil au passage,
0: oui.
12: Ne vous dites pas à l'avance si un objet est réparable ou non. Justement, quand on n'est pas très bricolo, on ne sait pas. Parfois, on peut avoir de belles surprises quand on le met entre les mains d'un vrai professionnel. Est-ce que vous avez déjà testé ce bonus réparation? Vous en pensez quoi? Voici mon mail, parisileséconomies@radiofrance.com.
0: Et voici l'adresse pour retrouver tous ces bons plans, c'est l'application ici. Le mois de juillet, c'est souvent en sport l'heure du bilan. Bah, c'est le cas pour la saison cyclisme. On va faire un point avec le président du comité cycliste de la Creuse, Romain Laverdon, d'ici 3 minutes. Mais pour le moment, l'événement musical du jour, c'est le grand retour de Céline Dion avec cette chanson co-signée par Icard. En attendant les concerts de la rentrée à Paris, voici Bonjour, Pardon, Merci. Vous la découvrez, cette chanson, ici, à 8h46.
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0: Alors, vous en pensez quoi de ce nouveau Céline Dion? N'hésitez pas à réagir, tiens, via notre WhatsApp 05 55 52 37 38. Bonjour, pardon, merci. Toute l'actualité de Céline Dion en attendant les concerts de la rentrée à retrouver sur notre site ici.fr. L'actu du jour, c'est aussi la route, évidemment, les premiers départs en vacances en ce 3 juillet. Journée compliquée aujourd'hui, hein, nous dit Bison Futé. C'est orange aujourd'hui. Ça sera également compliqué demain. Si vous pouvez plutôt reporter votre départ à dimanche, ça ne sera que mieux. Notez avant de partir peut-être en vacances ou en week-end que vous retrouvez aussi le prix des carburants à la pompe en creux sur notre application ici. Absolument, vous allez dans l'onglet service tout en bas de l'appli et là vous retrouvez le prix des carburants. Vous qui roulez au gazole par exemple, vous le trouvez à la souterraine à 1,803€ avenue Jean Jaurès du côté du trafic ferroviaire. Quelques retards en gare de la souterraine, 25 minutes de retard pour l'intercité pour Toulouse qui ne partira qu'à 9h48, 15 minutes de retard pour l'intercité pour Brive, 5 minutes simplement, ça va bien pour Toulouse, 11h25 en l'occurrence pour le deuxième intercité, ça va bien en gare de Guéret, tous les trains sont à l'heure.
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0: 8h51, ici Creuse, c'est la radio de tous les sports, ici Creuse Sport. Dernière de la saison, Thibaut Alphonse, et l'heure du bilan, vous recevez Romain Laverdon, c'est le président du comité départemental de cyclisme de la Creuse.
4: Bonjour Romain.
5: Bonjour.
4: Quel bilan vous pouvez faire de cette saison?
5: Plein d'événements, notamment la montée en puissance du mini-tour creusois qui continue de se développer. Et puis toujours aussi une évolution au Challenge Vert avec toujours plus de randonneurs sur les chemins creusois.
4: Alors pour le mini-tour creusois, effectivement, c'est un véritable succès.
5: Ça nous dépasse même un petit peu avec toujours plus de jeunes qui viennent de plus en plus loin. On a des coureurs qui font 3, 4, voire plus d'heures de route pour venir même la veille pour participer au mini-tour creusois, donc ce qui montre l'intérêt et la qualité de l'organisation.
4: Alors pour le mini-tour creusois, la finale devait avoir lieu la semaine dernière. Suite à la canicule, ça a été reporté. Est-ce qu'on a la date?
5: Oui, on a fait un point avec le club organisateur de l'UC Boussac samedi dernier et on a trouvé une nouvelle date, alors un peu plus lointaine, en septembre. Ça sera le dimanche 27 septembre. À Boussac.
4: 27 septembre, donc, pour la grande finale du 12e mini-tour creusois. On aura bien sûr l'occasion d'en reparler sur l'antenne d'ici Creuse. Cet été, il y aura également de belles occasions de s'adonner à la Petite Reine, avec notamment le Critérium de Dun-le-Palestel, 61e édition le samedi 8 août. Comment s'annonce cette course très prisée par les spectateurs?
5: C'est un rendez-vous incontournable en Creuse, et même au-delà de cette nocturne cycliste gratuite, il faut le préciser, ça reste un des rares critériums en France gratuit. Donc c'est toujours une occasion assez unique de voir les champions cyclistes à bout de bras. Et on espère qu'il y aura les meilleurs cyclistes du Tour de France, post-Tour de France, qui seront à Dun-le-Palestel. Et surtout derrière dans la foulée, on aura le Tour du Limousin qui arrivera aussi à Dun-le-Palestel le 18 août, avec une belle étape creusoise, comme toujours. La première étape est toujours très dure sur le Tour du Limousin, l'étape creusoise, avec un parcours final dans la vallée de la Creuse, et ça sera aussi magnifique pour les yeux.
4: Merci beaucoup Romain, merci de nous avoir fait ce petit bilan de la saison et nous avoir indiqué les rendez-vous incontournables pour cet été. Je vais vous souhaiter une belle continuation, puis à très bientôt sur l'antenne d'ici Creuse.
5: À très bientôt.
0: Toute l'actualité sportive creusoise à retrouver sur ici.fr. Et puis demain, évidemment, on en a parlé, le Tour de France, radio officielle du Tour, c'est ici Creuse. On va suivre tout ça dès demain avec un point sur la course. Toutes les demi-heures à partir de 14h30, l'arrivée en direct et puis le journal du Tour aussi, 18h30. Rendez-vous demain pour le coup d'envoi de ce Tour de France sur votre radio ici Creuse.

0: Cabrel, bah on aimerait aller plus loin, mais on en manque de temps évidemment. La dame de Haute-Savoie. Tiens, à propos de Savoie, juste un mot pour vous dire que on a une nouvelle collection de podcasts partis autour du cinéma, notamment en Savoie et vivant son architecture thermale de la belle époque. Ça, c'est à découvrir sur ici.fr. Du domaine thermal à la santé, il y a qu'un pas. Oh, je suis parti loin, dites donc, avec cette transition. Docteur Kirzek, bonjour à vous. Vos conseils santé pour un été en pleine forme. Comment éviter de gâcher justement son été avec les allergies?
1: Bonjour à toutes et à tous. Les allergies au pollen peuvent gâcher la vie de nombreux vacanciers parce que non, le pollen ne disparaît pas après le printemps. En été, ce sont les graminées, les herbes folles, les champs, les pelouses qui nous bombardent. Résultat, on éternue, on a les yeux qui piquent, le nez qui coule. Bref, le rhume des foins, c'est pas très glamour pour un apéro ou sur la terrasse. Mais rassurez-vous, j'ai quelques solutions anti-atchoum faciles à mettre en place. Première astuce, c'est surveiller le risque pollinique. Bah oui, avant de sortir, jetez un œil sur les applications ou les sites comme france-pollen.fr. Il y a des indices en vert, en orange ou en rouge. Si c'est en rouge, bah vous allez un peu adapter votre journée. Et les jours de vent ou d'orage, évitez les activités en extérieur. L'orage va faire éclater les grains de pollen en micro-particules et ça va être encore plus allergisant. Deuxième astuce, protégez-vous intelligemment. Le masque, bah oui, c'est possible. Un masque chirurgical, ça peut très bien filtrer le pollen quand c'est vraiment dans une période rouge. Mmh. C'est un peu étrange en été, mais pour tondre la pelouse ou jardiner, ça peut être très intéressant. Les lunettes de soleil larges qui protègent vos yeux et du pollen volant en particulier qui va venir se déposer. Et puis le chapeau à large bord aussi, ça empêche les grains de se déposer dans vos cheveux. Et petite astuce toute simple, à l'extérieur, mettez un baume à lèvres autour des narines. Ça piège une partie du pollen avant qu'il ne rentre dans le nez. Troisième astuce, on gère son intérieur comme une forteresse. Le matin, ses fenêtres grandes ouvertes, aérées plutôt très tôt, avant 8h, et tard le soir, quand le pollen retombe. Et si vous avez la climatisation, mettez en mode recyclage de l'air. Et n'oubliez pas aussi la petite douche rituelle quand vous rentrez de la promenade, douche immédiate et lavage des cheveux.
0: Et côté traitement, on peut prendre quelque chose.
1: Côté traitement, ce qui marche vraiment sont les antihistaminiques en comprimé de deuxième génération. Ça fait pas dormir, on n'est pas somnolent. C'est à prendre en continu pendant la saison et pas seulement quand ça va mal. On peut utiliser des corticostéroïdes en spray aussi. C'est très efficace pour le nez quand ça coule ou quand c'est bouché. Ça met 2-3 jours à agir, donc commencez avant la crise. Et puis il y a les colliers anti-allergiques pour les yeux rouges et les yeux qui grattent. Demandez conseil à votre pharmacien et surtout ne mélangez pas tout sans avis médical. Puis il y a des remèdes naturels, le lavage du nez au sérum physiologique, ça marche très bien matin et soir par exemple. La phytothérapie, ça peut fonctionner aussi. Et ce qu'il ne faut pas faire, c'est rester enfermé tout l'été. On ne va pas se priver de vivre. Il ne faut pas attendre que ça passe tout seul parce que ça peut s'aggraver en asthme aussi. Et puis, il ne faut pas prendre des sirops contre la toux parce que la plupart contiennent des molécules peu efficaces contre l'allergie. Allez, bon été, bonne santé à l'écoute d'ici, bien sûr.
0: Et ben, ça marche. On va vous souhaiter un bel été, vous, Thibaut Pointeau. Vous vous reposez quelques temps. Vous revenez que fin août, c'est ça?
2: Exactement, à l'antenne. Je serai un petit peu là quand même en juillet, mais à l'antenne, je laisse ma place toute chaude à ma collègue Fanny Boucouf.
0: Qui sera là dès lundi. Moi, je serai là dès lundi. Eh oui, oui, bah oui, on sera là, évidemment, pour s'éveiller ensemble. Sylvie Fouquet, tout le week-end. Passez une belle journée et peut-être bonnes vacances. Hein.
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0: Il y a de la grande vague, des grandes vacances dans l'air. Hein.
8: Vacances,
0: mais pas de vacances pour vous, Kevin Gazo. Bonjour, mais on va quand même parler vacances après 9h.
9: Exactement, vous avez les fesses chaudes, je vous le dis, la siège, il est tout chaud. Best-of de Bienvenue chez vous de la semaine. Idées sorties, patrimoine, voitures anciennes, bref, ça arrive dans un instant. Bon week-end.
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9: Merci d'avoir choisi la première radio de Creuse. Ici Creuse, il est 9h. We'll be right back. Actualité avec vous, Thibaut Pointeau, des champs calcinés. Et non, toujours non, pas.
2: Toujours pas. Il n'y a pas que dans les rues de Royan, Saint-Jean-Cap-Ferret, le Gros du Roi où ça a bouchonné ce week-end. Accro aussi, on multiplie, on décuple la population. Vous prenez les 400 habitants et vous faites x 25. Résultat, il va falloir pousser les murs. 10 000 personnes sont attendues à partir de ce soir pour les 3 jours de Croix en fête. Le temps d'un week-end, la commune du Sud-Creuse grossit. Tout le monde vient à Croix pour goûter aux festivités. Les visiteurs viennent de Corrèze, du Puy-de-Dôme et bien sûr de Creuse, Mila Le Jamtel.
0: Croix en fête, ou comment un petit bourg prend des allures de grande ville.
8: C'est le nouveau Ibiza. C'est the place to be.
0: Cyril Duprado est le coprésident du comité des fêtes de Croix.
8: Sur le samedi, on est à 4 000 personnes. À peu près 3 000 le dimanche et 1 500 le vendredi. Quoi.
0: Sous le soleil, entre les bruits de marteau, plusieurs bénévoles montent une buvette dans la bonne humeur. Assis sur une poutre en métal, Thierry garde le sourire.
10: La fête de Croix, l'essayer, c'est l'adopter. Et puis bon, c'est vrai, quand on a des organisateurs qui ont un petit grain de folie qui permettent de faire bouger les choses, c'est magnifique. Tous les ans, ils cherchent à monter en puissance, comme on dit. Alors, je veux pas dire qu'un jour, on arrivera à un Creusoland ou un Croland. Je dis pas qu'on en arrivera peut-être là, mais bon, non, ça évolue tous les ans.
0: La commune creusoise multiplie les animations, un défilé de chars, des bandasses, une retraite au flanc. Des investissements importants selon le coprésident du comité des fêtes.
8: On arrive à des budgets qui sont quand même assez colossaux. Il y a aussi le fait que tout soit gratuit, quasiment, à part le concert.
0: Croix va donc être bondé ce week-end et ça profite au commerce. Le boulanger Patrice remonte ses manches.
11: Ça fait beaucoup de pain, oui. Là, pendant 3 jours, je fais du 24-24. J'ai prévu vraiment très gros.
0: La fête plaît aussi aux artistes. Un DJ parisien revient pour la 2e fois. Nouveauté cette année, il mixera face au château de Croix.
2: Et Croix, en fait, c'est donc à partir de ce soir et tout le week-end. En revanche, au programme, pas de feu d'artifice en clôture du festival à cause de la sécheresse.
9: Les pompiers sont déjà plus que jamais mobilisés sur des feux de végétation.
2: Avec un triste record hier, 12 hectares sont partis en fumée à Gouzon. C'est le plus gros incendie en Creuse depuis le début de l'année. Les pompiers ont passé la nuit sur place et il est officiellement éteint depuis 5h30 ce matin. Mais hier, le feu s'est aussi invité aux quatre coins du département. Au même moment, à Fleurat, 5 hectares de champs brûlés, 30 bottes de foin sont parties en fumée à Saint-Pierre-Bellevue et 500 mètres carrés de broussailles et de sous-bois ont été détruits à Ladapère. 60 pompiers ont dû être mobilisés.
9: Et aujourd'hui encore, la Creuse est en vigilance jaune ou feu de forêt.
2: Et nos voisins de l'Allier sont en orange et ils seront rejoints par la Haute-Vienne demain. Mais globalement, c'est toute la France qui est dans un état critique, selon le porte-parole de la Fédération nationale des sapeurs-pompiers, Eric Brocardi.
12: C'est tout le territoire national qui aujourd'hui est prêt à s'embraser. Hier, des feux dans l'Aune, en Seine-et-Marne, dans l'Indre-et-Loire. Ce sont des feux qui touchent aussi des parcelles agricoles, qui touchent des espaces naturels, qui touchent des habitations.
2: Et dans le sud, le combat continue ce matin contre les flammes. Quasiment 1000 hectares sont partis en fumée dans l'Hérault et l'Aude. Et dans cette lutte acharnée, 9 pompiers creusois sont appelés en renfort. Ils viennent de Maine, Guéret, Vallières, La Souterraine, Royère et Chénérailles. Et ils sont arrivés sur place hier soir. Et alors qu'on se dirige vers de nouvelles fortes chaleurs dans les prochains jours, on vient de l'apprendre ce matin. Il y a eu plus de 2000 morts supplémentaires liées à la canicule la semaine dernière, c'est plus 30% de décès.
9: Et à Guéret, un vent de fraîcheur est arrivé, avenue du docteur Manouvrier.
2: Ça fait du bien, un commerce rouvre et le pain frais revient. Une nouvelle boulangerie a ouvert hier et ce sont les boulangers d'Anzem qui ont décidé de la reprendre. Anaëlle Salkowski, 23 ans, est la co-gérante.
13: C'est depuis octobre qu'on est en ZEM. On a un nombre de clients qui nous convient. On tourne environ à 60-70 clients par jour, week-end des fois plus. Donc, puis tous les jours, c'est des gens différents qui viennent aussi, la plupart. Donc, on a pas mal aussi de collectivités qui nous aident bien. Pour un petit village comme en ZEM, oui, ça marche bien. C'était un projet qu'on avait de façon de s'agrandir, du coup. Et puis, comme à Guéret, en soi, il n'y a qu'une seule vraie boulangerie du coup artisanale. On s'est dit pourquoi pas en mettre une deuxième, quoi. Parce qu'à Anzem, il y en a pas mal de Guéret qui viennent en clients et qui nous disent ce serait bien que vous veniez à Guéret et tout ça. On avait l'occasion de prendre ici, donc on s'est lancé. C'était un local en soi où le magasin il y avait déjà tout dedans, donc on s'est dit pourquoi pas, quoi. Bon, là, on n'a juste pas bal fournil, on fait le pain parce que là, par contre, c'est tout mort, quoi. On produit Anzem et on revient là avec la marchandise, quoi. Bon, le boulanger, du coup, travaillait là il y a plusieurs années, puis ça tournait vachement bien, donc il n'y a pas de raison que ça tourne pas maintenant. Ça nous fait pas peur, on est motivés donc pour l'instant, ça va.
2: Et j'ai embauché une nouvelle vendeuse pour cette nouvelle boulangerie à Guéret. Et puis quoi de mieux pour se motiver pour cette dernière journée de la semaine qu'un peu de musique. Céline Dion poursuit son retour. La chanteuse a dévoilé cette nuit le 2e titre de son nouvel album. Bonjour, pardon, merci. Une balade au piano écrite par Icar et le compositeur Renaud Robillot. En parlant de musique, Madonna aussi revient aujourd'hui. La reine de la pop dévoile son 15e album. Qui a vu de la météo avec vous?
9: Moi aussi, je vais dévoiler mon album.
2: Oula. Ouais. J'ai peur.
9: Oh bah oui. Lundi du soleil, mardi du soleil et toute la semaine du soleil aussi. C'est ce qui continue de nous attendre dans les prochains jours. Avant de dépasser la barre des 30 degrés, le soleil est donc présent avec la chaleur qui va s'installer. Dimanche, on va monter jusqu'à 36 degrés. Dimanche, on va à peine dépasser les 30 degrés, donc on va pouvoir profiter encore un tout petit peu de fraîcheur. Pas de panique, hein, ça ne sera pas aussi important que ce qu'on a pu vivre depuis deux semaines. Cet après-midi, on attend 25 à la Courtine, Jansiou, Pigerol et Crau, 27 à Évolé-Bains et aux Anses, la maximale 28 à la Souterraine, Guéret, Aubusson et Boussac.
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9: 9h06, vous écoutez Ici Creuse, bienvenue si vous nous rejoignez, c'est bienvenue chez vous, le best-of.

0: Félix Rey, la gitane sur votre radio Ici Creuse à 9h11.
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0: Les vacances d'été sont officiellement lancées et que vous soyez déjà en congé, en week-end ou tout simplement à la recherche d'idées de sorties et de bons conseils, on vous a préparé une émission un peu spéciale. Pendant près d'une heure, on va revivre ensemble les meilleurs moments de la semaine. Au programme, une idée de sortie originale avec un escape game au cœur du patrimoine de Feltin, un rendez-vous incontournable pour les passionnés de voitures anciennes à 1, une soirée musicale qui promet de faire vibrer Bona et puis un sujet qui nous concerne tous, quel que soit notre âge, bien préparé sa future retraite. Installez-vous confortablement, on repart ensemble pour ce best-of de la semaine sur votre radio Ici Creuse.
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0: Et pour commencer, direction Feltin, si vous cherchez une activité à faire en famille ou entre amis cet été, pourquoi ne pas mêler patrimoine, histoire et énigme? Cette semaine, nous recevions l'association Feltin Patrimoine Environnement pour découvrir Mystère et Diamantaire, un escape game installé dans une ancienne coopérative de taille de diamant. On écoute le début de cette émission. Bonjour Mélanie.
3: Bonjour Kevin, bonjour aux éditeurs d'Ici Creuse.
0: On va donc parler de ce lieu à Feltin, un lieu où on peut découvrir l'histoire du diamant en Creuse. Parce que oui, on fabriquait du diamant en Creuse.
3: Alors on le fabriquait pas malheureusement, sinon on serait bien plus riches aujourd'hui. Mais par contre on le taillait, en effet c'est une histoire assez méconnue du Sud Creuse.
0: Alors comment est née justement cette étonnante aventure des diamantaires à Feltin ?
3: Alors, fin du 19e siècle, un diamantaire donc qui travaillait à Paris mais qui était originaire de Creuse est revenu s'installer au pays et a décidé de monter son entreprise de taille de diamants. Finalement, quand il a commencé à arrêter ou à diminuer son activité, eh bien les ouvriers, eux, ont souhaité continuer, poursuivre cette aventure et ils ont fondé la coopérative ouvrière diamantaire, la Feltinoise, dont le bâtiment aujourd'hui se visite.
0: Moi, quand je rencontre des creusoises et des creusois, tout le monde n'est pas au courant de cette histoire. Comment ça se fait qu'elle soit quand même assez méconnue ?
3: Alors, faut pas s'inquiéter, beaucoup de creusois et de creusoises ne sont pas au courant et même des feltinois et des feltinoises ne savent pas que cette diamanterie a existé. C'est un pan de l'histoire assez méconnu. Ça s'est arrêté dans les années 80. Donc c'est vrai que les personnes qui ont travaillé aujourd'hui ne sont plus là pour en parler. Ça a fait que petit à petit on a oublié cette histoire, mais le site qui aujourd'hui est ouvert donc depuis 2023 sous le nom L'Épopée Diamantaire tend à faire revivre cette histoire-là.
0: Alors depuis l'ouverture, justement, vous l'avez dit, de l'épopée diamantaire en 2023, qu'est-ce qui surprend le plus les visiteurs lorsqu'ils viennent vous rencontrer et viennent voir justement ce musée ?
3: Alors la restauration du bâtiment déjà les frappe énormément, parce que c'est vrai que ce bâtiment, il est resté longtemps à l'abandon, ouvert à tous les vents, mais il a été restauré et remis en l'état, avec un soin particulier apporté au choix des matériaux, des objets de décoration pour vraiment plonger le visiteur dans un atelier du début du siècle dernier, tout en incluant bien évidemment des supports numériques pour faciliter la médiation.
0: Alors j'ai eu l'occasion de venir visiter l'épopée diamantaire, c'était pour les journées du patrimoine l'année dernière. Donc il y a une belle histoire qui est racontée d'abord pour commencer cette visite. Comment tout s'est créé autour de ça ? Qui a eu l'idée et comment ça s'est créé ?
3: Alors depuis les années 90, l'association faisait déjà visiter ce bâtiment. Alors dans l'état dans lequel il était à ce moment-là, bien sûr. Et petit à petit, l'envie est apparue de le faire vraiment revivre tel qu'il était et de pouvoir l'ouvrir au public. C'est quelque chose qui a pu être fait donc grâce à plusieurs soutiens, notamment de la région, de la Fondation du patrimoine et de l'Europe. Donc ainsi, le bâtiment a pu être entièrement restauré au moment du Covid et ouvrir ses portes en 2023.
0: Alors les habitants justement de Feltin, c'est quoi les retours que vous avez ? Parce qu'il y a ceux de la Creuse, il y a même ceux également de l'extérieur du département. Mais quand on est à Feltin, qu'on n'était pas au courant de tout ça et qu'on découvre ce musée, qu'est-ce qu'il en ressort ?
3: Quand on découvre ça et qu'on est de Feltin, c'est vrai qu'on redécouvre une partie de sa propre histoire. Et c'est ça qui ressort dans les retours visiteurs.
0: Voilà pour cette première partie consacrée à cette aventure peu connue des diamantaires de Feltin. Dans un instant, on poursuit cette visite un peu particulière en découvrant comment est née l'idée de transformer ce patrimoine industriel en véritable escape game.

0: donc la grande nouveauté de cette année.
1: Tout à fait. Donc Mystère et Diamantaire, c'est un jeu d'enquête pour tout public, à faire seul, entre amis, en famille. Et l'objectif, eh ben, c'est de résoudre un crime qui a eu lieu dans cette diamanterie.
0: Alors comment c'est venu justement l'idée de créer un escape game dans une ancienne diamanterie ?
1: Alors donc déjà, il y avait cette idée de faire quelque chose de nouveau dans ce lieu, notamment bah, pour le public local qui connaît déjà la diamanterie, qui l'apprécie, mais qui n'a pas de nouveauté chaque fois qu'ils viennent, parce que malheureusement, on ne peut pas pousser les murs pour raconter de nouvelles choses sur ce passé diamantaire. L'idée est donc venue d'en faire un jeu qui nous permet, certes, quelque chose de ludique, mais aussi d'apprendre de nouvelles choses sur cette entreprise, sur le système de coopératif et plus largement sur la vie dans le milieu ouvrier au début du siècle dernier.
0: Alors pourquoi avoir choisi justement une enquête policière en 1913 ?
1: Alors donc, le divertissement judiciaire, déjà le vent en poupe depuis quelques années. C'est vrai que c'est plus le cas dans les grandes villes, nous dans le sud Creuse. C'est quelque chose qu'on n'avait pas encore. Donc là, il y avait déjà une opportunité à cet endroit-là. Et 1913, parce qu'en 1913, le bâtiment de la diamanterie était en activité depuis un an. Donc c'était le moment idéal pour qu'il commence à s'y passer des petites choses.
0: Alors jusqu'où le scénario s'inspire-t-il de la réalité historique ? Parce qu'on peut créer des escape games vraiment avec de l'imaginaire, des dragons, des choses comme ça, mais là, vous vous inspirez quand même un peu de l'histoire. À quel point est-ce que ça reste quand même le plus imaginaire ou non, vraiment, vous essayez de coller à la réalité ?
1: Alors on colle le plus possible à la réalité. Alors personne n'est mort. Et les personnages présentés sont fictifs. En revanche, tous les événements relatés, qui sont des événements historiques, tout ce qui touche au cadre de vie et même au système d'enquête en 1913, sont inspirés de la réalité.
0: Et comment vous avez justement réussi à travailler sur ça ? Est-ce qu'il y a eu des historiens, certainement les bénévoles de l'association pour construire cette histoire ? Comment vous avez réussi à trouver la base pour tout ça ?
1: Alors c'est 6 mois de travail avec un groupe de bénévoles en se réunissant une fois par semaine pour faire des recherches historiques, rassembler des documents d'archives et une fois que tout ça a été fait et débroussaillé, commencer à construire notre récit. Donc avec la question comment est-ce qu'on écrit finalement une histoire policière, quels vont être les nœuds. Donc créer des personnages donc qui sont pas simplement des noms, c'est moi qui commence à bafouiller maintenant, mais qui ont vraiment des personnalités chacun, des choses à nous raconter et finalement que ces personnages qui sont ou tragiques ou drôles pour certains, ils nous amènent quand même face à la réalité de l'époque.
0: Cet escape game, il est disponible jusqu'au 20 septembre, le week-end des journées du patrimoine.
1: Tout à fait.
0: C'est inclus dans le billet quand on vient voir justement ce musée ou non, c'est quelque chose qui est vraiment à part ?
1: Alors non, c'est pas inclus dans le billet, il y a un petit supplément, ça fait une entrée à 10€ par adulte pour participer au jeu plus accéder à la visite et c'est sans supplément sur les billets pour les enfants.
0: Voilà, vous savez où aller, je m'en étouffe. Direction donc Feltin pour une belle idée de sortie pour cet été en Creuse. Donc si vous avez envie de découvrir ce lieu autrement, toutes les informations sont à retrouver auprès de l'épopée diamantaire de Feltin.
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3: Il fait chaud, 19 degrés, petit déjeuner sur la terrasse.
4: 28 degrés cet après-midi, le temps est ensoleillé.
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0: Thelma Houston, à l'instant sur votre radio, ici Creuse avec Don't Leave Me This Way.
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0: Changement d'ambiance maintenant, les vacances, c'est aussi l'occasion de prendre la route, parfois au volant de voitures qui ont marqué plusieurs générations. Cette semaine, nous étions à Ahun pour parler de la 20e édition de Deux Chevaux en Fête, un rendez-vous incontournable pour les passionnés de véhicules anciens. Bonjour messieurs.
3: Bonjour.
4: Bonjour Kevin.
0: À quelques jours de cet événement, je suppose qu'on est sur les starting blocks là.
3: Oui, ça a été dur, mais on a eu l'ordre, c'est bon.
0: C'est bon, avec la chaleur. En plus, il fera pas trop chaud. Vous évitez cet événement climatique de justesse tout de même.
4: Tout à fait, oui, tout à fait. Puisque là, on était en alerte orange, voire rouge. Et on était très inquiets pour le déroulement de notre manifestation. Et là, les températures descendent et... On est prêt.
0: Voilà,
4: est prêt.
0: Vous êtes prêt. Alors justement, cette année, Deux Chevaux en Fête célèbre sa 20e édition. Est-ce que vous imaginez un tel succès lorsque l'aventure a commencé?
3: Mais dès le départ, en 2006, c'était, on a déjà eu tout de suite le monde qui est arrivé tout de suite. C'était une manifestation qui n'a jamais désempli.
0: Pourquoi avoir choisi la Deux Chevaux comme symbole de cette manifestation? Parce qu'il y a tellement d'autres véhicules.
4: Parce que la Deux Chevaux, c'est une voiture très populaire en France. Il n'y a pas une famille qui n'a pas eu une deux chevaux chez eux, quoi. Moi, j'ai eu mes deux frères, ils avaient chacun leurs deux chevaux. Toutes les familles ont été bercées dans une deux chevaux, hein, parce que c'était l'époque. Maintenant, bon, bah, j'ai quelques années, mais la deux chevaux reste toujours populaire. Si vous vous promenez en deux chevaux, tout le monde vous dit bonjour. On vous fait un petit salut, on passe pas inaperçu.
0: C'est une voiture qui a suivi quand même les générations, parce que alors je suis quand même bien plus jeune que vous, et forcément mon grand-père avait aussi sa deux chevaux, donc c'est quelque chose qui m'a marqué. Vous le ressentez aussi ça sur l'événement, le fait que y ait des générations bien plus jeunes qui s'intéressent à ce véhicule?
3: Oui, il y a beaucoup de jeunes qui s'intéressent, parce que déjà c'est une voiture populaire, facile à réparer, et les pièces coûtent pas cher, donc tout le monde peut bricoler plus ou moins une deux chevaux du grand-parent.
0: Alors est-ce qu'aujourd'hui on peut dire qu'on rencontre autant de jeunes passionnés que d'anciens propriétaires?
3: Les nouvelles générations, donc ils ont été bercés un peu dans la deux chevaux pour aller à l'école, tout ça, les grands-parents qui allaient les chercher. Donc cette génération-là, ben maintenant ils aiment avoir un véhicule.
0: Alors il y a beaucoup de Français hein, qui ont un souvenir lié à cette voiture mythique. Est-ce que vous entendez souvent des histoires quand même un peu plus loufoques les unes que les autres pendant les rassemblements?
3: Oui, tout à fait. On a des anecdotes. Tout le monde nous raconte les premiers trucs qu'ils ont fait avec des deux chevaux.
0: Est-ce que vous avez une anecdote qui vous a marqué depuis ces 20 éditions?
3: Ben, c'est-à-dire tous les ans, il y a des nouveautés. Tous les ans, il y a des nouvelles personnes qui viennent. Et tous les ans, ils nous expliquent des nouveaux trucs. On en a plein.
0: Et vous avez une anecdote?
4: Moi, j'ai mon frère. J'ai mon frère cadet. Lui, il avait une deux chevaux, il était pas casse-cou, mais un peu. Et il me disait, quand il passait sur des passages à niveau, régulièrement, les portes s'ouvraient.
0: Oui, bon, en termes de sécurité, on n'y était peut-être pas totalement au final.
4: Oui, mais la deux chevaux, elle avait vécu aussi.
0: C'est vrai. Et justement, 20 éditions, est-ce qu'il y a des participants qui viennent chaque année depuis cette première édition?
4: Ah oui, tout à fait. On a nos habitués. Les clubs aux alentours viennent nous retrouver systématiquement.
0: Et alors selon vous, pourquoi la Deux Chevaux continue-t-elle de susciter autant de sympathie auprès du grand public?
4: Bah, sa convivialité,
0: oui.
4: Puis sa particularité, parce que une deux chevaux, ça reste une deux chevaux. Il n'y a aucune voiture comparable à une deux chevaux, que ce soit sa motorisation, son bruit. Un bruit moteur, sa suspension, elle penche dans les virages, ça surprend beaucoup de personnes encore. Quand on voit une deux chevaux couchée dans un rond-point, on se dit, mais qu'est-ce qu'il fabrique? Et c'est tout à fait normal.
0: Est-ce que vous êtes venu en deux chevaux ou pas aujourd'hui?
3: Non, pas aujourd'hui. Non.
0: Je suis un peu déçu là.
3: On va récupérer le gâteau pour fêter les 20 ans, donc ça n'est pas dans la deux chevaux, c'est pour ça.
0: Oui, puis bon, en termes de stabilité, c'était peut-être pas forcément la meilleure voiture pour transporter un gâteau.
3: Oui, non, mais c'est un gâteau pour les 20 ans. 20 ans, disons. Mais c'est pas un vrai gâteau, c'est un gâteau.
0: C'est pas un vrai gâteau. Oh, bah, j'étais parti pour déguster le gâteau, moi, là, ça y est.
5: Ah bah oui, quand on parle de gâteau, je suis là, bien sûr. Voilà qui donne donc envie de profiter des souvenirs, de belles mécaniques et beaucoup de convivialité. Voilà ce qui fait le succès de ce rendez-vous organisé chaque été à un. Rendez-vous donc ce dimanche 5 juillet au plan d'eau d'Ain pour profiter de cette belle journée.
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6: Suite à la météo actuelle, le comité des fêtes du Montaigne-au-Vicomte a décidé d'annuler la manifestation concert et feu d'artifice de demain. En raison de la chaleur, le département de la Creuse est placé au niveau risque sévère du plan de vigilance feu de végétation. Par conséquent, plusieurs mesures déjà en vigueur sont plus que jamais à appliquer. Interdiction de brûler des déchets verts et d'allumer des feux. Dans la mesure du possible, procéder aux travaux dans les champs tôt le matin, tard le soir, voire de nuit. 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
5: 9h35, vous écoutez Ici Creuse. Bienvenue si vous nous rejoignez, c'est le best-of de Bienvenue chez vous, le meilleur moment de cette semaine. Patrick Fiori, Florent Pagny qui s'invite tranquillement dans vos oreilles avec ce titre, J'y vais.

0: Magnifique duo, hein, Patrick Fiori, Florent Pagny, j'y vais sur votre radio Ici Creuse.
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0: Et puisqu'on parle de sorties estivales, impossible de passer à côté de la musique. Direction Bona, où le Festive Banda célèbre cette année sa 5e édition. Ça se passe ce samedi soir. Une soirée placée sous le signe des cuivres, de la fête et de la bonne humeur. Il est question de la 5e édition du Festive Banda, samedi soir, avec vous, Christopher Sauve, président de l'harmonie municipale de Bona. On parle donc de cet événement et de cette passion aussi qui vous anime. Pour commencer, une banda, ce n'est pas tout à fait une fanfare. Comment vous définiriez la banda ?
3: Ah, c'est la partage, la convivialité de la musique pop et de la musique du Sud-Ouest, et que du plaisir à donner à notre public.
0: Pourquoi cette musique, elle plaît autant justement au public ?
3: Ah, parce que ça permet de s'amuser, passer du bon temps entre amis, avec en famille, et puis rigoler, partager un verre, une bière, et puis un bon repas, comme ce qui va se passer à notre festival samedi.
0: Concrètement, comment va se dérouler cette magnifique soirée ?
3: Eh ben, à partir de 17h, nous avons la venue de toutes les bandas. On va faire une petite ouverture devant la place de la mairie, et un petit vin d'honneur sera mis en place, et derrière le début des hostilités à 19h. Et nous avons la chance d'avoir aussi un grand écran cette année, et la Coupe du Monde est là, donc à 23h, le match de l'équipe de France sera retransmis pendant notre festival. Voilà.
0: Les bandas joueront sur deux scènes, mais aussi dans les rues. Pourquoi c'est important que la musique soit partout dans le village ?
3: Parce que on a besoin de faire revivre un peu toutes ces fêtes dans nos communes. Aujourd'hui, ça a une importance pour aussi donner une joie de vivre au sein de notre commune et dans toute notre com et notre département. On souhaitait manifester comme ça.
0: Et c'est un événement gratuit ?
3: C'est exactement. Entrée gratuite. Après, il y a de la restauration. Nous avons la chance d'avoir deux restaurateurs, un boucher qui permettent de pouvoir se restaurer. Et on a le snack aussi de la BDB qui sera mis en place pour tous les amateurs de restauration et de convivialité.
0: Et puis, il y a un dress code aussi à respecter, hein.
3: Ah oui, le dress code c'est orange et blanc, et depuis l'année dernière, nous avons beaucoup de public qui joue le jeu et on apprécie, et cette année on espère que tout le monde continuera à jouer le jeu.
0: Alors souvent les bandas se mettent à disposition des petits foulards, ça sera le cas aussi cette année?
3: Oui,
0: ou pas?
3: Tout à fait, on a une boutique, on aura la boutique goodies, tout ce qui est bandana, maillot, casquette, on a tout ce qu'il faut pour ceux qui n'ont rien chez eux, on pourra leur fournir aussi.
0: Alors pour quelqu'un qui n'est jamais venu au Festive Banda, à Bona, qu'est-ce que vous pourriez lui dire pour le convaincre ?
3: Le convaincre, qu'il va pas s'ennuyer et qu'il va être heureux et chanter, sourire, partager une bonne bière entre amis, c'est que des bons moments à vivre.
0: Ça se passe à Bona ce samedi 4 juillet avec 5 bandas présentes. L'entrée bien sûr gratuite, buvette, restauration sur place et puis le dress code, on l'a dit, orange et blanc. Merci beaucoup Christophe.
3: J'ai un dernier petit message, je souhaite bon anniversaire à Adrien Moreau, notre chef de la banda.
0: Eh bien le message est passé. Merci beaucoup Christopher Sauve, président de l'harmonie municipale de Bona. Et puis écoutez, belle soirée samedi.
3: Merci beaucoup, merci à vous.
0: Voilà qui donne envie donc de sortir, profiter de nombreuses animations proposées un peu partout en Creuse pendant l'été.
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0: Bob Marley sur votre radio ici Creuse. Oh bah oui, ça fait plaisir avec ce soleil.
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0: Avant de refermer cette émission, on change complètement de registre avec un sujet qui concerne tout le monde. Cette semaine, nous recevions Émilie Touilleras de la CARSAT Centre-Ouest pour parler d'un document que chacun devrait consulter régulièrement, son relevé de carrière. Même en période de vacances, quelques minutes suffisent parfois pour préparer l'avenir. Bonjour Émilie.
3: Bonjour.
0: Beaucoup de personnes pensent que la retraite, c'est un sujet pour les plus de 60 ans. Pourtant, bah, il va falloir s'y intéresser peut-être plus tôt que prévu.
3: Oui, c'est mieux quand même de s'y intéresser un petit peu plus tôt, tout simplement parce que dès qu'on commence à travailler, comme vous l'avez indiqué, eh bien, il y a un document, le relevé de carrière, sur lequel va apparaître les premières activités professionnelles. Donc en fait, il n'y a pas d'âge pour préparer, vérifier son relevé de carrière. Dès lors qu'on travaille, eh bien, on va avoir les premières informations sur ses cotisations.
0: Alors concrètement, c'est quoi le relevé de carrière ?
3: Alors le relevé de carrière, c'est un document qui va retracer eh bien, toutes les activités professionnelles que vous avez pu avoir. Et c'est ce document qui servira de base au calcul de la future retraite. Donc c'est très important qu'il soit à jour et qu'il y ait bien toutes les informations. Alors souvent on pense au premier emploi, aux activités que l'on a eues, mais apparaît également sur le relevé de carrière d'autres situations. Quand par exemple on a été chercheur d'emploi, eh bien du coup on va avoir peut-être des trimestres de chômage qui vont apparaître. Quand on est en arrêt maladie également, ou en congé maternité, eh bien ces informations elles apparaissent. C'est vraiment le reflet de votre vie et ça vous indique tous les droits à retraite que vous avez obtenus.
0: Donc on parle de ce document, ce relevé de carrière. Est-ce qu'on en a un automatiquement ? Est-ce qu'il y a des démarches à faire ?
3: Alors, on en a un automatiquement, effectivement. Donc, sur le site le www.lassurance-retraite.fr, vous pouvez consulter à tout moment votre relevé de carrière. Donc, pour ceux qui ont juste commencé à travailler, qui ont fait leur premier job d'été, il n'y a que les activités, les dernières activités reportées, c'est celles de 2025. Donc, si là, vous êtes travaillé, c'est la première fois en 2026, c'est normal qu'il n'y ait rien de reporté. Ça sera l'année prochaine. Pour tous les autres, eh bien, vous allez sur le site internet, vous téléchargez votre relevé de carrière et vous aurez accès directement à toutes les informations.
0: À partir de quel âge, du coup, vous nous conseillez de commencer à regarder ce relevé de carrière ?
3: Alors, ce relevé de carrière, il peut être consulté donc à tout moment. Dans la plupart des cas, en fait, les personnes s'intéressent souvent à leur retraite à l'approche de 50 ans, on commence à regarder une première fois. Mais vous savez qu'il est envoyé de façon automatique à compter 35 ans. Donc, c'est un petit peu la surprise quand on reçoit ce document, puisqu'on retrouve toutes ces activités. Donc, il n'y a pas vraiment d'âge. Tout ce qu'il faut, c'est quand même en amont, vraiment bien avant le départ à la retraite, valider les activités qui sont reportées. Et c'est plus facile de le faire, j'ai envie de dire, au fil de l'eau que d'attendre la veille de ses 60 ans, par exemple, et de se dire, mince, qu'est-ce que j'ai fait quand j'avais 18 ans ? On peut perdre des justificatifs, on peut ne plus avoir les documents. Donc vraiment, de le faire au fil de l'eau, j'ai envie de dire, ça sécurise et puis vous savez au moins que tout est bien reporté.
0: Alors concrètement, est-ce que il y a les premiers jobs, hein, les emplois d'été, est-ce qu'il y a peut-être des stages qui peuvent être aussi référencés ? C'est quoi concrètement qu'on peut ajouter dans ce relevé de carrière ?
3: Alors effectivement, les périodes de stage en fait peuvent apparaître dans certaines conditions quand on a eu des stages rémunérés. Effectivement, ça peut apparaître. La formation professionnelle aussi, l'apprentissage pour ceux qui ont fait de l'apprentissage. Toutes les activités, même si c'était un job d'été, même une activité d'un mois, dès lors que vous êtes déclaré que vous avez un bulletin de salaire et que vous avez eu des cotisations ISF prélevées, eh bien ça doit apparaître sur votre relevé de carrière. Ensuite, comme je l'indiquais, il y avait donc les périodes de chômage qui sont reportées, que le chômage qui a été indemnisé. Si vous êtes inscrit à France Travail mais que vous ne touchez pas d'indemnité, ça ne vous génère pas de droits. Si vous êtes au RSA également, l'ancien RMI, le RSA, ça ne génère pas de droits non plus, donc il n'y aura pas du tout de report sur le relevé de carrière. Par contre, si vous êtes en maladie, si vous êtes en invalidité, eh bien la Caisse primaire d'assurance maladie, tous les ans, nous informe et donc vous trouverez aussi des reports concernant l'invalidité, la maladie, l'accident du travail, la prestation maternité également. Voilà, c'est tout ce qu'on peut retrouver sur le document.
0: Il y a d'autres choses aussi qu'on peut retrouver, parce que là, on parle forcément des salariés, mais il y a des gens aussi en auto-entrepreneur. J'ai vu que, bah, par exemple, moi, pour mon cas personnel, bah, c'était également affiché.
3: Oui, car maintenant, en fait, donc, la CARSAT, l'assurance retraite, c'est également le régime eh bien, des travailleurs indépendants. Donc, les artisans, les commerçants, les auto-entrepreneurs, eh bien, vous allez retrouver aussi ces informations, puisque vos cotisations sont effectivement font partie du régime général, et donc, c'est porté automatiquement aussi sur le relevé de carrière.
0: Et voilà, c'est déjà la fin de ce best-of de la semaine. J'espère que cette sélection vous aura donné quelques idées de sortie pour cet été. Ça vous a permis également de découvrir ou redécouvrir des initiatives près de chez vous en Creuse et apporter quelques conseils utiles pour votre quotidien. Merci de nous avoir accompagnés tout au long de cette émission. Si vous souhaitez réécouter l'un de ces entretiens dans son intégralité, ils sont disponibles en replay sur le site et l'application ici.

0: Macumba, à l'instant sur votre radio ici Creuse. Bienvenue si vous nous rejoignez. Comme nos chiens vieillissent, leurs besoins évoluent, ils perdent logiquement de leur agilité. Alors docteur Pierre Fabin, comment adapter concrètement notre maison pour les soulager au quotidien ?
1: Le pire ennemi du vieux chien, c'est le parquet ou le carrelage glissant. Avec l'arthrose, sa masse musculaire fond et ses articulations sont raides. S'il glisse en se levant, il force et risque de se faire encore plus mal, voire de se faire une déchirure. La priorité, c'est de créer des chemins sécurisés, placer des tapis antidérapants là où il dort et sur les trajets vers sa gamelle. Ensuite, surélever légèrement ses bols. Un chien qui a mal au dos et doit se plier en deux pour manger subit une tension quotidienne. En mettant ses gamelles sur un support, vous soulagez immédiatement ses cervicales.
0: Justement, puisqu'il vieillit, il passe beaucoup plus de temps à faire la sieste en journée. Est-ce qu'on doit remplacer son panier classique pour l'aider à mieux récupérer et soulager ses douleurs ?
1: Et oui, le vieux coussin plat ne suffit plus du tout. L'idéal, c'est d'investir dans un matelas orthopédique à mémoire de forme. Ce n'est pas un gadget, c'est purement médical. La mousse épouse son corps et supprime les points de pression sur ses hanches. Placer ce couchage à l'abri des courants d'air. Et d'autre part, avec l'âge, la vue et l'ouïe baissent énormément. Le chien va se repérer grâce à sa mémoire spatiale. La règle d'or est très simple, ne changez pas la disposition de votre intérieur. Si vous déplacez la table basse, il va la percuter dans le noir. Laissez son environnement constant.
0: Et côté activité physique, puisqu'il a mal aux articulations, est-ce qu'on doit carrément arrêter les balades pour le laisser se reposer sur son nouveau coussin ou aménager différemment ses sorties au parc ?
1: Il ne faut surtout pas arrêter de le promener. Si un chien arthrosique reste couché sur son tapis, ses muscles vont fondre, ses os ne sont plus soutenus, ce qui aggrave dramatiquement la douleur. Il faut simplement adapter le rythme. Remplacer la grande balade d'une heure du dimanche par 4 courtes sorties douces de 15 minutes réparties dans la journée sur un terrain plat. Arrêtez de lui lancer la balle pour éviter les freinages brusques qui ruinent ses genoux. Et pour la logistique, le saut dans le coffre de la voiture devient très dangereux pour son dos. La vraie solution pratique, c'est la rampe d'accès pliante. Vous la posez sur le pare-choc et il monte en marchant. Et c'est la même chose s'il monte sur le canapé pour vous rejoindre pour la sieste.
0: Et tous les conseils sur nos amis les bêtes sont à retrouver sur ici.fr.
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0: Magnifique, hein, Lewis Capaldi. Avec son titre Wish You the Best sur votre radio ici Creuse.
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0: Merci d'avoir choisi la première radio de Creuse. Bienvenue. Il est 10h, l'actualité avec vous Thibaut Pointeau, et les pompiers sont restés mobilisés toute la nuit pour noyer l'incendie à Gouzon.
2: Le feu le plus important en Creuse depuis le début de l'année, 12 hectares de végétation brûlés, les flammes sont parties pendant des travaux agricoles hier. Au même moment à Floras, 5 hectares de champs sont partis en fumée, 30 bottes de foin aussi ont brûlé à Saint-Pierre-Bellevue et 500 mètres carrés de broussailles et de sous-bois ont été détruits à Ladapère. Aujourd'hui et demain, la Creuse est en vigilance jaune au feu de forêt.
0: Dans le sud de la France, la lutte contre les flammes continue et des Creusois arrivent en renfort.
2: 9 pompiers sont arrivés dans l'Hérault, les Pyrénées-Orientales et l'Aude hier soir. Dans l'Hérault et l'Aude, quasiment 1000 hectares ont brûlé. Et alors qu'on se dirige vers de nouvelles fortes chaleurs dans les prochains jours, on l'a appris ce matin, il y a eu plus de 2000 morts supplémentaires liées à la canicule de la semaine dernière. C'est plus 30% de décès. Quitte à plonger dans un nouvel épisode de forte chaleur, autant aller piquer une tête. La baignade dans plusieurs plans d'eau creusois sera surveillée à partir de demain. À l'étang de Courtille, à Guéret, à Jouya, Anzème, Châtelul-Marché et à Vassivière. La baignade est déjà surveillée en ce moment au Bourdon tous les après-midi.
0: Et plus de peur que de mal à Évaux-les-Bains.
2: L'homme qui avait disparu depuis hier a été retrouvé ce matin. Un appel avait été lancé par la mairie sur les réseaux sociaux.
0: Et puis, après Anzème, de jeunes creusois poursuivent leur succès et rouvrent une nouvelle boulangerie à Guéret.
2: Ils ont ouvert les délices d'Anzème à l'automne dernier et aujourd'hui, ils redonnent vie à la boulangerie avenue du docteur Manouvrier à Guéret. Ils s'appellent Anaël et Benjamin. Ils ont 22 et 26 ans, un parfum de jeunesse et de viennoiserie. Bienvenue, un reportage à écouter sur ici.fr. Et puis c'est les vacances ce soir et la commune de Creaux s'apprête à faire la fête pendant 3 jours. 10 000 personnes sont attendues dans cette commune de 400 habitants. Une multiplication digne de Palavas-les-Flots ou Saint-Jean-Cap-Ferrat. Premier rendez-vous ce soir avec le Tribute à France Gall à 20h30. Et pour commencer ces vacances scolaires, il va faire beau, il va faire chaud.
0: Allez-y, terminé. Continuez. Eh bien oui, il va faire chaud, c'est vrai, pour nous accompagner en cette fin de semaine. Et il va faire même encore plus chaud en début de semaine prochaine, puisqu'on attend jusqu'à 36 degrés lundi. Alors attention, hein, on ne va pas avoir non plus la canicule qu'on a vécue pendant...
2: 36 degrés, c'est pas rien.
0: Oui, c'est pas rien. Mais ce que je veux dire, c'est qu'on ne va pas l'avoir pendant 2 semaines, normalement.
2: Oui,
0: selon Météo France, bien sûr. Donc cet après-midi, on attend jusqu'à 28 degrés. Oui, on ne dépasse pas la barre des 30 degrés. 25 à la Courtine. Jean-Sioux, Pigerolles et Crau, 27 à Évaux-les-Bains et Auzance, 28 à la Souterraine, Guéret et Aubusson, ainsi que Boussac, ça c'est la maximale.
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0: William Scheller qui s'invite tranquillement dans vos oreilles. Bienvenue si vous nous rejoignez. Bienvenue chez vous. Continue jusqu'à 11h.

0: Rockin' Dollars, William Scheller sur votre radio, ici Creuse.
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0: Demain, le Tour de France s'élance et même si les champions vont parcourir des centaines de kilomètres, nombreux sont les Creusois qui profiteront eux aussi de l'été pour remonter en selle. Vélo électrique, pique-nique, conseils pratiques, on va prendre un grand bol d'air ensemble sur cette heure avec vous et sur votre radio, ici Creuse.

0: C'est son dernier titre. Peu importe, Zazie sur votre radio Ici Creuse.
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0: Demain, les champions du Tour de France prendront la route, mais cet été, vous aussi, vous allez peut-être pédaler en Creuse avec un vélo électrique. Avant d'avoir les conseils de Julien Aumont, animateur mobilité vélo, c'est Fabienne qui témoignait sur notre antenne.
3: Et ça tombe bien, il y a quelqu'un qui nous a appelé ce matin. C'est Fabienne, bonjour.
4: Oui, bonjour.
3: Bonjour Fabienne, vous êtes sur quelle commune, vous ?
4: Saint-Maurice-la-Souterraine.
3: Saint-Maurice-la-Souterraine. Et vous, vous n'êtes pas sur un vélo d'appartement ?
4: Ah non. Je suis pour un vélo à assistance électrique.
3: Ah, vous êtes comme moi, vous allez tricher, c'est ça?
4: Oui.
3: Fabienne, racontez-nous votre histoire avec le vélo, comment c'est venu, vous?
4: Eh bien, c'est venu qu'en campagne, c'est très agréable de faire des tours en vélo. Pour moi, la campagne est très vallonnée, en Creuse, donc difficile de faire du vélo. Et puis, ben, on m'a offert un vélo à assistance électrique il n'y a pas très longtemps. Et puis, ben, j'ai trouvé que c'était bien pour aider. C'est vrai que ça assiste bien. Mais l'inconvénient, c'est que c'est assez technique, en fait. Hein. Ça nous emmène un peu vite. Voilà.
3: Et vous n'aviez jamais fait de vélo avant, du coup, Fabienne, de ce que je comprends?
4: Ah, si, je savais faire du vélo, mais du vélo traditionnel, sans assistance électrique.
3: Ah oui, parce que c'est différent, voilà. Du coup. Expliquez-nous en quoi c'est différent, Fabienne, pour vous.
4: Alors, c'est différent parce que ça nous emmène plus vite, en fait. Ça nous propulse.
3: Oui.
4: Et donc, c'est pratique dans les côtes, c'est pratique, mais ça génère un peu d'aménager différemment sa vitesse. On ne réagit pas du tout sur un vélo traditionnel comme sur un vélo à assistance électrique.
3: Et oui, donc du coup, vous avez pris une formation, Fabienne, vous,
4: si j'ai bien compris. J'ai pris une formation, exactement. Avec la maison de l'emploi et de la formation.
3: Oui.
4: Donc tous les mardis, j'ai eu 5 mardis, du 11 mars au 8 avril.
3: D'accord.
4: À Dun-Palestel.
3: Oui.
4: Donc avec un animateur, Julien.
3: D'accord.
4: Et donc il nous a fait faire déjà il nous a appris tout ce qui était accessoire obligatoire pour la sécurité sur un vélo.
3: Oui.
4: La lumière, l'avertisseur sonore, tout ça. Et après on a eu sur la place du marché, on a eu de la mobilité. Julien nous a installé des plots, il fallait faire des slaloms, il fallait faire des transferts d'objets d'une main à l'autre.
3: Des exercices. Alors, c'était quoi le plus dur pour vous, Fabienne, sur ces exercices-là?
4: Des exercices, parce que sur un vélo à assistance électrique, j'ai beaucoup de mal à lâcher le guidon. Ah. J'ai l'impression que ce vélo m'emmène un peu vite.
3: Il va partir sans vous, surtout, c'est ça?
4: Ouais. Voilà, exactement. Donc, voilà, au niveau mobilité, j'ai beaucoup. Ça m'a beaucoup aidé.
3: Fabienne, merci pour votre témoignage ce matin.
0: Et pour bien l'utiliser, bien freiner, bien anticiper, bah justement, il est là, Julien Aumont, pour nous donner des conseils animateurs mobilité vélo.
3: Il n'y a pas d'âge pour apprendre ou réapprendre à faire du vélo. Une vélo-école pour adultes est proposée en Creuse par la Maison de l'Emploi et de la Formation. Objectif, permettre à celles et à ceux qui n'ont jamais pédalé ou qui n'osent plus de se remettre en selle en toute sécurité. Avec nous, Julien Aumont, bonjour.
5: Bonjour Thierry.
3: Vous parlez de vélo électrique, c'est très intéressant. C'est-à-dire qu'on ne fait pas du vélo électrique comme on fait du vélo traditionnel?
5: Alors il y a quelques petites différences, oui. Effectivement, aujourd'hui les vélos électriques sont un peu plus lourds, sont un peu plus longs en général, donc demandent une dextérité un petit peu différente que l'utilisation du vélo musculaire qui lui va être plus léger, plus maniable. Et puis il y a l'utilisation aussi de la motorisation hein, qui doit aussi être adapté en fonction de la personne, du terrain qu'on va utiliser, de la vitesse qu'on veut avoir. Donc effectivement, c'est un petit peu spécifique comme utilisation.
3: Concrètement, qu'est-ce que ça change pour les participants qui font les stages chez vous? Ils ressortent différents?
5: Alors, les participants, oui, ils ressortent rassurés pour la majorité, en confiance pour aller circuler et affronter la circulation. Parce que effectivement, certains aménagements demandent quand même de connaître comment on se place sur la chaussée, dans un carrefour giratoire, où est-ce que je me place, mais aussi des choses toutes bêtes. Est-ce que j'ai le droit d'utiliser une zone piétonne? Est-ce que je peux rouler sur le trottoir ou pas? Donc en fait, les participants ressortent avec des connaissances en termes de réglementation. Voilà, ça c'est important. Et puis aussi rassurer dans leur capacité à rouler en sécurité.
0: Ah ben voilà, comme ça au moins vous avez toutes vos astuces pour pouvoir rouler tranquillement cet été sur nos routes creusoises avec votre vélo. Retour de la musique, Over the Rainbow dans vos oreilles à 10h14.

0: avec Over the Rainbow sur votre radio ici Creuse à 10h17. Dans un instant, on restera sur deux roues pour cette fois parler budget, acheter ou louer un vélo électrique. La réponse n'est pas forcément celle que l'on imagine.
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0: Jean-Jacques Goldman avec son titre à l'attente sur votre radio Ici Creuse.
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0: Le vélo électrique, ça donne envie, mais le portefeuille, lui, demande réflexion. Alors avant d'acheter sur un coup de pédale, on regarde s'il vaut mieux louer ou investir avec Bernard Foguet de Que Choisir Ensemble au micro de Thierry Bolaton.
3: Vous avez envie de faire du sport, mais de façon aidée, on se dit on va prendre un vélo, acheter ou louer un vélo électrique. C'est un peu la question du jour. Bernard Foguet, bonjour.
4: Bonjour.
3: UFC Que Choisir. Alors, est-ce qu'on loue ou est-ce qu'on achète un vélo électrique?
4: On a l'habitude jusque-là, c'est vrai qu'on ne se pose pas trop la question. On veut un vélo électrique, on l'achète. C'est de plus en plus rentré dans les mœurs maintenant d'avoir ce type de vélo. Le prix aussi, lui, est de plus en plus rentré dans les mœurs. Il faut compter de 2000, 2005, 3000 facilement. Donc est-ce qu'on a besoin, la question est là, est-ce qu'on a besoin d'un vélo électrique toute l'année? Peut-être pas, et dans ce cas-là, il faut savoir qu'il existe plusieurs possibilités de louer ce vélo, selon vos activités. Vous pouvez vouloir faire du VTT, vous pouvez faire une balade en famille, un week-end, à l'occasion, ou tout simplement pour le tester. Avant de l'acheter, vous pouvez louer pendant une semaine. Et on a la chance d'être en Creuse, parce que c'est vrai que, quand on habite en ville, beaucoup, c'est vrai, il y a beaucoup de personnes qui pratiquent la location, hein, parce que l'utilisent.
3: Il y a les systèmes qui sont en place.
4: Il y a les Vélib, il y a tout ça, il y a plein de trucs à Paris. En Creuse, il y a plusieurs moyens de louer son vélo. On a Creuse Oxygène, ce qui est quand même une chance inouïe, qui loue des vélos, des VTT. Donc si ce week-end vous avez envie de faire une balade sur les sentiers, en forêt de Chabrière ou quel que soit, eh ben vous pouvez louer votre VTT. Voilà. Il y a d'autres possibilités, il y a plusieurs loueurs de vélos, on va pas les citer tous. Savez-vous que chez Feu Vert, par exemple, célèbre pour les voitures, pour les réparations, ils vendent, mais ils louent aussi des vélos.
3: Voilà. D'accord.
4: On peut louer à la journée, on peut louer au mois. Et surtout, en Creuse, avec l'agglo aussi réserve aussi, bien sûr, aux habitants de l'agglo, ce qui est tout à fait normal, un système de location. Au mois, c'est pas très cher, c'est 40 euros. Ça peut être même pour les personnes en difficulté, ça peut être un petit peu moins cher, 25 euros. Et comme ça, vous pouvez avoir un vélo au mois. Alors là, c'est un vélo de ville plus qu'un VTT qu'on va trouver chez Creuse Oxygène, bien entendu. Et là aussi, c'est un moyen, ça peut se louer au week-end, ça peut se louer au mois. Et c'est une solution pour goûter aux joies du vélo électrique, et quand même, c'est vrai, très agréable, c'est beaucoup moins fatigant. Et puis c'est pratique, c'est vrai, c'est sympa. Alors,

vous pouvez goûter aux joies du vélo électrique sans investir non plus cette somme qui est quand même très importante, il faut le reconnaître, ouais. C'est pas la portée de tous, ou même est-ce qu'on en a besoin tout le temps? La question est là. Est-ce que toute l'année on va faire du vélo électrique? Posez-vous bien la question. Si la réponse est non, en fin de compte, je vais l'utiliser que de temps en temps, l'été quand il fait beau, pour faire une balade, pour aller faire du VTT en forêt de Chabrières, à ce moment-là, oui, bien sûr, le vélo électrique en location est une très bonne option.

0: Gianna Nannini sur votre radio ici Creuse à 10h31, c'est le moment de retrouver vos Ici Express avec Sylvie Fouquet.
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0: 10h32, merci d'avoir choisi votre radio.

0: Madonna, la Isla Bonita sur votre radio, ici Creuse.
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0: Après l'effort, place au réconfort quand on part à vélo ou simplement en balade. Le pique-nique reste un incontournable de l'été. Et aujourd'hui, Elena, diététicienne nutritionniste à la Souterraine, nous propose une idée qui change un peu des sandwichs traditionnels. Facile à préparer, pratique à emporter, équilibré, le wrap coche toutes les cases pour un repas sur l'herbe.
3: Parce au niveau repas, si on faisait un petit wrap fraîcheur justement avant la baignade, ça c'est bien, ça c'est pas trop lourd.
4: Le wrap c'est super, alors je peux vous proposer une petite recette si vous voulez. Le wrap on n'y pense pas assez, mais c'est assez sympa et assez facile à faire je trouve. Alors par exemple pour une personne, donc les wraps c'est un peu les tortillas de blé là qu'on peut voir qui sont prêtes sèches là. Donc on peut prendre une tortilla de blé pour une personne, on peut prendre un peu de poulet émincé ou alors du saumon si vous préférez. On peut prendre quelques feuilles de salade, des rondelles de concombre ou d'autres crudités, encore une fois on fait avec ce qu'on a dans le jardin, et du fromage frais ou du fromage à tartiner par exemple, ça peut fonctionner aussi. Donc on va ouvrir le wrap, hein, on va mettre le fromage à tartiner dedans, on va mettre un petit peu de salade, hein, on va tapisser le tout de salade parce que ça fait plaisir à diététicienne et à votre corps, c'est plein de fibres, et puis on va mettre ensuite les crudités et puis la protéine, hein, le poulet ou quoi qu'on aura fait cuire en avance, et puis on va refermer tout ça et puis on va déguster, et voilà, c'est pareil, c'est un repas qui est assez complet. Alors on peut en manger plusieurs, hein, bien évidemment, il n'y a pas besoin de se limiter à un wrap. On peut en manger deux ou trois sans trop de problèmes. Et on peut mettre de la salade ou quoi avec aussi. Et puis, c'est encore assez complet. Hein. La tortilla, c'est du féculent. Le poulet ou le saumon, c'est de la protéine. Et puis le reste, pour un petit peu de crudité.
3: Alors, moi, je voulais qu'on revienne sur la fameuse salade. Souvent, on dit manger de la salade. Pourquoi c'est important de manger de la salade ?
4: Alors, pourquoi c'est important de manger de la salade ? Parce que c'est très riche en fibres et c'est plutôt bien digéré, entre guillemets, parce que, effectivement, ça va nous apporter, comme je disais, plein de fibres et plein de vitamines aussi. Donc,
3: et les fibres, c'est important pour le corps ?
4: Oui, en fait, les fibres, c'est important pour le corps parce que ça va faciliter le transit, en fait. Ça va nous permettre d'aller aux toilettes plus facilement ou de...
3: Mieux digérer.
4: Oui, exactement.
3: Ce qui permet de se baigner... dans de meilleures conditions.
4: Exactement.
3: Pour en revenir à...
4: Très bonne remarque, c'est vrai.
3: Merci Elena.
0: Dites-nous là sur notre WhatsApp 05 55 52 37 38 des petites recettes comme ça de wrap, qu'est-ce que vous pourriez y mettre ? Je suis curieux de savoir.
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0: Dans les 30 prochaines minutes, après avoir parlé mobilité, on parlera tout simplement d'un emploi. Oui, on recherche un ou une agente de fabrication. Et juste après, ça sera Muriel Jordan qui nous fera voir d'un autre œil un objet que l'on a presque tous sur notre bureau, le post-it.
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0: Référence, Julien Clerc sur votre radio Ici Creuse.
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0: Si vous êtes à la recherche d'un emploi ou si vous connaissez quelqu'un qui pourrait être intéressé, voici l'offre du jour avec Ingrid Herbst. Bonjour Ingrid.
3: Bonjour, bonjour à tous. Une nouvelle offre d'emploi pour cette dernière de Creuse Emploi de la saison. C'est avec Isabelle de l'agence Randstad. Bonjour Isabelle.
4: Bonjour Ingrid.
3: Pour une entreprise leader de la fabrication d'équipements haut de gamme pour les professionnels de la restauration, vous recherchez un agent de fabrication, homme ou femme, pour accompagner donc cette entreprise dans sa croissance. C'est une mission en intérim à la semaine à pourvoir dès que possible à Aubusson. Alors on va commencer évidemment par les missions. Quelles sont-elles?
4: Alors donc sur la responsabilité du chef d'atelier, les missions sont: en totale autonomie, vous assurez le montage mécanique, électrique et pneumatique des équipements de précision, notamment des moteurs de batteurs ou des circuits hydrauliques pour les machines à café. De la lecture au plan aux tests de qualité finaux, une minutie fait la différence et vous participez à l'amélioration continue de l'atelier.
3: Alors vous cherchez quel type de profil, quelles compétences?
4: Alors, il faut justifier d'une première expérience en industrie réussie sur un poste similaire, idéalement acquise dans l'électromécanique et dans le secteur de l'agroalimentaire, puisqu'il y a des exigences absolues sur ce poste-là et les respects des normes d'hygiène et sécurité.
3: C'est donc une mission en intérim à la semaine, à pourvoir au plus vite à Aubusson. Au niveau des horaires de travail, comment ça se passe?
4: Donc l'amplitude horaire, c'est des horaires de journée du lundi au vendredi, et en finissant le vendredi à midi.
3: Et côté rémunération?
4: Donc la base du SMIC, 12,31 €.
3: Et on rappelle qu'à compétence égale,
4: ce poste est ouvert aux personnes en situation de handicap.
3: Alors pour résumer, dans le cadre d'une mission d'intérim à la semaine à pourvoir au plus vite à Aubusson, vous recherchez un agent de fabrication, homme ou femme, pour une entreprise leader de la fabrication d'équipements haut de gamme pour les professionnels de la restauration. Détails de l'offre et le contact pour postuler, évidemment, sont à retrouver sur le site ici.fr, page Creuse Emploi. Merci Isabelle, bonne journée et à bientôt.
4: Et à bientôt, merci à vous.
0: Merci beaucoup Ingrid Herbst. À suivre, Muriel Jordan qui va nous raconter l'histoire étonnante du post-it.

0: I'm Falling in Love sur votre radio. Ici Creuse à 10h49.
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0: Bienvenue chez vous avec Muriel Jardin et c'est l'heure de votre rendez-vous entre info et humour avec Muriel. Ce matin, on s'intéresse aux post-it.
3: Oui, alors je sais pas comment c'est chez vous, hein, mais moi, sur mon frigo, c'est une mosaïque de post-it. Des jaunes, des roses, des verts, des bleus. On voit à peine le frigo qui se cache derrière. Et c'est pareil hein, sur l'écran de mon ordinateur, alors que sur l'ordi de mon mari, bah, il y a qu'un seul post-it. Bah oui, avec marqué dessus. Merci de ne pas toucher à cet ordinateur. De toute façon, je vais vous dire, la charge mentale de mon mec tient à peine sur la moitié d'un post-it, soyons honnêtes. Entre les rendez-vous, les devoirs, les courses, les papiers à remplir, difficile de s'en sortir. Les indémodables post-it sont partout et sont devenus les indispensables de nos vies. En tout cas, je suis tombée sur des milliers de vidéos de ce genre.
4: Comment je gère ma charge mentale? En fait, j'ai besoin que mon cerveau cesse de tourner en permanence en disant « Ah oui, il faut faire ci, ah oui, il faut penser à ça ». Du coup, j'écris tout.
5: Je suis vraiment une maman avec plusieurs casquettes. Je suis à la tête d'une association. J'écris actuellement mon deuxième livre sur mon histoire. Je gère aussi ma société et mes réseaux sociaux. Donc c'est super important pour moi de tout noter vraiment pour ma charge mentale.
6: Au tout début, j'utilisais des post-it que je mettais partout.
3: Bref, en collant ce petit carré de papier sur les bords de l'écran d'ordinateur, on s'offre en quelque sorte une extension de mémoire, comme une sorte de disque dur externe, mais en papier.
0: Et donc, ce post-it, Muriel, a même fait l'objet d'études très sérieuses. Des recherches montrent que ce bout de papier peut influencer la manière dont nos interlocuteurs perçoivent notre message.
3: Oui, le chercheur Randy Garner a montré qu'une demande personnalisée augmentait fortement les chances d'obtenir une réponse. Dans son expérience, des professeurs recevaient un questionnaire avec ou sans message manuscrit. Quand le message était écrit sur un post-it, 76% répondaient contre 48% avec un simple message manuscrit classique ou 36% sans message. Donc vous voyez, un simple post-it peut avoir un impact majeur sur l'engagement des destinataires. Mais en ces temps modernes, le smartphone peut remplacer les petits papiers volants. Voici trois applis pour zapper les post-it. Nesti, N-E-S-T-I, nouvelle appli française pensée pour simplifier le quotidien des familles avec agenda partagé, organisation des repas, liste des tâches, suivi scolaire, tout est centralisé. Family Wall, avec un calendrier commun, des listes de courses, partage de documents ou encore gestion des activités. Et tout aussi pratique, il y a Listoo, L-I-S-T-O-O, une appli gratuite et sans pub qui mise sur des listes claires, des routines et une préparation plutôt ludique hein, des tâches pour qu'on fasse participer toute la famille, le mari et les enfants. Alors pour noter des trucs à faire, le post-it reste tendance, ok, sauf que c'est pas forcément toujours le papier qui s'y colle.
0: Merci beaucoup. Oh là là, à chaque fois vous nous faites de superbes blagues. Merci beaucoup Muriel Jardin. À suivre dans moins de 10 minutes, c'est bien sûr vos infos de 10h, de 11h pardon. Et juste avant, Louis Bertignac et les visiteurs qui arrivent.
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0: Louis Bertignac, les visiteurs, ces idées-là sur votre radio ici Creuse à 10h58. Dans moins de 2 minutes, les infos sur votre radio ici Creuse. Et puis, dans moins de 5 minutes, cette finale démarre enfin.
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0: Oui, on y est, c'est enfin la finale, c'est enfin la finale, c'est enfin la finale du chrono Creuse avec 80 euros en carte illicado. Qui va repartir avec cette carte illicado à dépenser dans plus d'une centaine d'enseignes? Non, Valérie Menu, ça ne compte pas pour
3: j'ai
0: vous.
3: J'ai essayé.
0: Surtout qu'en plus, nous avons nos trois qualifiés pour cette finale. Annie du Donzeille avec 16 points. Richard de Chavanna avec 15 points. Et alors là, Christian de Saint-Sulpice-le-Dunois qui s'est qualifié. C'était notre premier candidat lundi. Tout premier candidat qui a réussi donc à se qualifier avec 4 points. Personne n'a réussi à faire au-dessus de 4 points par la suite. Ce qui veut dire... Donc vous avez été mauvais cette semaine. Voilà, je vous le dis, vous n'avez pas été bon. 4 points, c'était carrément mission impossible de se qualifier en ce lundi avec ce score-là. Et pourtant, il l'a fait. Il sera avec nous dans quelques minutes pour tenter de gagner cette carte illicado d'une valeur de 80 euros.
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0: Merci d'avoir choisi la première radio de Creuse. Ici Creuse, il est 11h. L'actualité avec vous, Valérie Menu, bonjour.
3: Bonjour.
0: La journée d'hier et la nuit ont été agitées pour les pompiers creusois.
3: Et à cause de plusieurs feux de végétation, 5 hectares partis en fumée à Fleurat hier après-midi, 30 bottes de foin brûlées à Saint-Pierre-Bellevue, 500 mètres carrés de broussailles et sous-bois détruits à Gadapère, et le feu le plus important même depuis le début de l'année, 12 hectares brûlés à Gouzon. Le feu s'est déclaré pendant des travaux agricoles. Les pompiers ont maîtrisé l'incendie hier soir, mais ils n'ont quitté les lieux que ce matin à 5h30 après avoir complètement noyé la zone par sécurité. Aujourd'hui et demain, la Creuse reste en vigilance jaune au feu de forêt.
0: Des feux qui ravagent le sud de la France.
3: Et 9 pompiers creusois sont partis prêter main forte à leurs collègues de l'Hérault, de l'Aude et des Pyrénées-Atlantiques. Ils sont partis avec du matériel, notamment 2 camions feux de forêt. Ils sont sur place depuis ce matin. Et puis le ministre de l'Intérieur, Laurent Nunez, se rendra lui cet après-midi dans l'Aude, où un incendie est actif depuis mercredi soir. Il rencontrera des sapeurs-pompiers, des personnels de la sécurité civile et l'ensemble des forces mobilisées depuis près de 2 jours. Il lancera aussi un appel à la plus grande vigilance parce que les conditions propices au départ de feu resteront vives ces prochains jours.
0: Plus de peur que de mal à évoluer. Ben.
3: Oui, on était sans nouvelles d'une personne âgée depuis hier fin d'après-midi. La mairie avait même lancé un appel sur les réseaux sociaux. Eh bien, l'homme a été retrouvé ce matin, sain et sauf. Enfin, ce soir, ce sont les vacances scolaires et peut-être pour certains d'entre vous. Et pourquoi pas commencer ces vacances en faisant la fête. Accro, comme chaque année, début juillet, le comité des fêtes organise 3 jours de festivités. On attend 10 000 personnes sur ce long week-end. Autant dire que ça s'annonce animé dans cette commune de 400 habitants. Une centaine de bénévoles sont mobilisés au programme musique, fête foraine et même un concours de pétanque. Ça sent l'été. Et on le sent aussi au niveau des températures, Kevin, qui vont augmenter.
0: Exactement. Bon, on reste tout de même aujourd'hui, certes sous le soleil, avec des températures en dessous des 30 degrés. La chaleur va quand même s'installer dimanche pour monter jusqu'à 36 degrés en début de semaine prochaine. Alors je vous rassure, pas de panique, ce ne sera pas aussi important que ce qu'on a pu vivre pendant 2 semaines. Cet après-midi, on attend donc 25 à la Courtine, j'en suis Pigerolles et Croc, 27 à Évaux-les-Bains et Auxances, 28 à la Souterraine, Guéret, Aubusson et Boussac pour la maximale.
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0: 11h03, bienvenue, c'est le chrono Creuse qui démarre dans quelques minutes. Soyez prêts, c'est la grande finale.

0: Calogero, 1987 sur votre radio, ici Creuse à 11h06.
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0: On y est, cette finale du Chrono Creuse. Oui, enfin, après une longue semaine de qualification, qui va repartir avec sa carte Illicado d'une valeur de 80 euros à dépenser dans plus d'une centaine d'enseignes? Bah justement, c'est soit Annie du Donzeil, soit Richard de Chavanas, soit Christian de Saint-Sulpice-Pédinois qui vont se départager aujourd'hui. On remet tous les compteurs à zéro, les règles ne changent pas. Deux étapes, une première question creusoise, plus vous répondez vite, plus vous avez deux points. La deuxième étape, c'est la baisse et creuse, une lettre, plusieurs thèmes en 20 secondes. À vous de me donner un mot par thème qui commence par la lettre que je vous aurais donnée. Vous pouvez bien sûr passer si vous ne trouvez pas. Vous pouvez vous entraîner en même temps parce que là, malheureusement, on ne prend aucun appel puisque c'est la finale. Mais vous pouvez déjà vous inscrire pour la semaine prochaine. J'allais dire non, parce que le Chrono Creuse, la semaine prochaine, il n'y a plus. Ah oui, on vous expliquera tout ça, bien sûr, dans les prochaines minutes. En attendant, vous avez les règles. On a les trois candidats. C'est parti, on joue juste après.
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0: Top départ pour ABBA sur votre radio, ici Creuse à 11h08.

0: Le groupe suédois ABBA sur votre radio ici Creuse.
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0: On y est, c'est la finale et notre premier candidat de la semaine, c'était Christian de Saint-Sulpice-le-Dunois. Bonjour Christian.
3: Bonjour Kevin.
0: Je me souviens de ces paroles, oula, 4 points, ça m'étonnerait qu'on se retrouve vendredi. Et pourtant, et pourtant, 4 points vous aura suffi pour rester qualifié pour la finale du chrono Creuse. Autant dire que c'est arrivé que très rarement, voire jamais du tout, d'être qualifié avec aussi peu de points. Christian, c'est donc votre jour de chance, peut-être. Qui sait ?
3: Pourquoi ? On verra bien.
0: Mais pour ça, il va falloir répondre à ces questions. D'abord, une première étape, une question creusoise. Plus vous répondez vite, plus vous avez de points. La deuxième étape, c'est bien sûr la BC Creuse, une lettre, plusieurs thèmes en 20 secondes. À vous de me donner un mot par thème qui commence par la lettre que je vous aurai donnée. On remet tous les compteurs à zéro. Est-ce que vous êtes prêt, Christian ?
3: Je suis prêt.
0: Allez, c'est parti.
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0: Il démarre à la fin de ma question que voici. Sur quelle commune creusoise on va danser au rythme des bandas ce samedi soir ?
2: 10.
3: Je ne me rappelle plus. Boussac. Non, mais c'est pas ça. Je ne me rappelle plus. Je l'ai écouté, mais je ne me rappelle plus.
0: Aïe, aïe, aïe. On en a parlé hier. On en a reparlé ce matin.
3: Oui, oui.
0: Christian, aïe, aïe, aïe. Quand je disais que c'était votre jour de chance, eh ben c'est peut-être que lundi, au final, votre jour de chance. Attendez, attendez. Vous avez été qualifié avec 4 points. Il reste encore l'ABC Creuse. Attention. Allez, c'est parti. On joue à la deuxième étape.
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0: Il démarre à la fin de ma question que voici. Rien du tout. On va jouer donc avec la lettre V comme voiture et je veux un sport.
3: Le vélo.
0: Un vêtement.
3: Une veste.
0: Une partie du corps humain.
3: La vessie.
0: Une race de chat ou de chien.
3: Je passe.
0: Quelque chose qu'on peut retrouver dans un sac à main.
3: Du vernis à ongles.
0: Un homme connu. Et le gong.
3: Jules Verne.
0: Le gong a retenti. On va découvrir votre score dans les prochaines secondes. Ne bougez pas.

Jérémy Frérot, avec ce titre, Frérot, voilà, il est pas tard parti, je cherchais loin le titre. À 11h18, on va découvrir le score de Christian de Saint-Sulpice-le-Dunois, ne bougez pas.

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4: Le replay avec Christian de Saint-Sulpice, le Dunois, qui avait fait 4 points ce lundi, qui avait réussi à rester qualifié avec ses 4 points. Autant vous dire qu'il a eu beaucoup de chance. Christian, est-ce que la chance va rester avec vous? On va le découvrir ensemble avec cette étape et cette question que j'ai pu vous poser. Je vous demandais sur quelle commune creusoise on va danser au rythme des bandas ce samedi soir. On réécoute.
5: C'est Cron, normalement, il me semble. Je ne me rappelle plus, je l'ai écouté, mais je ne me rappelle plus.
4: Et non, cela...

0: un sport en réécoute.
1: Le vélo.
0: Un vêtement.
1: Une veste.
0: Une partie du corps humain.
1: La vessie.
0: Une race de chat ou de chien.
1: Le passe.
0: Quelque chose qu'on peut retrouver dans un sac à main.
1: Du vernis à ongles.
0: Un homme connu. Et le qui avait retenti. 4 points pour vous sur cette deuxième étape. 4 points, bravo Christian.
1: Oui, mais bon, c'est toujours la première question qui...
0: Ah oui, j'imagine bien que c'est toujours la question qui peut pêcher malheureusement. 4 points, mais attendez, on ne sait pas comment ça va se passer pour la suite. Donc restez proche de votre téléphone dans tous les cas, peut-être à tout à l'heure. Sinon je vous souhaite un bon week-end Christian.
1: Merci vous.
0: Merci beaucoup.
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0: Et top départ pour vous, pas pour vous, non, c'est la finale du chrono creuse, décidément. Je prends l'habitude avec la semaine. Oui, la finale, on va jouer juste après avec Richard de Chavanna. Ne bougez pas. Toute première fois, c'est ce qui se glisse tranquillement dans vos oreilles.

0: Jeanne Vasse. Toute première fois sur votre radio Ici Creuse. Votre Ici Express qui arrive et juste après, c'est Gérard Lenormand.
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2: Suite à la météo actuelle, le comité des fêtes du Montaigne-au-Vicomte a décidé d'annuler la manifestation, concert et feu d'artifice de demain. 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

0: Gérard Lenormand, la balade des gens heureux, parce que les gens heureux, c'est vous, vous qui écoutez ici Creuse.
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0: Il est notre deuxième candidat de cette finale du chrono Creuse. Richard de Chavannes va tenter d'avoir sa carte illicadeau d'une valeur de 80 euros à dépenser dans plus d'une centaine d'enseignes. Bonjour Richard.
3: Bonjour.
0: 5 points minimum à faire pour que vous puissiez avoir cette carte illicadeau dans votre poche. 5 points minimum, c'est faisable, mais attention. Depuis le début de la semaine, il fallait faire 5 points pour se qualifier pour la finale du chrono Creuse et peu de personnes ont réussi à faire plus. Donc, il va falloir rester concentré. Richard, est-ce que vous êtes prêt ?
3: Oui.
0: Je vous rappelle les règles tout de même. On remet les compteurs à zéro, deux étapes. Une première question creusoise, plus vous répondez vite, plus vous avez 2 points. La deuxième étape, c'est la BC Creuse. Je vous donne une lettre, plusieurs thèmes en 20 secondes. À vous de me donner un mot par thème qui commence par la lettre que je vous aurai donnée. Et vous pourrez bien sûr passer si vous ne trouvez pas. C'est parti pour la première étape.
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0: Il démarre à la fin de ma question. Que voici ? Sur quelle commune creusoise se déroulent les 20 ans des deux chevaux ce week-end ?
4: 10, 9, 8, 7, 6, 5, 4, 3, 2, 1.
0: Et on découvre votre score dans les prochaines minutes. En attendant, on passe à la deuxième étape.
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0: On va jouer avec la lettre C comme cornichon et je veux un moyen de transport. Une partie du corps humain.
3: Calicule.
0: Quelque chose qu'on peut retrouver dans un garage.
3: Un couteau.
0: Un homme connu.
3: Pouvez.
0: Quelque chose qu'on peut retrouver dans une salle de bain.
3: Kilo.
0: Quelque chose qui sent bon.
3: Carotte.
0: Et le gong qui a retenti. On découvre votre score dans les prochaines secondes.
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0: En attendant, vous savez quoi ? C'est U2 qui se glisse dans vos oreilles tranquillement avec I still haven't found what I'm looking for. Ah, j'ai tout donné là pour vous annoncer le titre. Je pourrais pas faire mieux et surtout je vais pas vous le désannoncer parce que je sais que je vais me planter. Il est 11h32, bienvenue.

0: YouTube sur votre radio ici Creuse, et je n'annoncerai pas le titre en anglais parce qu'il est bien trop compliqué à vous l'annoncer. Allez, on va découvrir le score de Richard de Chavanna, ne bougez pas.
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0: Le replay avec Richard de Chavanna. Est-ce que Richard va avoir cette carte illicadeau d'une valeur de 80€ dans la poche? Ben justement, il faut qu'il fasse minimum 5 points. Et pour ça, on va le découvrir avec cette première question que j'ai pu vous poser, Richard. Richard, déjà, comment vous vous êtes senti sur cette partie?
4: Oh, c'était pas trop mal quand même.
0: C'était pas trop mal, c'était même très bien. Voilà, je vous en dis pas plus pour le moment, puisqu'on jouait avec cette première question que j'ai pu vous poser. Sur quelle commune creusoise se déroulent les 20 ans des deux chevaux ce week-end? On réécoute. Et c'est bien sûr à 1 la bonne réponse. 10 points pour commencer sur cette question. Autant vous dire que vous mettez déjà la barre bien haute et que vous prenez l'avantage de ce chrono creuse. La finale, pour l'instant, c'est vous qui l'avez en tête. Pour l'instant, cette carte illicado, c'est vous qui l'avez dans la poche. Mais vous avez peut-être fait plus que 10 points puisque vous avez joué à la BC Creuse. On jouait avec la lettre C comme cornichon. Une partie du corps humain.
4: Calicule.
0: Quelque chose qu'on peut retrouver dans un garage.
4: Un couteau.
0: Un homme connu.
4: Pivot.
0: Quelque chose qu'on peut retrouver dans une salle de bain.
4: Pivot.
0: Quelque chose qui sent bon.
4: Carotte.
0: Et le bon a retenti. 15 points au total pour vous. Félicitations, Richard.
4: Ah, mais il y a encore une concurrente.
0: Il y a encore une concurrente, oui, ça va être serré hein, pour elle. Mais bon, qui sait, pour le moment, on vous dit à tout à l'heure. Peut-être c'est vous qui allez repartir avec cette carte illicado d'une valeur de 80€.
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0: Et top départ pour notre prochaine candidate dans les prochaines minutes. Mais pour le moment, Pascal Obispo s'invite dans votre radio, chez vous, dans votre voiture, au boulot, avec ce titre Lucie. Oui, vous allez chanter. Allez, c'est parti. Karaoké géant à 11h39.
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0: Charlotte Cardin, bah oui, ça me donne envie de chanter. Et j'espère que vous aussi, avec ce titre. Tant pis pour elle, tant pis pour vous. Vous qui n'avez pas réussi à vous qualifier pour la finale du Chrono Cross, mais c'est pas grave, vous inquiétez pas. On aura encore plein de cadeaux cet été. On va jouer dans les prochaines minutes avec notre dernière candidate, c'est Annie Dudonzeil.
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0: Et top départ pour notre toute dernière candidate de la journée, Annie Dudonzeil. Bonjour Annie.
7: Bonjour Kevin.
0: On va jouer avec vous pour que vous puissiez gagner cette carte illicadeau d'une valeur de 80 euros. Il va falloir faire 16 points. Pour l'avoir.
7: Ouais, j'ai entendu.
0: Ouais. 16 points. Vous imaginez, 16 points. C'est le score que vous
7: avez bien fait. Hein.
0: Oui, donc, mais bon, c'est quand même le score que vous aviez fait cette semaine. Donc, dans tous les cas, vous avez la possibilité de.
7: Ouais. On va voir.
0: Avec ces deux étapes, on remet bien sûr les compteurs à zéro. Et on va jouer donc avec cette première question, une question creusoise. Ensuite, on passera à la BC Creuse, une lettre, plusieurs thèmes en 20 secondes. À vous de me donner un mot par thème qui commence par la lettre donnée. Est-ce que vous êtes prête, Annie?
7: Oui.
0: Eh bien, c'est parti.
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0: Il démarre à la fin de ma question que voici. Sur quelle commune creusoise on peut retrouver la salle Apollo?
8: 10.
7: Oh. 9, aucune 8, idée.
8: 7. 6. 5. 4,
0: 2, 1. Et on découvre votre score qui est de 0 sur cette étape dans les prochaines secondes.
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0: Je vais tout faire pour que vous puissiez marquer 16 points au chrono creuse. Il va falloir y aller.
7: Vous avez intérêt à poser les questions vite, alors.
0: Je vais tout faire pour vous laisser l'opportunité potentiellement de gagner cette carte illicadeau. Mais attention, vous avez intérêt d'être très réactive et de bien articuler sur les réponses que vous allez nous donner. Ouais. On va jouer avec la lettre M comme maman. On démarre avec un animal.
7: Une marmotte.
0: Une prénom féminin.
7: Marcel.
0: Un fruit.
7: Mandarine.
0: Une plante aromatique.
7: La menthe.
0: Un pays.
7: Mauritanie.
0: Une commune creusoise.
7: Massa.
0: Un monument. Une couleur.
7: Monument de balai.
0: Aïe. Faire 16 points sur l'ABC Creuse, je pense que c'était quasi mission impossible. Vous restez avec nous, on découvre votre score dans les prochaines secondes. En attendant, c'est Patricia Casque, Jimmy D qui s'invite dans vos oreilles.

0: Patricia Cass, quand Jimmy dit sur votre radio, ici Creuse.
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0: Le replay avec Annie du Donzeil. Annie, on va revenir sur cette question que j'ai pu vous poser. Je vous demandais quelle commune creusoise possède la salle Apollo. On réécoute.
3: Aucune idée.
4: 7, 6, 5, 4, 2, 1.
0: On a également Richard hein, de Chavanna qui pour le moment a 15 points, qui est avec nous. Richard, vous aviez la bonne réponse, vous, ou pas sur cette question?
5: Oh, j'aurais dit Dun le Palestel.
0: C'était bien sûr Dun le Palestel pour la bonne réponse. Annie, malheureusement, 0 points sur cette étape.
3: La pire, c'est que je le savais. Et Gauvin, il va pas être fier de moi du tout.
0: Ah bah là, Annie, en plus, voilà, vous auriez pu peut-être repartir avec cette carte Illicado, mais là, ça commence très très mal. On démarrait avec l'ABC Creuse, on terminait avec l'ABC Creuse, on jouait avec la lettre M comme maman, et on démarrait avec un animal, on réécoute.
3: Marmotte.
0: Une prénom féminin.
3: Marcel.
0: Un fruit.
3: Mandarine.
0: Une plante aromatique.
3: La menthe.
0: Un pays.
3: Mauritanie.
0: Une commune creusoise.
3: Massa.
0: Un la monument. Une couleur.
3: Monument de
0: balai. Aïe. Et même si, seulement 7 points pour vous, Annie, sur cette étape-là. C'est donc Richard de Chavanna qui repart avec sa carte Illicado d'une valeur de 80 euros. Félicitations, Richard.
5: Merci beaucoup, ici Creuse.
0: Avec grand plaisir. Annie, malheureusement, c'est raté.
3: C'est pas grave, je vais jouer cet été. Il y a plein de cadeaux, vous avez annoncé. Alors.
0: Exactement, bah justement, j'ai quelques minutes pour annoncer un peu tout ça. Déjà, je tenais à remercier tous nos candidats du Chrono Creuse, toute cette saison et la saison précédente. Je vous annonce que le Chrono Creuse est terminé pour cette année, terminé pour cette saison. On se retrouvera bien sûr à la rentrée, 11h midi, avec un tout nouveau jeu. Je vous le dis, ça sera un jeu gourmand. Je vous en dis pas plus, on vous expliquera tout ça bien sûr au fil de l'été, mais rendez-vous donc à la rentrée pour une toute nouvelle édition d'un tout nouveau jeu. Richard, Annie, ça sera l'occasion de vous y retrouver. Je vous souhaite un bon week-end, à très vite.
5: Merci beaucoup et bon week-end.
0: Merci beaucoup. Mais en attendant, les jeux continuent sur votre radio ici Creuse. Donc là, je vous ai parlé de la rentrée, que j'aurai le plaisir donc de vous retrouver pour ce jeu gourmand. Je peux pas vous en dire plus encore, mais vous avez vraiment... Ça va vous plaire. On repartira peut-être même avec un gagnant par jour. Voilà, je vous en dis pas plus, mais vous allez pouvoir profiter de ça donc à la rentrée. Ça sera à partir de fin août cet été. Qu'est-ce qui se passe? Eh bien, sur votre radio ici Creuse, ça sera le jeu Destination Creuse. Vous allez pouvoir jouer avec nous. 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Et puis pour ma part, voilà, comme je vous l'ai dit, je vous retrouverai donc à la rentrée pour un tout nouveau jeu, une toute nouvelle édition, non pas du Chrono Creuse, mais d'un tout nouveau jeu. Je peux pas vous en dire plus, pourtant j'ai très très très envie de vous en dire plus, mais ça sera un jeu gourmand. Il me reste du temps à meubler. Voilà.
6: Et je vais vous aider, Kevin.
0: Oui, j'ai fini.
6: Alors, comment ça va?
0: Bah, écoutez, ça va très très bien. Non, il y a bien sûr la finale du jeu au taquet qui va arriver dans les prochaines minutes avec Valérie Damido et Eric Bastien. La toute dernière finale aussi de ce jeu qui vous attend. Et puis, vos infos également dans moins de 2 minutes avec la rédaction de Ici Creuse. Et puis, bien sûr, j'aurai l'occasion de vous retrouver la semaine prochaine, 9h, midi. Voilà, on sera ensemble. On va voir plein de bons plans sortis pour savoir quoi faire en Creuse ce week-end. Cet été, j'ai envie de vous dire. Parce que vous allez vouloir profiter de ça et on sera là pour vous le faire vivre, bien sûr, en direct. Le Chrono Creuse, donc, c'est terminé pour aujourd'hui, cette saison et même pour toujours. On félicite donc notre grand gagnant, je vais y arriver, donc Richard de Chavannes. Non, c'est pas vous, je suis désolée.
6: Richard, si j'ai bien suivi, c'est la personne qui avait juste 4 points.
0: 4 points lundi.
6: Comme
0: il a fait 4 points lundi.
6: Il faut jamais désespérer.
0: Exactement. Et pourtant, c'est pas arrivé souvent. Donc, pour terminer cette semaine, j'ai envie de vous dire, c'est presque beau. Mais félicitations quand même à nos 3 finalistes. Non, c'est pas Richard qui avait fait 4 points, pardon.
6: Christian. Vous partez bientôt en vacances ou pas?
0: Oh, vous savez quoi, je vais aller dormir. Allez, c'est parti.
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0: Merci d'avoir choisi la première radio de Creuse. Il est midi. Et pas de répit hein, pour nos pompiers.
6: Eh oui, mobilisés hier après-midi sur 4 feux de végétation à Fleuras, Saint-Pierre-Bellevue, Liadapère et Gouzon. Gouzon où s'est déclaré d'ailleurs le feu le plus important depuis le début de l'année. Et les pompiers n'ont même quitté les lieux que ce matin à 5h30, Lucie Loconi.
7: Il suffit d'un rien pour mettre le feu aux poudres. 12 hectares sont partis en fumée à Gouzon, comme bien souvent pendant des travaux dans les champs. Heureusement, des agriculteurs sont rapidement venus prêter main forte aux pompiers avec leur tonne à eau, mais on n'avait jamais connu un tel feu depuis le début de l'année. Au même moment, hier, 3 autres feux se sont déclarés et jusqu'à 60 pompiers ont été mobilisés. À Fleuras, 5 hectares de champs ont brûlé, 30 bottes de foin sont parties en fumée à Saint-Pierre-Bellevue et 500 mètres carrés de broussailles et de sous-bois ont été détruits à Liadapère. Alors le patron des pompiers de la Creuse le rappelle, il y a quelques années, quand une étincelle partait d'une machine, elle finissait dans l'herbe verte et ça ne prenait pas feu. Aujourd'hui, l'herbe est jaunie et la terre est sèche. Une centaine d'incendies se sont déclarés depuis le début de l'année. Le colonel n'a jamais vu un tel début de saison.
6: Et le risque incendie est encore malheureusement bien présent. Nous sommes encore aujourd'hui et demain en vigilance jaune au feu de forêt. Nos voisins de l'Allier, eux, sont en orange, ce qui sera aussi le cas pour la Haute-Vienne demain. Et puis le sud-est du pays connaît, lui, une situation encore plus préoccupante, notamment l'Aude, où un incendie fait rage depuis mercredi soir. 950 hectares de végétation ont déjà brûlé. Des centaines de pompiers luttent toujours contre les flammes. Laurent Nunez, le ministre de l'Intérieur, ira d'ailleurs à leur rencontre cet après-midi. Et puis 9 pompiers creusois sont partis prêter main forte à leurs collègues de l'Aude, mais aussi de l'Hérault et des Pyrénées-Orientales. Ils sont partis hier soir avec du matériel, notamment 2 camions feux de forêt. Ils sont donc sur place depuis ce matin.
0: La chaleur va s'installer ce week-end un peu partout en France.
6: Dans la Creuse, 30 degrés à l'ombre sous abri attendu demain à Guéret par exemple, 31 dimanche, 34 en milieu de semaine prochaine. C'est au moins 10 degrés au-dessus des normales de saison dans le département. On fera un point complet météo avec vous Kevin juste après ce journal. Et puis quitte à plonger dans un nouvel épisode de forte chaleur, autant aller piquer une tête.
0: Plouf !
6: Voilà, la baignade est surveillée déjà dans plusieurs plans d'eau creusois depuis mercredi comme au Bourdon. Et à partir de demain, ce sera le cas partout dans nos points de baignade, Courtille, Vassivière ou encore Jouya par exemple.
0: Soulagement à Évaux-les-Bains.
6: Oui, la mairie avait lancé un appel sur les réseaux sociaux hier après-midi après la disparition inquiétante d'une personne âgée. L'homme a été retrouvé ce matin sain et sauf. Enfin, Croix en effervescence ce week-end. On attend jusqu'à dimanche 10 000 personnes dans ce village du sud-est du département. Une affluence digne d'une station touristique. Le village va multiplier par 20 sa population pour Croix en fête, des animations et des concerts. La formule existe depuis 10 ans, mais la fête de village, elle, est bien plus ancienne, nous explique Cyril Duprado, c'est le coprésident du comité des fêtes.
8: La fête patronale existe depuis 130 ou 140 ans, peut-être même plus, on n'a pas d'archives plus loin, mais le comité des fêtes a été créé en 1966. Ça a commencé par des petites fêtes de village, et chaque année elles se sont développées. On a fait une grosse fête pour les 50 ans. Et depuis les 50 ans, on n'a pas arrêté de grossir. C'est pas un bal musette. Non. D'ailleurs, le public est quand même très très jeune. C'est vraiment un bal que les jeunes attendent. Ils attendent cet événement toute l'année. D'ailleurs, on a fait la publicité un peu tard sur Facebook et les autres réseaux sociaux. Et là, les gens s'inquiétaient, se demandaient s'il y avait vraiment quoi en fait cette année. Le succès, il est dû aux investissements qu'on fait chaque année un peu plus. On arrive à des budgets qui sont quand même assez colossaux. Donc, plus on rajoute de choses, plus on surprend les gens, plus ils sont contents et plus ils reviennent. Ça attire aussi les gens pour ça.
6: Ouais, ça attire un peu partout des départements limitrophes de la Creuse, Croix en fait, qui mobilise une centaine de bénévoles. Ça commence donc ce soir avec deux concerts. Demain, un concours de pétanque, défilé nocturne, musique et même un DJ dans la grande rue à partir de minuit. Et puis dimanche, défilé de chars fleuris et banda.
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6: Donc tout ça sous le soleil, attention puisque les températures vont continuer à grimper.
0: Exactement, on reste quand même sous la barre des 30 degrés pour aujourd'hui. On attend par exemple 25 à la Courtine, Gentilly au Pigerol-Croix, 27 à Évolé-Bains et aux Anses, encore 28 à la Souterraine, Guéret, Aubusson et Boussac pour la maximale cet après-midi. Le soleil va rester présent hein, selon Météo France, encore de nombreux jours, pas de pluie prévue d'ici la semaine prochaine. La chaleur va donc commencer à augmenter à partir de dimanche. On va monter jusqu'à 36 degrés en début de semaine prochaine. Alors, pas de panique, hein, ce ne sera pas aussi important que ce qu'on a pu vivre pendant deux semaines. Il est temps pour moi de vous laisser et de vous dire bon week-end.
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12: Bonjour la France, j'espère que tu vas bien. Moi, comment te dire? Bon, on en parlera après.
13: Pardon.
12: Ok, le rire, vraiment, Satanas et Diabolo.
13: Non, c'est nerveux.
12: Bien, je vous rappelle qu'aujourd'hui, c'est la finale, que les quatre candidats qui vont s'affronter vont avoir pour le premier comme cadeau 3 jours, 2 nuits à Port Aventura World. Alors attention, ça rigole pas. On dort dans un 4 étoiles. On a un accès illimité, évidemment, à Port Aventura Park. On peut aller à Ferrari Land. Et puis surtout, c'est en pension complète, hein, je vous rappelle, donc c'est magnifique. Et puis on a 100 euros de carburant pour pouvoir aller à Port Aventura World. Si on ne gagne pas ça, que gagne-t-on?
13: Écoutez, pour l'un des candidats victorieux, d'ici quelques minutes, l'un d'entre vous repartira avec ce très beau cadeau. La machine espresso Malongo, c'est 32 dosettes, c'est 6 verres en verre. Vous allez vous régaler.
12: Voilà, bah écoutez, on accueille tout de suite Stéphane, Claire, Alexandrine et Marilyn, qui, une fois n'est pas coutume, sont les quatre candidats de la personne. Voilà, deux fois en 2 ans, il a remporté les finales. Enfin, il a eu les quatre candidats en finale. La première fois, c'est quand même moi qui avais gagné, même si c'était un candidat à lui.
13: Alors
12: voilà, voilà, donc là, bon, il est comme un dingue, hein, je vous le dis tout de suite.
13: Oh, pas encore, ça va venir. Envoyez le jingle, vous allez comprendre.
12: Ouais, c'est ça, allez.
13: Oui, chers amis, bonjour. J'attends cet instant depuis tant d'années maintenant. Ah, voilà 2 ans que je travaille aux côtés de Valérie, et comme elle vous l'a dit, rares sont les fois où j'ai réussi avec aisance à obtenir 4 candidats. Et pourtant,
12: bah c'est la deuxième. Hein,
13: aujourd'hui,
12: c'est pas rares sont les fois, c'est 2 fois.
13: Voilà. Aujourd'hui, mon jour de chance. Vais-je l'emporter définitivement? L'un des 4 mousquetaires sera-t-il le grand vainqueur? Valérie va-t-elle réussir à m'en piquer un finalement aujourd'hui? Je me sens comme Alain Delon
14: avec moi.
13: Encore une fois, je suis à fond.
12: Voilà. Alors. J'ai eu une conversation avec ta mère ce matin.
13: Bonjour madame.
12: On est tombé d'accord.
13: Oui.
12: T'es complètement taré. Allez, jingle Pierre. Oh là là. Alors.
13: Vous voulez que je vous les présente? Peut-être je les connais bien. Hein.
12: Non, non, mais vous savez, j'écoute moi, même quand ce ne sont pas mes candidats. Alors Stéphane, Claire, Alexandrine, Marilyn, comment ça va?
15: Bonjour.
13: Salut. Bonjour. Les potos.
12: Aïe, aïe, aïe. Alors évidemment, il a fallu départager les candidats parce que, voilà, ils sont tous issus de la team Chonchon. Donc, je jouerai en première manche avec Stéphane.
13: Ah, Stéphane, dur pour toi.
12: Voilà.
15: Ah oui, c'est dur.
12: Dis donc, toi. Ah, tu trouves ça dur? T'es pas content, Stéphane?
15: Si, je suis content.
12: Ah bon, merci alors. Et donc, Eric jouera avec Claire.
13: Quelle chance,
12: ça, c'est la première demi-finale.
13: Ouais. Et qui est puni après ?
12: Eh bien, Alexandrine jouera avec moi. Moi, je ne joue pas avec les tricheurs. Marilyn restera avec toi. Voilà. Alexandrine et Marilyn, vous pouvez aller boire un café. On attaque tout de suite avec Stéphane et Claire. Voilà. Voilà, voilà, voilà. Alors, Stéphane, je rappelle, à 60 ans, il joue avec ici Loire-Océan. Il habite à Courcouët-sur-Logne. Il est marié à Bernadette, il a deux enfants, une petite fille, il a des chats, des moutons, des oies. Et ça y est, on peut le dire, il est à la retraite. Voilà. Et donc, ça y est.
15: La qui est arrivée.
12: La qui est enfin arrivée. Et voilà. Oui. Alors, t'as fêté ça dignement ? T'as fêté ça comment ?
15: Dignement, je me suis fait opérer de l'épaule mercredi.
13: Et oui,
12: Ah oui, donc tu fêteras ça ce week-end ? Qu'est-ce que tu vas
15: faire ? Il faut attendre que j'ai plus de médicaments pour pouvoir boire de l'alcool.
12: Oh mon Dieu ! Mon Dieu ! Bon, tu peux fêter ça quand même avec du cidre. Enfin bon, ça va.
15: Ouais, oui.
12: Bon.
15: On va arroser ça quand même, mais...
12: Oui, quand même, dites donc. Alors, bien, alors tu as compris que tu es à ça du bol de sangria. Hein. Tu peux évidemment partir à PortAventura World. Moi, je n'ai élevé que des champions depuis 2 ans, donc on va tout de suite marquer...
13: Ah bah ils sont pas là aujourd'hui, en tous les cas.
12: On va marquer le premier point, Stéphane, avec la première question, vrai ou faux. Tiens, je te mets une petite ambiance. Alors, Stéphane, le premier réveil matin a été programmé pour sonner à 4h du matin. C'est-à-dire que la première fois qu'il y a eu un réveil matin programmé, c'était à 4h du matin. Est-ce que c'est vrai ou faux ? Top chrono, 5 secondes.
15: Oh ben c'est vrai.
12: C'est vrai ? Ben écoute. Oui, c'est vrai. Parce qu'à la fin du 18e siècle, l'horloger américain Levi Hutchins, il a inventé le tout premier réveil mécanique. Et ça sonne à 4h parce que c'est l'heure à laquelle il voulait lui se lever. Donc bravo, tu as ton premier point, Stéphane.
13: Claire était avec moi lundi. Ça a été la première, oui, c'était la première de cette longue série. À rejoindre la team. Comment ça va, Claire ?
14: Ça va bien.
13: Bon, tu habites toujours à Vouillé, dans les Deux-Sèvres. T'as passé une bonne semaine, ça a été ?
14: Oui, très bonne. C'était pas trop chaud, mais c'est beau quand même.
13: Ouais, c'est vrai, c'était bien agréable. T'es toujours mariée à Guillaume, deux filles, Louise et Gabriel qui sont en vacances ce soir. Ben oui.
14: Oui.
13: Ben
14: oui.
13: Voilà, ben oui, ça y est. Appelle-moi, tu vas où en vacances ? Vous avez prévu quelque chose ou pas ?
14: Alors, c'est en août, on va partir sur la Côte d'Azur.
13: Côte d'Azur, ah oui, exactement. Toujours tes deux cochons, les poules et les canards. Je rappelle que ton mari, donc Guillaume, est gérant d'une ferme avec 30 vaches et 6 moutons. Ça va, il y a du monde à la maison, on est bien d'accord.
14: Oui.
13: Je suis ravie, Claire, que tu sois avec nous. Est-ce que tu le sens bien ? T'as envie de partir en Espagne ? Bien sûr.
14: Ah ben, j'aimerais bien, je crois
13: mes doigts. Eh oui, t'en as parlé un petit peu à la famille ? T'as dit que maman l'a œuvré pour le Sud ?
14: J'ai un fan club derrière.
13: Ah.
14: On va faire ce que je
13: peux. Bon, allez, on salue le fan club, Claire. T'inquiète pas, encore une fois, t'es avec moi, ça va bien se passer, comme lundi, souviens-toi. Question, première question, ambiance.
16: Faut rigoler, faut rigoler.
13: On va se marrer un peu ce qu'on fait d'ailleurs hein, régulièrement depuis 2 ans dans Au Taquet. Il faut deux parties du cerveau. Il faut deux parties du cerveau s'activent en même temps pour comprendre et rigoler à une blague. Est-ce que c'est vrai ou faux ? Top chrono, 5 secondes. Allez, Claire.
14: Je dirais vrai. Vrai, le... Oui, vrai.
13: Non. C'est faux. Selon vulgarisation scientifique, comprendre une blague mobiliserait 5 grandes fonctions, zones cérébrales liées au langage, à la surprise, à la mémoire, aux émotions et au plaisir. Donc une vanne de moi faux, carrément un mode d'emploi.
12: Alors Stéphane, tu as compris que dans mon équipe on marque très vite, tu as un point. Claire, la malheureuse qui est restée avec Chanchon n'a pas de point.
13: Ça va, ça va.
12: Allez, tout de suite, bah, vous écoutez ici et on va écouter, oh, bon, là, on est parti, je ne sais pas si vous vous rappelez tous les clips de Mylène Farmer, moi c'était ma joie, c'était des courts-métrages, les doses. Donc là on est parti sur Libertine. Tap tap. Je suis une catin. Ouais. Allez, on danse, on chante, où qu'on soit. Vous écoutez ici, on vous aime, à tout de suite.

0: ça chante.
1: Je suis libertine.
0: Ah, libertine, oui, mais fragile.
1: La, la, la, la, la.
0: Elle dit qu'elle est si fragile. La fragilité de Valérie Damidot aujourd'hui, avec aucun candidat
1: ouais,
0: à ses côtés.
1: C'est ce qu'elle dit, Valérie Damidot.
0: Que va-t-il se passer?
1: Allez, jingle, mon Peter, vas-y.
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1: Et ici, Stéphane, un point, voilà. C'est tout ce que j'ai à
0: non,
1: dire.
0: Non, mais attendez,
1: qu'est-ce qu'il y a et, qu'est-ce que
0: oh,
1: t'as
0: un, oh.
1: Quoi?
0: Quatre.
1: Oui, quatre.
0: Quatre candidats aujourd'hui.
1: Oui, deux fois en deux ans.
0: Deux fois deux, ça fait quatre, exactement.
1: Oui, oui, allez. Bon, mon petit chat, Stéphane, dis donc, ça,
3: oui.
1: Il paraît que quand tu... Parce que tu voyages beaucoup, hein, on a fait beaucoup de choses, on en parlera après, tu t'es même incrusté dans le voyage des voisins. Eh ben, il paraît que tu arrives à prendre que trois shorts et trois t-shirts. Comment tu...
3: Oui.
1: Ben, dis donc, c'est bien, ça, hein.
3: Ben, je ne déménage pas à la maison, hein, quand on voyage, ça sert à rien.
1: Bah oui, j'ai compris, mais enfin...
3: Il faut la ramener après, là.
1: Oui, oui, j'ai compris, mais enfin, trois shorts, trois t-shirts, tu verrais les mal.
3: Il y a des machines à laver, il y a de l'eau hein, dans les autres pays. Hein.
1: Oui, merci, j'ai bien compris, mais enfin, moi, j'arrive pas à prendre trois shorts et trois t-shirts. Je trouve que c'est pas mal.
3: Moi, oui. Je voyage, j'ai besoin de porter.
1: Eh ben, t'as bien raison. Alors, on va jouer au quiz musical, je t'explique. Il y aura deux chansons à trouver et il va falloir reconnaître qui chante juste à l'intro musicale des chansons. Je te fais écouter la première intro de la première chanson.
0: Eh oui.
3: Alors, comme un ouragan, Stéphanie de Monaco.
1: Eh ben voilà, eh ben écoute... Un ouragan qui est passé par là. Eh ben voilà, comme
0: 1986.
1: Un ouragan. Stéphanie de Monaco.
0: Mais oui.
1: Alors attention, c'est bien, t'as un point. Attention, deuxième chanson.
0: Ah oui, c'est cool.
3: C'est Joe Dassin, les Dalton.
1: Joe Dassin, les Dalton.
3: Non.
1: Non, c'est pas, ça. Ben non, mais c'est, dis donc, c'est vachement dur. C'était très très court. Ben pas du tout. Oh là là là là. Bon, bah c'était ça.
4: Et je vais dire, toi tu me fous les glandes.
1: Oh, arrache-toi de là. Marche à l'ombre,
4: Renaud.
1: Casse-toi, tu pues. Et marche à l'ombre. Bon, bah t'as quand même deux points. Voilà. Mais il a deux points.
0: Oui, bah il a deux points, oui.
1: Oui, bah voilà,
0: points.
1: C'est tout. Allez.
0: Points. En tout, il a deux points.
1: Oui.
0: Claire, tu n'as pas de points, mais justement, tu vas pouvoir en marquer deux et donc égaliser. C'est ce que je te souhaite, évidemment. Claire, juste un petit mot. Tu fais partie d'une association qui soutient le fils d'amis, a priori, qui a un syndrome néphrotique. C'est bien ça. Tu peux parler un petit mot, dire un petit mot sur cette assoce.
5: Alors, c'est une association qui est là pour aider les parents aussi des enfants qui souffrent de cette maladie. C'est une maladie du rein.
0: Oui.
5: Et il y a un accompagnement avec des cafés des aidants pour aider les familles à s'adapter au retour après des hospitalisations.
0: Bah, c'est super. Comment s'appelle l'association? Tu peux donner le nom?
5: Oui, l'association des malades des syndromes néphrotiques.
0: D'accord, tout simplement. Et bravo, parce que je sais que tu participes à plein d'événements et à la récolte de fonds. C'est une très bonne chose. Tu habites Vouillé dans les Deux-Sèvres et c'est maintenant que tu joues, c'est maintenant que tu marques tes
1: deux points.
0: Ouais,
1: c'est ça, ouais.
0: Voici donc ton quiz musical. Deux intros. On commence par la première. Tu dois reconnaître le nom du groupe ou de l'artiste.

0: Allez, allez, c'est parti, top chrono, c'est pas facile, c'est la finale. Hein.
1: Téléphone.
0: Téléphone.
2: Ouais. Téléphone-moi.
0: Ah, c'est pas téléphone. Non, c'est partenaire particulier, écoute.
3: Partenaire particulier, hey. Cherche partenaire particulier. La, la, la, la, la.
0: Et on est d'accord, le vendredi, on a cranté un peu le niveau, donc c'est sûr que c'est moins évident. Ça va être très court. Écoute bien, voici une nouvelle et deuxième intro.
2: Ouais, enfin, toi, elles sont longues.
0: Ah non, mais elle a parlé dessus aussi.
2: Non, non, mais parce que t'as des intros longues. Moi, il avait même pas 3 secondes, le, mon Stéphane, là.
0: Alors,
1: je sais pas du tout.
0: La loose, quoi. À ce moment-là, il dit quelquefois. Oh.

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1: Emmanuel Moir avec Beau Malheur à 12h24 sur ICI.
2: Allez, jungle.
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2: Au taquet avec Stéphane qui a deux, voilà. Et donc Stéphane, j'aimerais comprendre, parce que je sais que tu as beaucoup voyagé, au Gabon, tu y retournes en juillet, à Madagascar, tu t'es incrusté dans le voyage des voisins. Comment ça veut, oui. Qu'est-ce que ça veut dire s'incruster dans le voyage?
4: Ben, c'est-à-dire qu'ils vont... Un jour, mon voisin m'a dit qu'il partait avec ses parents à Madagascar pour les revoir rejoindre son frangin.
2: Ouais.
4: Et puis je leur ai demandé, s'il y avait de la place dans l'avion pour moi, je partirais bien avec eux.
2: Ah ben voilà, ben c'est bien.
4: Et alors voilà, et puis il m'a dit, je vais demander aux parents, et les parents, ils ont accepté. Donc on est parti avec madame, avec eux, en voyage à Madagascar pendant 3 semaines.
2: Magnifique. Alors, t'as fait la même technique pour aller au Costa Rica, c'est-à-dire
4: Même chose pour le Costa Rica. Ce coup-ci, j'étais sans ma femme.
2: Ouais.
4: Avec le couple de voisins.
2: Ah ben voilà, allez, je m'incruste. Bon, voilà, ok.
4: Voilà.
2: Ok.
4: Mes voisins, cette année, c'était la 8e fois qu'ils y allaient.
2: Ah, voilà. Bon, toi, par contre, t'aimerais bien retourner au Maroc, parce que t'as trouvé que c'était un joli pays.
4: Un joli pays.
2: Ah ben voilà, donc t'aimerais bien retourner. T'as déjà prévu d'y aller sans les voisins, ou comment ça se passe?
4: Oh, je vais peut-être y aller avec ma femme, ce coup-ci.
2: Bah oui, parce qu'à un moment donné...
5: Ça serait bien.
2: Ce serait pas mal.
4: À un moment donné, il va falloir faire quelque chose.
2: À un moment donné, Bernadette, elle va dire, c'est sympa les voisins, mais j'ai envie d'aller en vacances.
5: Ça va se voir au bout d'un moment.
2: Ça va se voir, ouais.
4: Ça va se voir, oui.
2: Voilà. Voilà. Bon, alors, écoute-moi bien. T'as 2 points. Là, si tu marques, c'est la place directe en finale. Donc, il va falloir bien répondre à la question cash. Tiens, je te mets une ambiance.

0: d'ailleurs.
1: C'est pas culture pub, c'est turbo. On dirait. Non, c'est turbo, c'est chapate. Alors écoute bien cette question, Stéphane. De combien de points dispose aujourd'hui un jeune conducteur lorsqu'il vient d'avoir son permis de conduire? Combien de points a un jeune conducteur aujourd'hui sur son permis quand il vient de démarrer? Top chrono, 10 secondes.
2: 6 points.
1: 6 points?
2: Oui.
1: Eh bien, est-ce que c'est une bonne réponse? Est-ce que le candidat que j'ai coaché va en finale directement? Oui, bien sûr que c'est 6 points. Et au bout de 3 ans, tu peux en avoir 12. Bravo. T'as 7. Eh bien voilà, coaché par Damido,
3: oui,
1: il va directement en finale, c'est tout ce que j'ai à dire.
3: Enfin, Stéphane et Claire sont quand même mes candidats de base.
1: Oui, oui, allez, ça va, ta candidate, là, tu l'as négligée.
3: Mais pas du tout, Claire, je ne l'ai pas négligée, ma petite collectionneur de chaussures. Là,
1: collectionneur.
3: Voilà. Collectionneuse,
1: voilà,
3: ben
1: merci,
3: oui,
1: ouais.
3: Mais si, je vous rappelle qu'elle a été mannequin chez L'Oréal. Mmh. Ah là là là là, qu'est-ce qu'on va faire de toi, Claire, maintenant?
4: Désolé, Eric.
3: Non, mais j'ai encore deux autres candidats qui arrivent. Enfin, je suis déçu pour toi, Claire. Voilà, ça me fait de la peine. Bon, est-ce qu'on se parle quand même du fait que t'as accouché dans la voiture? C'est vrai, cette histoire?
4: Que j'ai quoi?
3: T'as pas accouché dans la voiture ou pas loin? T'étais à deux doigts, là.
4: Ah oui, j'ai pas compris ça.
3: Ah oui,
1: mais oui, alors comme ça, t'as couché dans la voiture. Tu sais, c'est exactement moi. T'as compris ça aussi? Alors comme ça, t'as couché dans la voiture.
3: Et avec qui?
1: Ah oui.
3: Bon, bah voilà,
4: donc j'ai accouché presque accouché dans la voiture. Oui, tout à fait, la voiture de Locke.
3: Voilà, voiture de Locke et de garagiste. Enfin, en tous les cas, le prêteur, il t'avait dit surtout vous accouchez pas, parce qu'il t'avait vu déjà, t'étais enceinte.
4: Et effectivement,
3: t'as commencé
4: bien
3: le travail.
4: Arrivé là.
3: Eh bah oui, bah voilà. Petite anecdote de vie très sympathique. Tu adores Kungs, tu adores Céline Dion, je ne te ferai pas écouter tes artistes.
1: Non, mais par contre, tu peux lui poser la question histoire de partir avec
3: les
1: honneurs.
3: Mais oui, car effectivement, on fait écouter les artistes que quand on peut gagner, mais là tu as compris que même si tu réponds correctement, ça ne suffira pas. Allez, finissons sur les honneurs, elle a raison, avec un hymne.
1: Ah,
3: mon peuple me salue.
1: Ah ouais, d'accord. Toi, t'es russe maintenant.
3: Ex. Comment s'appelaient les services secrets du temps de l'ex-URSS? Comment s'appelaient les services secrets du temps de l'ex-URSS? Allez, pour la gloire, quelques secondes de réflexion, Claire.
4: Le KGB.
3: Eh, tu vois, en plus, mais oui, bien sûr que c'est le KGB, le Comité pour la Sécurité de l'État. Ah, c'est d'autant plus rageant que tu finis avec 5 points quand même, Claire.
1: Bon, bravo Claire, bravo. Stéphane, on se retrouve en finale. Et là, tout de suite, évidemment, c'est la réclame, mais pas que, c'est aussi l'actualité dans vos régions, grâce aux 44 locales de votre radio, ici. À tout de suite, mes petits choux.
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1: Je vous rappelle que Stéphane, que j'ai coaché, va aller en finale. Ouais. Je vous rappelle que le premier prix, c'est 3 jours et 2 nuits dans un 4 étoiles pour Port Aventura World, avec un accès illimité au Port Aventura Park, avec une entrée à Ferrari Land, avec 100 euros de carburant pour y aller, tout ça en pension complète. Si vous ne gagnez pas ça, vous gagnez la délicieusement belle machine à café de Joe Malongo, avec ses 32 dosettes et ses 6 verres en verre. Nous accueillons tout de suite Alexandrine et Marilyn. Voilà.
3: Les meilleurs.
1: Alors.
3: Mais oui.
1: Quoi ? Qu'est-ce qu'il y a ?
3: Ah, vous n'avez pas entendu quand vous le remettez ?
0: Avez-moi.
3: Voilà.
1: Oh là là là là. Mais Pierre, comment tu as pu te
3: deux
1: laisser
3: candidats qui ont gagné grâce à moi. C'est
1: pour mettre ces illustrations sonores, mon petit chat. C'est pas possible.
3: Non, c'était pas lui. Hein.
1: T'es un adulte responsable.
3: Non, non, c'était pas lui.
1: C'est qui s'est fait soudoyer ?
3: Moi, je te donnerai pas
1: oui,
3: son
1: bon,
3: nom.
1: C'est Céline.
3: Par
1: ça m'étonne
3: pour
1: d'elle.
3: Sa famille.
1: Ça m'étonne que Céline ait pris de l'argent pour faire ce genre de choses. Elle est bien trop honnête, elle est bretonne.
3: Bah oui.
1: Alors, Alexandre.
3: Cher les crêpes. Hein.
1: Les tu joues avec ici Occitanie et tu joues avec moi, ma chérie. Tu es contente ?
10: Oui, ravie, vraiment.
1: Et voilà.
3: Vraiment, Dier, tu te détends, hein ?
1: Alors, tu as 53 ans, tu habites à Montrabé, en Haute-Garonne. Tu es mariée à Fadel, tu as une fille, Charlène, un petit-fils, Ismaël, qu'elle ravit son prénom. Et donc, tu es agent EDF, voilà, tu adores les voyages, etc. Et il paraît, alors ça, est-ce que tu l'as aujourd'hui, là, pour la finale ? Il paraît que tu as un porte-bonheur, c'est un œil de Lucie. Et
3: oui, le coquillage.
10: Oui. Alors, je ne l'ai pas directement avec moi, mais il est toujours dans mon porte-monnaie. Et c'est un porte-bonheur que m'a offert ma sœur, qui a également cette pièce-là. Mmh. Et donc, c'est censé amener prospérité, protection, voilà.
1: Bah, ça serait bien que là, pendant la pause, tu ailles le prendre, tu le mettes dans la main.
3: Allez, hein,
1: pas dans ton bizarre portefeuille, parce qu'il n'y a pas de cas où tu ne gagnes pas. Alors, bah oui. Enfin.
3: Je suis passé chez elle cette nuit avant qu'elle ne retrouve. Peut-être qu'elle peut se mêler de bonheur.
10: Toi, t'as été ce matin.
1: Ouais, toi, t'as été à Montrabé, bien sûr.
3: Bien sûr, j'étais ce matin, un coup d'hélicoptère rapide.
1: Hélicoptère. Alors,
3: oui,
1: on est en bilan carbone. Non, mais
3: on n'est pas terrible en bilan carbone.
1: Ouais,
3: c'est
1: ça, moi qui viens en vélo tous les jours. Alors, qu'est-ce vélo que tu vas faire ce week-end ?
10: Ce week-end, le week-end en famille au bord de la piscine, oh et puis là là. Voilà, repos, peut-être faire un tour en ville puisque c'est les soldes.
1: Eh
10: voilà,
1: oui, ben, bien sûr. Allez. Oui. Bien, alors ma chérie, on va tout de suite marquer le premier point avec une petite chanson, tiens.
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1: Allez, on va parler de fromage. Eh bien, en France, il paraît qu'il existe un décret réglementant la taille des trous dans l'emmental. Alors, est-ce que c'est vrai qu'en France, il existe un décret réglementant la taille des trous dans l'emmental ? Vrai ou faux ? Top chrono, 5 secondes.
10: Je dirais vrai.
1: Eh bien, tu as bien raison, ma chérie. C'est un décret qui date de 2007. Ça impose que les trous du fromage soient réguliers et avec un diamètre de 1 à 3 cm maximum. Voilà, donc sinon t'as pas le label Emmental de France. Voilà, donc Alexandrine, premier point.
3: Marilyn, t'étais avec nous juste hier, je me souviens très bien, sur le fil à 13h. Hop, tu nous as rejoint en finale, Marilyn. Avec un bingo extraordinaire sur les héros femmes, il me semble, hein, c'est ça ?
1: Google, je m'appelle.
12: Oui, bonjour. Alors, juste une petite précision, je vous appelle depuis la chambre de mon fils. Je suis devant son bureau et il y a tous ses albums Marvel, donc c'est pas Google, mais c'est les albums Marvel de mon fils.
3: Mais bien sûr, elle n'a été que fiel et courroux en disant que tu avais utilisé Google, voilà.
1: Bien sûr,
3: Marilyn avait dit que c'était son fils, le petit bout de chou, le pauvre Yanis qui a 9 ans. Alors, on le salue Yanis, qui est, voilà, marié à Toufik. Toufik va bien ? Moi, je prends des nouvelles de la famille. Hein.
12: Très bien, tout le monde va très bien, voilà.
3: Le chat Bloubi, également, le chat il est sympa, ça va, ça se passe bien ce matin.
12: Oui, il est adorable.
3: Petite croquette, tout va bien. Laborantine dans le médical, notre amie Marilyn qui s'est sélectionnée hier. On parlait des soldes, tiens, allez, un mot, parce que tu nous l'as dit. C'est, toi, t'es la reine du shopping, toi. T'es la reine du shopping.
12: Ah, j'aurais adoré faire l'émission, d'ailleurs.
3: Eh oui, mais tu nous as dit hier que t'étais une folle du shopping, comme c'est les soldes en plus en ce moment. T'arrêtes pas d'acheter, t'as prévu d'acheter des trucs ce week-end ou pas?
12: Non, ce week-end, je travaille jusqu'à 23h, samedi et dimanche.
1: Ah, bah, alors, dommage, pas de shopping.
3: Quel dommage. Ah, tu bosses là tout le week-end? Bah, écoute, courage. Hein. Ah oui,
12: ouais, d'accord. Aujourd'hui, repos.
3: Ouais, aujourd'hui, repos. Mmh. Profites-en. Marilyn, voici ta question. Nous y allons tout de suite pour un premier point. Je compte sur toi, encore une fois, pour te mener jusqu'au bout de cette émission et en finale.
1: Bien sûr.
3: Pour aller à Barcelone.
1: Ah, ça, c'est Eric Bastien rentre dans Radio France.
3: Exactement.
1: Il vient descendre de son char traîné par deux bœufs magnifiques, énormes bœufs, chars. Voilà, allez.
3: Exactement. Oh, quel plaisir d'arriver ici. Où sont les miens ? Où sont les gens ? Où sont mes valets ?
1: Ah ouais, carrément, le mec est Dieu. Le mec a besoin de valets, quoi.
3: De vacances, peut-être surtout. Marilyn, voici cette question. Le Liechtenstein n'a aucune frontière avec l'Allemagne. Le Liechtenstein, je savais que ça allait buter à un moment donné, n'a aucune frontière avec l'Allemagne. Top chrono, vrai ou faux? Liechtenstein.
12: Le vrai.
3: C'est une principauté de 25 km de long située entre l'Autriche et la Suisse, donc il n'y a pas de frontière.
1: La Suisse, ouais.
3: La Suisse. Il n'y a pas de frontière avec l'Allemagne. C'est bien Marilyn, un point.
1: Oh là, allez, un point Alexandrine, un point Marilyn, et voilà. Là tout de suite. Esamosata differente. On part au Brésil, on part en vacances, parce qu'avec ici on vous aime. On bouge son boule, Chico Buarque, Esamosata differente.
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0: 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Chico Buarque, la chanson préférée des dentistes sur ici.
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2: Ah, vous avez mis un petit moment avant de l'avoir, celle-là.
3: Alors, j'ai non seulement eu un petit moment avant de l'avoir, parce que bon, voilà, je demande pardon à la dentisterie, je demande pardon à Chico, Pierre Chico, Benassin, Chico. Mon dentiste. Voilà, allez, oh là là, mon Zeus, nom de Zeus. Alors, Alexandrine, tu as un, Marilyn, tu as un aussi. Alors, Alexandrine, alors comme ça, quand tu étais petite, ta maman, elle t'amenait tout le temps voir les belles mariées devant la mairie avec les belles robes parce que t'adorais ça.
4: Oui, c'est vrai. Et c'est un truc qui me colle toujours à la peau. J'adore ça. C'est-à-dire que dès qu'il y a une cérémonie de mariage, je quitte ce que je fais. Je vais voir absolument la mariée, les mariés, pour le coup d'œil, pour le plaisir. Et je réclamais à ma maman d'y aller. Et je le fais encore. Ouais.
3: Ah là là là là là là. Bon, bah oui, moi j'aimais bien les robes de mariée aussi. Je me suis jamais mariée en robe de mariée. Mais bon, écoute, qu'est-ce que tu veux faire?
2: Il n'est pas trop tard.
3: Oh Dieu, à 60 piges, je vais pas me foutre une robe blanche avec de la dentelle, hein. J'ai autre chose à faire. Alors, ma petite chérie, c'est l'heure du quiz musical. Et là, on va essayer de te faire reconnaître des génériques des séries télé. Je ne sais pas si tu regardes beaucoup de séries télé. Voilà, c'est des séries télé un peu old school, hein. Donc, tu vas les reconnaître, c'est assez facile. Il y en a deux, l'une après l'autre. On écoute la première, Peter.
2: Facile.
3: C'est quoi, mon petit chat?
4: Bah Dallas, au Texas. Oui.
3: Ah là là, avec Sue Ellen l'alcoolique et JR le méchant.
2: Et Bobby.
3: Et Bobby avec ses pieds palmés.
2: Et pas là.
3: Mais oui, Dallas. Dallas, ton univers impitoyable.
2: C'est vrai que ça faisait plus de 15 millions sur TF1 à l'époque. C'était énorme.
3: Avec le ranch. Oh là là, mon Dieu. Bref, ils avaient vraiment quand même une vie de merde. Alors. Premier point pour Alexandrine.
2: Hier, il avait du pognon quand même. Hein.
3: Enfin, c'était
2: pas une vie dégueulasse. Hein,
3: son ranch était dégueulasse et en plus,
2: je crois qu'il s'en fout à ce moment-là.
3: Ouais, bah, moi, je préfère ma maison. Allez, deuxième générique.

0: C'est quoi ce générique, Alexandrine?
1: C'est Château Vallon, chanté par Herbert Léonard.
0: Mais oui, bien sûr, Château sans gloire. Ah là là là, Chantal Nobel.
2: Tu nous as quitté il y a pas très longtemps, mais.
0: Eh ben écoute, ça te fait 2 points de plus, donc tu as 3. Voilà, bravo, c'est formidable.
2: Puisqu'on parle de Château Vallon, les séries de l'été, on vous rappelle que Nadine Mousselet a sorti son...
0: Mais bien sûr, Puzzle Macabre.
2: Voilà, le Puzzle Macabre.
0: Oh Nadine, si tu nous écoutes, on aime tellement.
2: Ah oui, c'est une énigme de dingue. C'est ton livre de chevet d'ailleurs, on est d'accord Marilyn. Bah oui.
1: Oui, bien sûr, oui.
0: Bah oui,
1: bien sûr. Tous les soirs.
0: Bien sûr, évidemment.
2: Tous les soirs.
0: La Lucinda Riley.
2: On parlait de mariage, là. Tiens, alors un petit mot sur le mariage, toi, parce que une heure avant ton mariage, tu étais coiffée, t'étais maquillée, tu t'apprêtais à mettre ta robe, bon voilà. Ton chéri, il était habillé, il s'apprêtait, lui, à mettre ses chaussures. Mais il y a eu un problème de boîte de chaussures.
1: Oui, je m'étais trompée, en fait. J'avais pris les mauvaises.
2: Non, mais c'est plus que des
1: j'avais
2: mauvaises.
1: J'avais pris la boîte de basket. Ouais, j'avais pris sa boîte de basket.
2: Donc, c'est-à-dire qu'il a ouvert la boîte de chaussures, il a trouvé des baskets de running, et donc il s'est marié avec des baskets.
0: Mais c'est classe, je trouve, de se marier en costume basket.
1: Non, on est parti, on a pris la voiture, et on a roulé assez vite pour être dans les temps, et on est allé chercher la bonne paire de chaussures à 20 km de là où on était, et on a sauvé les meubles.
2: Du stress supplémentaire un jour de mariage, c'est toujours compliqué. Bon, écoute. Tu as des bonnes chaussures, j'espère, aujourd'hui, qui vont te permettre de marquer un grand pas avec ta chaussure, et surtout des points. Voici ton quiz musical, on est toujours sur les séries des années 80, oui, 70, 80, très vintage, c'est facile, écoute la première. Nadine Mousselet.
0: Puzzle Macabre.
2: Oh, c'est trop rapide, ça. Bon, t'as une idée ou pas?
1: Les Feux de l'amour.
2: Mais oui. Nadine Mousselet a sorti le Puzzle Macabre.
0: Qui a tué Jonathan?
2: Que va faire Isabelle?
0: Pourquoi Grégory est-il si vilain?
2: Et John, est-il finalement l'amant de Pamela?
0: Je ne sais pas, nous saurons ça dans Puzzle Macabre.
2: Puzzle Macabre de Nadine Mousselet.
0: Allez, un point pour Marilyn.
2: Préfacé par Lucinda Riley. Tout le monde s'y est mis ensemble. Bon, ça fait un point de plus. Oh là là, ça c'est du lourd. Ça, j'adore.

0: Allez, on y va, top chrono.
1: Une grosse pensée pour ma maman, c'est Maggie.
2: Ouais.
0: Tu l'as vu tout de suite?
3: Oui, Maggie. Bah, oui. La la la la la.
0: On l'a entendu, Maggie, dans l'extrait.
3: La la la la la. La la la la la.
0: Rosy Vard, bien sûr, Jean-Marc
3: Villalonga.
0: Ah là là. Toujours envie, Marc Villalonga.
3: Ouais. Hein. 3 points Alexandrine, 3 points Marilyn. Et là, tout de suite, maintenant.
0: Oh, c'était super quand même, la baraque dans le Vésiné. Vous vous souvenez de Maggie?
3: Bien sûr, moi je me souviens surtout que ma copine de Télé 7 jours m'avait dit qu'ils avaient reçu des courriers des lecteurs mécontents quand ils ont changé le canapé de Maggie. Voilà, il y a des gens qui écrivent pour dire j'aime pas du tout le nouveau canapé. Voilà, allez, tout de suite, on va écouter Céline Dion. Bonjour, pardon, merci.

0: Bonjour, pardon, merci, au revoir, à bientôt, joyeux Noël Félix.
1: Un café l'addition.
0: Un café l'addition.
1: Et ben c'est le tout nouveau Céline Dion quand même, hein.
0: Hein.
1: Voilà.
0: Allez.
2: Ici à midi, on est.
1: Non, mais on va être honnête, on est un peu circonspect avec Valérie.
0: On est circonspect sur Bonjour, bonjour, pardon.
1: Oui, oui, le titre est un peu. Oui, ça fait un café l'addition.
0: Voilà,
1: quoi,
0: exactement. Bon, bref, écoute, ouais. Qu'est-ce que je te dis?
1: Respect bien. Total pour Céline Dion, bien sûr.
0: Alexandrine à 3, Marilyn à 3. Bon, bah écoute, j'ai envie de dire, va falloir gagner ma petite Alexandrine. Hein.
3: Ok.
0: T'as pris ton coquillage ou pas là?
3: Non, je suis allée le chercher. Il est en bas, mais il n'est pas très loin. Il est pas très loin.
0: Bon, on voit quelqu'un, vite. Demande tout de suite à Fadel de te ramener le coquillage. Alors,
3: non, il est occupé, il est occupé.
0: Oh là là là là là. Alors, il paraît que tu aurais aimé déjeuner avec Simone Veil.
3: Ben oui, parce que pour moi, c'est vraiment un personnage qui a tellement fait pour l'avancée féminine, qui est vraiment un exemple de résilience. Elle a un parcours extraordinaire. J'ai lu ses livres. Voilà, et j'adore ce personnage.
0: Oh non, et voilà. Eh ben oui, on aime beaucoup Simone Veil. Alors.
1: On aime aussi beaucoup Sybille Veil. C'est toujours l'occasion de parler de la PDG de Radio France que je salue. Toujours respectueux.
0: Oui, c'est vraiment.
1: J'en profite toujours, moi, vous savez.
0: Faillotage et.
1: Total.
0: Mais c'est dingue ça.
1: Mes bon, amitiés, madame la présidente.
0: Oh là là là là, Sybille Veil, je te demande pardon. Alors Alexandrine, écoute bien cette dernière question qui peut te permettre d'aller en finale. C'est une question à 5 points. Tiens, je te mets une petite ambiance. Alors, on va parler de la mode. Écoute bien. Il y a des villes qui organisent les Fashion Week. Elles sont 4. Donc, quelle est celle qui fait partie de ce Big Four, hein, de ces 4 qui organisent les Fashion Week? Donc, il y a New York, Paris, Londres. Quelle est la 4e ville? Top chrono, 10 secondes.
3: Je dirais Milan.
0: Et c'est une bonne réponse! Mais oui, la settimana della moda! Et bravo, donc t'as 8. Alors là, j'ai une très mauvaise nouvelle pour Marilyn.
1: Comment ça,
0: parce
1: elle a
0: 8 que. Bah oui, elle a 5 plus 3, ça fait 8. J'ai une très mauvaise nouvelle pour Marilyn, parce que même si Marilyn gagne, c'est Alexandrine qui gagne, puisque Alexandrine a eu 20 points. Voilà, bonne soirée à tous.
1: Mais là, si Marilyn gagne, de toute façon, elle n'aura que 6.
0: Non, donc, elle aura 8, puisqu'elle a eu tous les trucs. Elle a 3, hein, Marilyn.
1: Elle a 3, Marilyn.
0: Marilyn, tu remarqueras qu'il
1: ne. Oui, oui,
0: hein,
1: oui.
0: Voilà.
1: Ah oui, donc en gros, très clairement, Marilyn, si tu réponds correctement, ça ne le fera quand même pas.
0: Voilà.
1: Ah, c'est ça. Et oui, parce qu'on récompense. Mais non, mais. Mais oui.
0: Bah oui.
1: Parce que quand, en cas d'égalité le jour de la finale, on récupère les points qui ont été marqués dans la semaine pour récompenser l'ensemble du parcours. Et il s'avère que, combien tu avais fait? Alexandrine avait fait 20 points.
0: Oui.
1: Et effectivement, Marilyn, tu n'avais fait que 14 points.
0: Non.
1: 18.
0: Elle avait fait 18 points.
1: Ah, c'est pas loin, ça.
0: Eh, c'est pas loin, ouais.
1: Ah, Marilyn.
3: Ouais, ben c'est pas grave, on retentera l'année prochaine.
1: Ben oui, alors, oui, on peut tout tenter, quand on veut. Mmh. On va jouer, Marilyn, pour l'honneur, encore une fois, comme je l'ai fait tout à l'heure d'ailleurs, avec tous mes candidats, je joue pour l'honneur, avec ces points qui sont à prendre. Écoute cet extrait. Tu as bien reconnu Les Feux de l'amour et Maggie. Je pense que tu as reconnu le générique de cette série ou pas?
3: La petite maison dans la prairie.
1: Exactement, la petite maison dans la prairie. Alors la question, c'est comment se prénomme la maman Ingalls dans La petite maison dans la prairie? Top chrono, 10 secondes. Comment se prénomme la mère Ingalls dans La petite maison dans la prairie?
0: Celle qui fait des tartes aux pommes toute la journée, là.
1: Eh oui.
3: Ouais, il y a Charles, c'est le père, et la mère. Je sais pas, de toute façon, j'ai perdu, donc je
1: sais pas. Ouais, alors pour le coup, ça aurait été sans regret, parce que tu l'as pas trouvé. C'est Caroline. Caroline Ingalls. Ça s'appelle Caroline.
0: Bien.
1: L'épouse de Charles et la mère de Laura, Marie, Carrie et Grace.
0: Allez, Alexandrine, tu rejoins donc la team d'Amido en finale avec Stéphane. Voilà. Et pour l'instant, maintenant, bravo, bravo Marilyn. C'est l'heure, évidemment.
1: Merci Marilyn.
0: Une petite pause pour la réclame. On se retrouve ensuite. À tout de suite.
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0: Ah, c'est la finale. À ma gauche, Alexandrine. Alexandrine habite à Montrabé. Elle est agent EDF. Autant vous dire qu'elle a la patate, la foudre. Elle a le rythme dans la peau. Elle adore les voyages, du coup. Port Aventura World, c'est pour elle. Je sens qu'elle va tout donner. Et elle est dans mon équipe. À ma droite.
1: Il a gagné. Avec moi mardi. Ok. Là, il a participé en amateur avec
0: Il a gagné avec moi.
1: Mais Stéphane, qui a 60 ans, habite Courcouët-sur-Lonne. Il est marié à Bernadette. Il a deux chats. Tornade. Tornade et tornade. Et vous allez comprendre pourquoi c'est une tornade, notre Stéphane. Un vent de succès arrive sur votre radio tout de suite.
0: Alors, Alexandrine, est-ce que tu es prête à gagner, prête à partir à Port Aventura World?
3: Tellement prête.
0: Eh ouais, t'es tellement prête, ma chérie. Tu m'étonnes, Fadel et tout ça, et le petit-fils et tout. Oh là là, bon, allez, ça va être magnifique.
3: Ouais, c'est ça.
0: Alors, pour t'encourager, pour te motiver, pour te détendre surtout, afin que tu remportes cette compétition à mes côtés, eh bien, nous allons écouter Muse.

0: j'adore, Muse, on adore. Bien. Ma petite chérie, voilà ton bingo. Écoute-le bien. C'est très facile. Tu as 10 secondes à mon top chrono pour me donner un maximum de personnages, de noms de personnages qui sont dessinés dans la bande dessinée d'Astérix. C'est-à-dire tous les personnages, tous les noms de participants dans Astérix. Attention, top chrono, 10 secondes.
1: Alors, il y a Idéfix, Obélix, Astérix... ça me vient pas.
0: Bon, tu m'en as donné trois. Il y avait Panoramix, Assurance Tourix, Bonne Mine, Falbala, César, Cléopâtre, Brutus. Tu m'en as donné trois. Bravo.
2: Stéphane, les compteurs sont à zéro. Elle a trois points. Alors, il suffit tout simplement d'en marquer quatre.
0: Ah, les poules sont d'accord.
2: Et Stéphane, les poules sont d'accord. Donc ça fait plaisir et elle t'encourage en plus. Non, mais c'est clair. Je veux dire, réfléchis bien. Quatre. Tu m'offres une victoire incontestée et incontestable.
0: Oui.
2: Ok, Stéphane ?
3: Oui.
4: Ok.
2: Bon, Stéphane, pour t'encourager, c'est aussi la musique que tu aimes.
5: Toute la musique que j'aime.
0: Oh oui. Elle vient du blues. Ne sont jamais les mêmes. Pour exprimer ce qu'est le blues.
2: Tu vas voir ce qu'il va t'exprimer, Stéphane.
0: La musique vivra.
2: Avec la victoire. Bon, allez, Stéphane, mon Stéphane, on y va. Je te souhaite d'ores et déjà un bon week-end et presque de bonnes vacances à Port-Aventura. Allez, 10 secondes pour citer un maximum de personnages extraits d'une autre bande dessinée. Tous les personnages existants dans cette BD. Voilà, c'est logiquement, je te demande Tintin, les aventures de Tintin et Milou, tous les personnages, top chrono, 10 secondes.
4: Alors, Duponté, oui. Tintin, Capitaine Haddock, Professeur Tournesol, oui. Milou. Rastatopoulos.
0: Ah, Rastatopoulos, il en a 7.
2: Stéphane ! Oui ! Oui, Stéphane ! Tu as été le meilleur, Stéphane. Tu as su aller jusqu'au bout de cette compétition à 12h57. Je vis un moment unique de ma vie. Envoyer les trompettes, sonner les clairons. Allez, viva España ! Tu pars à Port-Aventura. Bravo !
4: Ok, très bien.
2: Bravo !
0: Alors, je vous explique, en 2 ans d'émission, il n'a gagné donc une seule fois.
2: Oui, voilà. Une fois par an, je réserve toujours la plus belle des victoires.
0: C'est pas mal.
2: Je suis heureux pour toi, Stéphane, je te félicite.
0: Bien, bah Stéphane, tu vas partir à Port-Aventura World, 3 jours, 2 nuits dans un 4 étoiles. Tu pourras aller au parc, tu pourras aller à Ferrariland, et tu auras évidemment 100 euros de carburant pour y aller. Quant à toi, ma petite chérie, tu gagnes une magnifique machine à café. Est-ce que tu es contente, Alexandrine ?
1: Oui, merci beaucoup et bravo Stéphane.
2: C'est gentil pour lui.
0: Voilà. Bon, écoute, tu as gagné la machine à café, tu as gagné 32 dosettes, 6 verres en verre.
2: Exactement, 2 candidats à moi qui ont gagné des cadeaux aujourd'hui.
0: Voilà.
2: C'est tout ce que je vois.
0: Oui, bah pour la première fois de ta vie, il y en a 2 en finale à toi et il y en a 1 qui gagne.
2: Il reste 2 semaines d'émission, Valérie.
0: Oui, il reste 2 semaines.
2: J'ai pas dit mon dernier mot.
0: Ouais,
2: je suis capable d'un doublé, voire d'un triplé.
0: Je comprends pas.
2: Je suis le Mbappé, moi. Bah là, j'ai une victoire, là.
0: Oui.
2: Semaine prochaine, je remets la même. Je remets une pièce, là. Vendredi prochain, je gagne.
0: Oh là là là.
2: Et pour la dernière, le 17 juillet, bam, je regarde.
0: Alors ça, c'est pas possible.
2: Pourquoi ?
0: Et bah parce que ça sera la dernière, et la dernière, c'est pour moi. C'est tout ce que j'ai à dire. Bon, je vous remercie tous de nous
2: écouter.
0: Appelle ton banquier. Ouais, c'est ça. Je vous embrasse tous, je vous souhaite à tous un très très très bon week-end. Amusez-vous bien, prenez soin de vous. Je remercie Céline à la réalisation, Pierre à la technique, Maître Coupez au savoir, Alex au standard, Chonchon à la victoire. Voilà. Quoi ?
2: Oui, oh, j'ai un dernier mot, tiens, pour vous.
6: Avez-moi.
2: Voilà.
0: Oh là là, c'est pas possible. Ah, nom de Zeus. Bon, là, allez, prenez vraiment bien soin de vous, tous mes petits auditeurs chéris. La France, je t'aime, la France. À lundi.
2: Bonjour, Wendy Bouchard.
7: Oui, bonjour, chers amis. Oh, vous êtes sur un petit nuage, je vous
2: Wendy.
7: Sens.
6: Wendy, avez-moi.
7: Des caprices des dieux, en fait. Hein, là, non, vraiment mais... quelque chose de...
0: Comment tu veux que
7: c'est
0: je lutte ?
7: C'est une gloire.
0: Ouais,
2: oui. Ah bon, on se fait un petit caprice des dieux quand vous voulez. Ouais,
0: c'est la première gloire depuis 2 ans, j'ai envie de te dire.
7: Merci.
2: Faites bien la trompette, vous.
7: Pour cette grande énergie, j'accueille après l'actualité un garçon, un homme que vous connaissez bien ici, Benoît Prospero. Il va nous émerveiller en nous parlant de l'univers, du vivant, et ça nous fait du bien dans ce monde qui tremble.
0: On adore Benoît Prospero, on t'adore, ça va être une émission.
2: Le sosie d'Alex Lutz.
0: Exactement, c'est le sosie d'Alex Lutz.
7: Ouais, merci les amis. Bah, bon week-end, à lundi.
0: Bon week-end, à lundi, bonne émission.
2: Avez-vous, hein, Wendy, avez-vous.
7: Avez-vous.
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2: Attendez, une radio, une appli connectée avec notre région. Une victoire aussi. Le mec, il faut qu'il le rajoute sur son jingle.
0: Alors, plus modestement, mes chéris, je vous aime. Vous écoutez ici. Il est 13h, bon week-end.
2: Ah, voici Wendy Bouchard.
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7: Bonjour, bonjour à tous, il est 13h, merci d'être à l'écoute de Ma France. Une France en proie aux incendies violents, un feu toujours actif dans l'Aude, 3000 personnes évacuées à Canet en Roussillon face aux flammes. Nos journalistes pour vous sont sur place. On connaît désormais le bilan de la canicule, il n'est pas encore définitif mais déjà alarmiste avec un nombre de morts en augmentation de 30% au niveau national, plus de la moitié en région parisienne, la plupart à domicile. C'est une réalité que dénonce le porte-parole des médecins urgentistes de France et vous l'entendrez. La fin de l'école pour les enfants de primaire cet après-midi, avant 2 mois de grandes vacances. Quel réaménagement de rigueur pour ces établissements pour éviter une nouvelle surchauffe en cas de forte chaleur. On illustre ce sujet dans l'Hérault. Le Tour de France avec un grand départ demain à Barcelone. 184 coureurs et notre coqueluche parmi eux, Paul Sexas. On retrouve aussi pour le journal du Mondial Romain Bédoux dans 15 minutes. Des Bleus qui jouent demain à 23h face au Paraguay. Une rencontre pour une place en 8e menacée par les orages. Et puis j'accueille donc un journaliste maison passionné par l'univers et passionné par le vivant. Benoît Prospero publie La boussole céleste du papillon et il nous pousse à l'émerveillement. L'appel à la vigilance et à la responsabilité collective est lancé alors que toute la France est prête à s'embraser, selon le porte-parole de la Fédération des sapeurs-pompiers. 7000 départs de feu recensés depuis le début de la saison. C'est le terrible chiffre annoncé hier à Marseille par Sébastien Lecornu. Dans le sud, dans les départements en vigilance rouge incendie, des centaines de pompiers sont toujours au combat contre les flammes, notamment dans l'Aude, Morgane Guillaumard, où nous vous retrouvons avec ce feu entre Oupia dans les Hérault et Pouzols-Minervois qui, par chance et grâce à ce combat des pompiers, ne progressent plus à l'heure où l'on se parle, Morgane.
6: Oui, aux dernières nouvelles, le feu a parcouru environ 950 hectares. Je dis aux dernières nouvelles parce qu'en fait, il n'y a pas eu de point actualisé depuis ce matin. Ni les pompiers, ni la préfecture de l'Aude ne communiquent. Les infos seront données par le ministre de l'Intérieur, Laurent Nunez, qui arrive d'ici une petite demi-heure maintenant au poste de commandement devant lequel je me trouve. Tout ce que je peux vous dire, c'est que les riverains évacués hier sont rentrés chez eux ce matin. Il n'y a plus personne dans la salle communale qui grouillait encore de monde hier soir. Et les éleveurs du coin sont en train d'aller récupérer leurs bêtes chez les agriculteurs de la région qui les ont accueillis. Sur l'incendie, des moyens humains sont encore mobilisés ici. Il y a eu près de 750 pompiers à pied d'œuvre hier, 500 dans la nuit. Et c'est donc leur action qui a permis de stopper la propagation du feu. Les moyens aériens aujourd'hui ne sont pas dans l'Aude, mais dans le Gard et dans les Pyrénées-Orientales où il y a aussi des incendies. Puisque la France dispose de 12 canadaires. Alors est-ce que c'est suffisant pour faire face aux nombreux incendies face auxquels notre pays est confronté? Comment on choisit où mettre la priorité? Ces questions seront très certainement posées à Laurent Nunez qui arrive d'ici une petite dizaine de minutes au vu de l'activité autour de moi. Des gendarmes, des pompiers, tout ce monde me dit que ça ne devrait pas tarder.
7: Merci Morgane Guillaumard dans l'Aude, où se rendra en effet donc dans les instants qui viennent le ministre de l'Intérieur, Laurent Nunez, face à une grande émotion liée à ces feux dévastateurs. Vous évoquiez d'autres feux et notamment cette reprise de feu en zone montagneuse dans la Drôme. Grande émotion pour la faune et la flore. Un nouveau coup dramatique pour le vivant. J'aurais que vous écoutiez le maire de Pouzols-Minervois, justement, Claude Guibert, qui est allé ce matin constater les ravages.
8: Dans la garrigue, il ne reste pas grand-chose. Il doit rester 40 ou 50 hectares qui ont été épargnés quoi, sur 300 hectares quoi, de garrigue. Donc ce matin, j'ai fait ma tournée ce matin. Quoi. C'est un spectacle lunaire parce qu'il ne reste plus rien. C'est tout noir, c'est tout brûlé, on voit des arbres noirs. Enfin, ça fait mal au cœur, ça donne envie de pleurer. Quoi. C'était la garrigue, il y avait du chêne vert, il y avait des pins, il y avait un peu de tout. Il y avait même les cyclamens des Baléares hein, qui étaient dans la garrigue, c'est de jolies fleurs. Quand on a connu notre territoire comme il était si beau, maintenant c'est affreux.
7: Dans les Pyrénées-Orientales, cette fois, 200 pompiers ont été mobilisés aux portes de Canet en Roussillon pour lutter contre des flammes propagées par un vent soufflant à 80 km/h. Le feu est fixé, mais il a provoqué beaucoup d'angoisse avec l'évacuation de plusieurs campings. 3000 personnes évacuées pour la moitié des vacanciers. Et vous êtes à leur côté, Baptiste Guillet, dans une salle mise à disposition par la commune de Canet en Roussillon.
9: C'est là qu'ont été ce matin rassemblés les vacanciers sinistrés des familles qui ont fait la queue tout à l'heure pour qu'on leur indique si leur mobil-home avait été ou pas détruit par les flammes. Évidemment, pour beaucoup, c'est la très mauvaise nouvelle. La plupart des vacanciers sont partis en laissant tout dans les bungalows sur place. Alors évidemment, il y a des pleurs, mais ils sont soutenus avec pas mal de dons de vêtements, une aide aussi pour toutes les démarches administratives.
7: Bien sûr, mais il y a aussi, heureusement, des vacanciers dont les bungalows, Baptiste, ont été épargnés.
9: Oui, et pour eux, évidemment, c'est le soulagement. Ils vont pouvoir repartir là, à l'instant, dans des navettes pour aller récupérer dans les campings leurs affaires qui étaient restées dans les mobil-homes. Mais maintenant, la question, ça va être de savoir ce qui se passe maintenant pour eux, quelle va être la suite des vacances, parce qu'évidemment, les campings, même s'il y a des mobil-homes encore debout, ne peuvent pas recueillir du public.
7: Merci Baptiste Guillet pour Ici Roussillon, et je vous parlais de vigilance collective. Si vous avez, vous aussi, le moindre doute, si vous voyez de la fumée, n'hésitez pas à prévenir tout de suite le 18. Il vaut mieux appeler plusieurs fois plutôt que de laisser évidemment un feu grandir. Il est 13h05 à l'écoute d'Ici et de Ma France, et nous avons aujourd'hui un premier bilan de la canicule de la semaine passée. Bonjour Marine Le Génie.
10: Bonjour Wendy, bonjour à tous.
7: Des chiffres derrière une réalité qui fait froid dans le dos. Santé publique France annonce à ce jour 2025 morts supplémentaires.
10: Oui, recensé sur la période allant du 18 au 28 juin, un bilan voué à s'alourdir dans les prochains jours, car selon la ministre de la Santé, ce chiffre concerne 60% des certificats de décès électroniques. Mais il y a des certificats papier qui ne sont pas encore comptabilisés. Un bilan qui ne prend pas encore en compte les décès enregistrés après les jours de canicule. Or, on sait qu'une telle vague de chaleur peut avoir des effets sanitaires à retardement sur les organismes. Stéphanie Rist estime aussi que les chiffres consolidés arriveront dans 3 semaines et qu'ils ne dépasseront pas, ça c'est intéressant, les 5000 décès supplémentaires. Elle insiste, en matière de mortalité, la canicule de juin n'est pas comparable avec celle de 2003.
7: Et dans ce bilan, on trouve une augmentation très nette des morts à domicile.
10: Oui, ils ont quasiment doublé en une semaine.
11: Ce qui est très important, c'est que dans ces 2025 décès, on trouve une augmentation de 91% de décès à domicile par rapport à la semaine précédente. C'est-à-dire que nous avons collectivement un effort très important à faire pour ces personnes qui sont seules, qui sont isolées à domicile.
10: Stéphanie Rist, donc, sur ces 91% d'augmentation par rapport à la semaine précédente, quasi exclusivement chez les plus de 45 ans. Enfin, Wendy, on remarque aussi que l'augmentation des décès est particulièrement marquée en Île-de-France en raison de son poids démographique et également dans les Pays de la Loire avec un bond d'environ 62%.
7: Merci Marine, on vous retrouve à 14h et des chiffres, vous l'avez compris, qui ne sont pas encore définitifs mais déjà alarmants, notamment sur les morts de chaud à domicile, situation insupportable qui cache le manque de moyens à l'hôpital. C'est ce que dénonce le porte-parole des médecins urgentistes de France, Wilfried Samu.
12: On n'a pas de moyens à envoyer à domicile, c'est-à-dire que et l'hôpital d'ailleurs n'a pas la capacité à la fois en lit, parce qu'on a supprimé 120 000 lits depuis 2003, et n'a pas la capacité physique. Vous avez bien vu que l'hôpital est aussi mal logé, si vous voulez, que certains patients, si je peux me permettre ce trait caricatural. Je vous dis, 120 000 lits fermés depuis 2003 avec une population qui vieillit, n'importe qui serait capable de comprendre qu'il y a un problème. C'est-à-dire que les plus âgés ne peuvent pas être tenus à domicile comme ça. Et ceux qui n'ont pas le droit à la climatisation, eh ben, ils ont le droit de mourir sous les toits d'hyperthermie, dans les bouilloires thermiques. On a besoin de lits d'accueil, on a besoin de main-d'œuvre. On a besoin de main-d'œuvre, quand je dis main-d'œuvre, c'est des soignants, c'est des infirmières, c'est des médecins. Et la bataille des chiffres, c'est là qu'elle doit jouer.
7: Wilfried Samu pour les médecins urgentistes de France, avec Benjamin Mathieu pour Ici. Enfin, on apprend que la motion de censure déposée par les députés écologistes critiquant la gestion de la canicule par le gouvernement sera examinée lundi à 14h à l'Assemblée nationale. On revient dans Ma France sur cette décision rarissime, l'annulation par la Cour de révision de la condamnation de Dany Le Prince pour un quadruple meurtre dans la Sarthe. C'était en 1994. Il n'aura cessé de clamer son innocence après avoir passé 18 ans enfermé. Il était actuellement en libération conditionnelle. La Cour a estimé qu'il existait des doutes sur sa culpabilité face aux nouveaux éléments présentés par les avocats. Vous trouverez un résumé de cette histoire criminelle et de ce rebondissement inédit autour de celui qui, des années durant, fut surnommé le boucher de la Sarthe. Il est donc présumé innocent désormais. C'est à lire sur le site internet d'Ici Maine. Après la tentative d'assassinat à Monaco, selon le procureur général de la principauté, le suspect identifié est une femme de 39 ans d'origine ukrainienne et dernièrement domiciliée en Allemagne. Les faits semblent indiquer qu'elle n'a pas agi seule. À 16h30, la cloche des écoles va sonner pour la dernière fois pour les enfants de primaire avant les grandes vacances. Journée assez tranquille et festive dans les classes avec des goûters cet après-midi et des cadeaux distribués comme de rigueur aux équipes, les maîtresses en premier. Écoutez ces enfants de l'école élémentaire du centre de Bourg-Saint-Maurice.
13: J'ai prévu de lui donner un coussin, des boucles d'oreilles et une petite pierre. Parce que ça me fait plaisir, parce que c'est une super maîtresse.
14: Moi, je vais lui donner une boîte de chocolat. Un porte-clés papillon.
15: Moi, j'ai prévu un bracelet et des boucles d'oreilles pour la maîtresse.
16: J'ai l'impression qu'elle aime bien les bijoux et elle est trop sympa, la maîtresse.
17: Elle est trop gentille.
18: Je vais lui offrir des savons et des boucles d'oreilles.
19: Pour lui dire merci pour cette année.
20: J'ai fait un dessin, c'est marqué « Merci maîtresse pour cette année ».
21: Elle était super cette année.
7: Voilà, des écoles qui seront vides, heureusement, pour le retour des grosses chaleurs dès ce week-end, avec un besoin crucial d'adaptation dans ces lieux d'éducation et de vie face au réchauffement climatique. Morgane Guillaumard est allée à Grabel, près de Montpellier, dans l'Hérault, à l'école Joseph Delteil. École construite à la fin des années 80, entièrement rénovée il y a 2 ans, avec ses nouveaux critères de lutte active contre la chaleur.
6: À l'entrée de cette école, il y a des ombrières panneaux solaires et une cour entièrement végétalisée.
22: Ici, on est dans la cour principale de l'école.
6: Yannis Sard, directeur général adjoint à la mairie de Grabel. Il nous montre les copeaux de bois, l'enrobé perméable à la pluie qui a remplacé le goudron et les arbres présents dans cette cour.
22: Ça permet en fait de limiter ce qu'on appelle les îlots de chaleur urbains et de limiter donc la restitution de la chaleur la nuit.
6: Les bâtiments, eux, ont été isolés par l'extérieur avec du bardage en bois et des caissons remplis de bottes de paille.
22: La paille, c'est un matériau très intéressant parce qu'il a un fort pouvoir d'inertie thermique, c'est-à-dire qu'il va retarder l'entrée de la chaleur dans le bâtiment. Le pic de chaleur atteint dans le bâtiment va se produire en fin d'après-midi ou en tout début de soirée lorsque les enfants ne sont plus là.
6: À l'intérieur des salles de classe, pas de clim, mais des ventilateurs au plafond et des espèces de grosses hottes automatisées pour faire entrer l'air frais la nuit et faire sortir l'air chaud le jour. Cette solution n'est pas magique, mais elle permet quand même de faire baisser la température de plusieurs degrés.
22: On peut monter dans certaines classes à 29-30 degrés de température réelle quand il fait 37-38 à l'extérieur et que la nuit ça descend pas en dessous de 25.
6: Et les premiers contents quand il fait chaud comme ces derniers jours, ce sont les enfants scolarisés dans cette école comme Timéo, Hazel et Emma.
23: J'aime bien, c'est les ventilos. Il fait direct froid au lieu qu'il fasse chaud parce que dehors, c'est insupportable la chaleur.
24: Ça fait beaucoup d'air frais, donc ça fait du bien et tout, quoi.
25: On a moins chaud. La classe devient fraîche et donc c'est bien.
6: Cette rénovation énergétique portée par l'ancien maire insoumis de Grabel a coûté 5 600 000 euros. Un budget important qui ne peut pas s'appliquer à toutes les écoles, estime l'édile actuel Pascal Emès, sans étiquette.
26: Une collectivité comme Grabel de 10 000 habitants, sauf avoir une richesse financière exceptionnelle, ne peut pas mener 2 opérations comme celle qui a été menée sur Joseph Delteil. Donc il faudrait trouver des solutions moins onéreuses.
6: Solutions moins coûteuses comme dans l'école voisine où une expérimentation a été menée pour faire baisser la température de 7 degrés avec la mise en place de voiles en fibre de coco dans la cour et un extracteur d'air dans un couloir. Un projet à 400 000 euros pour le rendre pérenne dans toutes les salles de classe.
7: Morgane Guillaumard, merci. Vous écoutez ici la radio officielle du Tour de France à la veille du départ des 184 coureurs du peloton. C'est donc demain à Barcelone. Des coureurs qui ont vécu leur premier bain de foule hier avec la présentation des équipes. Départ sur cette terre vibrante de Catalogne, où nous retrouvons Thomas Coignac pour ici, avant un sacré prélude, un contre-la-montre par équipe. Ça s'annonce magnifique, Thomas.
27: Oui, exactement. On sera à Montjuïc demain pour ce contre-la-montre par équipe. Montjuïc, un tout petit peu plus haut que la Sagrada Familia où s'est déroulée hier la présentation. 2 étapes hein, devant le stade olympique de Montjuïc. Donc demain, le contre-la-montre par équipe. Et puis dimanche, ensuite, ce sera cap sur les Pyrénées. Pas si difficile cette année, même si on franchit quand même le col du Tourmalet. Puis Massif Central, Bourgogne, jusqu'en Alsace. Gros temps fort la samedi 18. Arrivé au Markstein par une piste cyclable qui a été créée spécialement cette année, ça nous donne un col super dur. Et puis ensuite, descente vers les Alpes avant le bouquet final du dernier week-end. 2 ascensions de l'Alpe d'Huez en 2 jours.
7: Bon, en dehors de ce parcours qu'on va ne cesser dégrainer au quotidien, c'est une affiche qui est très belle. Le Tour 2026 est prometteur, Thomas, c'est le moins qu'on puisse dire.
27: Ah bah oui, avec une possibilité de record, hein, Tadej Pogacar qui peut gagner gagné son 5e Tour de France, il égalerait alors les Anquetil, Hino, Merckx et Indurain. Grand favori, évidemment, Tadej Pogacar. Il a couru 16 jours cette année. Il a gagné 13 fois, c'est vous dire. Il avait gagné avec 4 minutes d'avance l'an dernier sur Jonas Vingegaard. Et il est encore plus fort que l'an dernier, selon son manager. Donc, il sera évidemment le grand favori. Derrière lui, Vingegaard, donc, qui a fini 2e sur les 2 dernières années. Et puis, évidemment, Paul Sexas, le Français qu'on attend, le plus jeune coureur de ce Tour à 19 ans et 283 jours. Mmh. Et c'est très loin d'être seulement un novice. Et il va venir pour le classement général, même si, évidemment, tout ça va être une découverte pour lui. Il s'est exprimé hier en conférence de presse.
0: Participer, c'est quelque chose d'exceptionnel pour moi, forcément. C'est une nouvelle expérience qui démarre. J'espère qu'elle sera bonne. Mais voilà, le but, c'est de jouer le classement général, faire le mieux possible. Et je dirais que s'il y a des erreurs ou s'il y a des moments où c'est plus dur, bah, ça me fera beaucoup d'apprentissage pour la suite. Et voilà, c'est plus positif. Après, on verra, on fera les comptes au bout de 3 semaines.
27: Ouais, on verra, on fera les comptes. Il a jamais couru une course de 3 semaines dans sa carrière, Paul Sexas, alors que la France attend toujours un vainqueur depuis 1985 et Bernard Hinault.
7: On est avec lui, on est avec vous, ici, radio officielle du Tour, avec des points toutes les demi-heures, à partir de demain, 13h30 sur nos antennes, l'arrivée en direct, le live sur ici.fr, et puis le journal du Tour, 18h30 au quotidien. Merci Thomas. Il fera chaud sur la route et le directeur Christian Prudhomme appelle le public aussi à la vigilance et au bon sens. On termine avec quelques notes de Céline Dion.

Pardon et merci, c'est un tout nouveau titre signé Icar, jingle dévoilé cette nuit, chanson pop autour du pardon et de la résilience, inspirée d'une prière hawaïenne. Céline Dion qui, vous le savez, prépare son grand retour à Paris à l'automne à la Défense Arena. Il est 13h16.

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1: Dans Ma France, nous allons quitter la furie du monde, un monde à protéger sérieusement pour s'intéresser justement à ce qui fait sa saveur, son intensité, sa beauté, son exception. Comment ce vivant sans lequel nous ne sommes rien dans cette interdépendance qu'il nous faut cultiver, comment ce vivant nous capte et nous émerveille. Merci à vous, cher Benoît Prospero. Bonjour Benoît.
2: Ah bah c'est moi qui dis merci, bonjour Wendy.
1: Grand confrère d'ici qui racontait ce monde merveilleux du vivant et publié un livre sur le sujet, imprimé en France à l'encre végétale s'il vous plaît. La boussole céleste du papillon. Alors on va revenir sur ce très beau titre qui cache beaucoup de choses, mais je rebondis sur les très beaux mots de l'auteur Pablo Servigne dans sa préface. Il dit, et il écrit pour votre livre, « L'émerveillement est un moment de profonde humilité à partir duquel tout peut recommencer. » Et ça, vous vivez avec, Benoît, c'est capital.
2: Ben c'est l'idée de ce livre aussi, c'est-à-dire s'émerveiller de l'improbabilité du miracle ordinaire de notre existence. Concrètement, ça veut dire quoi? Ça veut dire que là, par exemple, vous êtes en train de respirer. C'est un geste automatique, hein, on s'en rend même pas compte. Et pourtant, c'est le résultat de milliards d'années d'équilibre invisible. Ça veut dire que si cet air avait été un petit peu plus ou un petit peu moins, nous ne serions pas là. Il y a quelqu'un que vous connaissez bien, Wendy, c'est Bruno David, oui, l'ex-président du Muséum National d'Histoire Naturelle, à qui j'avais demandé un jour, il y avait combien de probabilités pour que nous, être vivants, humains, homo sapiens, on soit là tous les deux en train d'avoir cette discussion. Réponse, aucune, quasiment aucune. Et pourtant, bah oui, nous sommes là et ça m'émerveille.
1: Ouais, ça vous émerveille et vous le dites d'ailleurs très joliment dans ce livre, Benoît Prospero, la beauté s'est cachée dans l'habitude. C'est pourquoi nous passons parfois à côté des vraies choses, des choses simples de la vie.
2: Ouais, et on est entouré, on s'est même coupé finalement quelque part de la vie. Moi j'appelle ça les jungles de béton, vous voyez un petit peu tout ce qui nous entoure, on s'est séparé de la nature. J'aime bien citer l'anthropologue Philippe Descola qui dit la nature n'existe pas. Alors dit comme ça, c'est un petit peu provoque. Et qu'est-ce que ça veut dire? Ben, ça veut dire que, en fait, nous faisons partie intégrante de cette même nature. C'est pour ça que, par exemple, quand on dit on va se balader dans la nature, ce serait presque un non-sens.
1: Puisqu'on
2: en fait partie, c'est juste qu'on l'a un petit peu oublié.
1: Ouais, et ce miracle, justement, c'est intéressant que vous le partagiez avec un environnement familial. Parce que moi, je pense aux enfants du moment, vous parlez de ces jungles de béton, on ne leur apprend pas suffisamment à regarder. Tout naît de cela. Un lever du soleil, un verre d'eau, vous le dites, le langage des oiseaux. Cette éducation, c'est la base.
2: Ouais. Et c'est vrai qu'on a tendance à l'oublier et l'oublier de plus en plus. Ouais. On peut parler d'oiseaux, par exemple, pourquoi pas, de l'albatros, par exemple, qui est extraordinaire. Alors qu'est-ce qu'il fait cet albatros? Pour nous, c'est un grand oiseau, 3,60 m d'envergure, c'est souvent comme ça qu'on le présente, le plus grand oiseau du monde. Mais ça va beaucoup plus loin que ça, l'albatros, à savoir qu'il a appris quelque chose de formidable, il a appris à dessaler son sang. Si je vous fais boire de l'eau salée, bon, théoriquement,
1: ça va quelques secondes.
2: Vous n'allez pas trop durer. Ouais. Voilà. Eh bien, lui, il est évidemment au-dessus de la mer en permanence et il a ce qu'on appelle des tubulures. Alors, pour vulgariser, ce sont des sortes de petites usines biologiques qu'il a à l'intérieur de lui et qui vont filtrer le sel pour rejeter l'eau salée. Et d'ailleurs, c'est pour ça qu'il a toujours une petite goutte au bout du bec. Comme ce livre est aussi poétique que scientifique, moi j'appelle ça comme une larme d'océan.
1: Ouais, voilà. C'est magnifique. Et c'est un livre très, très poétique, en effet. C'est ça qui fait qu'on chemine avec vous dans ce si beau voyage. Alors, vous disiez tout à l'heure, c'est bizarre de se dire on va se promener dans la nature car nous en sommes partie prenante. Mais sachez, chers auditeurs, que les humains, c'est 0,00009% des espèces. Alors, et que nous sommes les derniers arrivés.
2: Ben exactement. Alors, deux notions différentes, à savoir qu'on représente quasiment rien. On estime qu'il y a à peu près 11 millions d'espèces. Aujourd'hui, on en connaît à peine 2,15 millions. C'est-à-dire qu'on peut souligner notre inconnaissance sur le sujet. Et puis, tiens, je vais vous donner un exemple. Par exemple, ce matin, vous êtes venu, vous avez pris la voiture, le scooter, le vélo, peu importe. À aucun moment, vous avez dit, tiens, qu'est-ce qu'il y a sous mes pieds? Et pourtant, sous nos pieds, eh bien, il existe un monde absolument extraordinaire, un monde qui vit, composé de micro-organismes, de champignons, de vers de terre, qui nous offre ni plus ni moins que la fertilité, essentielle à notre vie. Vous savez quoi, on va faire une expérience. La prochaine fois que vous verrez de la terre, vous prenez une poignée de terre et vous la regardez. Ouais. Et vous pouvez vous dire que dans cette poignée de terre, il y a plus d'êtres vivants que d'humains sur la planète. Et ça aussi, on le sait peu.
1: Dans une poignée seulement.
2: Dans une seule poignée.
1: Incroyable, c'est incroyable.

0: pas. Et pourtant, pour la première fois, alors je vous passe les détails, mais en gros, elles vont, entre guillemets, inventer la photosynthèse. Et sur des millions d'années, l'air, alors irrespirable pour nous à l'époque, ben, va arriver puisqu'elles vont provoquer ce qu'on appelle la grande oxydation, la grande oxygénation. Un monde va s'effondrer et le nôtre va apparaître.
1: Et la vie, voilà, qui s'est préparée depuis des millions d'années va surgir. C'est tourbillonnant et c'est vertigineux. Qu'est-ce qui vous fascine le plus, vous qui écrivez justement cette fascination du monde, Benoît?
0: Ben, ça dépend des moments. Ouais. Parfois, c'est la grandeur de l'univers parce que le livre fait aussi référence à ça. Et puis parfois, tiens, en ce moment, c'est le verre d'eau. Quand je bois un verre d'eau, et je le sais parce que j'ai le privilège à Radio France de rencontrer des scientifiques les meilleurs au monde, en fait, absolument incroyables, et bah, qui m'ont appris que, en réalité, cette eau, qui est complètement banale, un jour a peut-être été vapeur au pied d'un volcan et remontée dans un nuage, a coulé le long de la feuille d'un chêne, ou alors peut-être a-t-elle stagné des milliers d'années dans une nappe phréatique, ou peut-être a-t-elle été bue par un dinosaure, et c'est fort probable d'ailleurs. Ben oui, et c'est cette eau qu'il y a dans votre café ou dans votre verre d'eau.
1: Voilà, tout se recycle. Je voudrais qu'on termine par le commencement. C'est le titre de ce livre, La boussole céleste du papillon. Vous qui nous livrez ces récits sur la beauté de l'univers, vous nous dites qu'il ne faudra plus regarder demain les papillons de nuit comme avant, une fois qu'on aura lu justement ce que vous dites dans ces pages.
0: En tout cas, le papillon bogong. Ouais. Alors, quelle est sa spécificité? Eh bien, il sait lire la voie lactée, c'est-à-dire la voûte céleste. Et pourquoi il la lit? Parce que c'est comme ça qu'il se repère, qu'il se déplace, qu'il migre. Et si toutefois il y a des nuages, il a inventé une deuxième astuce, comme un deuxième sextant. En fait, ce papillon est aussi capable de lire le champ magnétique de la Terre. Voilà, et moi je trouve ça très beau, je trouve ça très poétique, et c'est ce qu'est ce livre illustré.
1: C'est magnifique, il tient dans ses ailes et dans ses yeux un fragment du cosmos, ce papillon. C'est un livre que vous dédiez, ça c'est très beau aussi, aux gardiens de la connaissance. Et vous disiez justement rencontrer les meilleurs.
0: Ouais, c'est essentiel hein, de en tout cas pour moi ça l'a été, de dédier ce livre aux gardiens de la connaissance, que sont les scientifiques, les biologistes, les anthropologues, les paléo-anthropologues. Je pense qu'il faut qu'on les écoute, et d'autant plus aujourd'hui. Et voilà, et tout ça est merveilleux parce que nous avons accès à cette connaissance, on a tendance à l'oublier.
1: Eh ben lisez Benoît Prospero, La boussole céleste du papillon. C'est aux éditions Tana, en partenariat avec Radio France et Ici, dont vous dites qu'il est vraiment ce réseau, votre famille et votre écosystème. Merci de nous avoir procuré tant de bonheur. Et ben, je le transmets aux auditeurs. Lisez Benoît Prospero, que vous retrouvez sur nos antennes. Merci beaucoup, Benoît.
0: Merci, Wendy.
1: Et bravo.
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1: À 13h24, on retrouve la voix du mondial aujourd'hui. Bonjour Romain Bédouc.
3: Bonjour Wendy, bonjour à tous.
1: On souhaite un très bel anniversaire à Monsieur Bruno Salomon. 50 ans, c'est quelque chose. On est avec lui et on commence par les résultats de la nuit. On aura donc un huitième de finale, Romain, 100% européen.
3: Oui, le Portugal affrontera l'Espagne pour ce qui sera un des chocs de ces huitièmes qui démarreront demain soir. L'Espagne s'est largement imposée hier face à l'Autriche 3-0. Le Portugal a lui disposé de la Croatie, finaliste de la Coupe du Monde en 2018 face à la France. On s'en rappelle un petit peu. Victoire 2-1 grâce à un but à la 94e minute, juste avant la prolongation. Et enfin, le dernier match de la nuit a opposé la Suisse à l'Algérie, et la qualification logique des Helvètes 2-0, fin de parcours donc pour l'Algérie.
1: Et début demain, vous le disiez, des huitièmes de finale avec le match qu'on attend tous, France-Paraguay, coup d'envoi théorique à 23h.
3: Théorique, c'est le bon mot. Le match est prévu pour demain soir 23h, 17h, heure locale. Ça se joue à Philadelphie. Philadelphie, 23h, ça vous rappelle quelque chose? C'était exactement la même situation qu'a connue l'équipe de France pour son deuxième match de poule face à l'Irak. Une rencontre qui avait été interrompue pendant 2 heures à cause des orages. Bon, bah, la menace est encore là. Il pourrait y avoir des éclairs dans l'après-midi qui retarderaient le coup d'envoi. Ça peut être une longue nuit et un long week-end qui attend les supporters du Paris Saint-Germain, de l'équipe de France, pardon.
1: Vous êtes avec eux, toujours.
3: Autre paramètre météorologique, il fera très chaud à Philadelphie. La ville est placée en alerte chaleur extrême pour demain par le National Weather Service. C'est l'équivalent de Météo France. La température prévue pour la rencontre pourrait approcher les 40 degrés.
1: Ah, évidemment.
3: Ça va vraiment être compliqué. Et c'est d'ailleurs un des motifs d'espoir pour les Paraguayens, qui estiment qu'ils ont plus l'habitude que nos Bleus de jouer dans de telles conditions.
1: Bon, on saura plus demain, hein, voilà. Sur ce report ou pas, ce retard sur ce match. En tout cas, prise d'antenne, c'est prévu demain, 22h30 sur ICI, avec vous, avec Charlotte Langeret, avec Pierre Clément, Bruno Salomon. Rencontre qui sera particulière pour quelqu'un qu'on connaît bien.
3: Nicolas Perronnet, notre reporter aux États-Unis. Aujourd'hui, dans son Col d'Amérique, il nous raconte pourquoi ce match est si spécial pour lui. Tout simplement parce qu'il est devenu cette semaine une vedette au Paraguay.
4: Salut les amis. Salut. Eh ben ça y est, c'est fait. Je suis une star au Paraguay. Faut que je vous raconte cette histoire incroyable qui m'est arrivée. Alors bon, je suis sur les réseaux sociaux, hein, mais tranquille.

0: tranquille, je suis pas hyper actif. Et en début de semaine, j'étais à Paraguay-Allemagne, le match qui s'est terminé au tir au but, la qualif du Paraguay à Boston. Et là, j'ai un commentateur paraguayen à côté de moi qui, bah, vous l'imaginez évidemment, est dans l'émotion totale, une espèce de transe en commentant le penalty de la fin. Donc je l'ai filmé, hop là, sur les réseaux, et je vous jure, j'en suis à 3 046 000 vues pour cette vidéo. Il y a la moitié du Paraguay qui a vu la vidéo, c'est devenu viral, c'est la première fois que ça m'arrive. J'avais 200 followers, j'en ai pris 5 400, c'est complètement hallucinant. Donc moi, bah, je vais aller passer mes vacances à Asunción. Je vous embrasse, ou plutôt un abrazo, et je vous dis bon week-end et allez,
1: voilà, voilà, je savais bien qu'il allait partir quelque part, Nicolas. C'est génial comme histoire.
2: Et on espère que la soirée de Nicolas sera pas trop longue, hein, entre la chaleur et cette suspicion du report de match. Lui qui va commenter la rencontre pour ici demain soir. Eux sont habitués à performer sous de hautes températures, les coureurs du Tour de France. Le grand départ, c'est demain à Barcelone, et notre envoyé spécial Bruno Blanza a pu interroger des coureurs français pour savoir s'ils suivaient cette Coupe du Monde. Écoutez, Joris Delbov et Benjamin Thomas, ils sont à fond pour l'équipe de France, mais pour eux aussi, les horaires, c'est compliqué.
3: Ouais, je regarde un peu. Après, voilà, les matchs sont très tard. Là, j'ai vu que c'est que samedi, le match à 23h. C'est un peu embêtant. Donc, peut-être que je vais regarder 20-30 minutes et puis après, je couperai, parce que sinon, après, t'as du mal à dormir, machin. Donc, non, je préfère, on regardera au pire en replay et puis vous le résumez. Quoi.
4: Ouais, fait plaisir l'équipe de France. Ça joue bien, ça respire le football. Je suis pas un grand fan de football, mais là je regarde, je suis un peu, et franchement ils font plaisir. Et ce qui est beau à voir, c'est le collectif, et que il y a pas personne se croit au-dessus des autres, et ça respire le foot, quoi. Moi, mon pronostic, c'est qui gagne.
2: Et on espère que les Bleus iront chercher cette troisième étoile. Aujourd'hui, ce soir, pour les matchs du jour, mon but, Wendy, c'est de vous faire regarder Colombie-Ghana. C'est à 3h30 du matin. Bon, ça, c'est peut-être pas facile de vous faire regarder ça, mais dans Lyon, ça le sera. Pourquoi ? Parce que au Ghana, il y a 3 joueurs de la JOCR, et Julien Frénois, c'est le club le plus représenté dans cette sélection.
5: La surprise de cette Coupe du Monde, c'est peut-être Marvin Senaya. Arrivé chez les Black Stars il y a seulement 3 mois, après avoir longtemps hésité entre le Ghana et le Togo, pays de son père, le latéral droit de la JOCR s'est immédiatement imposé. Titulaire à chaque match, il a même été élu meilleur latéral droit de la phase de groupe par Opta, avec le plus grand nombre de tacles réussis. Sur le côté gauche, Gideon Mensah confirme son statut de valeur sûre. Il a disputé l'intégralité des 3 matchs de poule. Au milieu, Elisha Ouzou a davantage tourné en raison d'une forte concurrence avec Thomas Partey, ancien d'Arsenal, et Caleb Yerenki, l'une des grandes promesses du football ghanéen.
2: Julien Frénois d'ici au Serre. Les autres rencontres ce soir, Australie-Égypte et Argentine-Cap-Vert.
1: Merci Romain, c'était le journal du Mondial. Et à tout de suite.
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8: Suite à la météo actuelle, le comité des fêtes du Montaigne-au-Vicomte a décidé d'annuler la manifestation, concert et feu d'artifice de demain. En raison de la chaleur, le département de la Creuse est placé au niveau risque sévère du plan de vigilance feu de végétation. Par conséquent, plusieurs mesures déjà en vigueur sont plus que jamais à appliquer. Interdiction de brûler des déchets verts et d'allumer des feux. 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

Merci d'avoir choisi votre radio ici, c'est Fabien Emo. On va passer l'après-midi ensemble avec de la bonne humeur, de la musique et des infos locales près de chez vous. Nous sommes le vendredi 3 juillet et je suis tombé alors sur un classement étonnant ce matin, le classement des fruits et légumes les plus riches en eau que l'on consomme l'été. Et j'étais surpris, oui, car c'est le concombre qui arrive en tête. Le concombre contient 96% d'eau, c'est fou. Moi je pensais que c'était la pastèque, mais non, la pastèque en contient elle 92%. Donc elle va se calmer la pastèque, hein, non, parce qu'elle a tendance à prendre melon. Non, c'est pour ça, je la connais. Allez, la suite c'est maintenant en musique avec Florent Pagny et la dernière chanson du monde.

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2: François Brielle, co-président des Portugais de Guéret. J'ai choisi Gérard Lormement, Michel.
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2: Pourquoi donc? C'est ma jeunesse en ce moment-là, c'est ma liberté avant de me marier et tout ça. Vous voyez, c'est 76, c'est la vie qui était dure. Ah, la vie était dure, oui. La vie était dure. La vie en 76 était dure parce que les salaires n'étaient pas très élevés. Et je me rappelle de mes salaires à ce moment-là, je la niais. Oui, en 76, c'est vrai que c'était des années difficiles pour les employés parce que les salaires étaient petits. J'ai vu mon évolution l'année d'après, quand je suis pas rentré dans les fonctionnaires. Mon salaire a quadruplé en un an. Parce que le milieu agricole, je suis touché. À ce moment-là, je me rappelle plus, c'était en francs. Et ça faisait 75 000. Alors 75 000, ça fait un peu plus de 100 euros maintenant, un peu plus de 100 euros. Vous savez qu'en 76, la vie n'était pas chère. Enfin, il fallait quand même plus de 100 euros pour vivre.

C'est vrai que 76, c'est vrai que c'est la canicule. La canicule, elle a commencé au mois de mars. Ça commençait déjà à savoir. On redit ça va pleuvoir dans quelques jours. Mais on arrive jusqu'au mois d'août sans eau. Mais c'était brûlé, il n'y avait plus rien. Il y avait des feux partout. C'était incroyable. Les tracteurs, à ce moment-là, ils mettaient le feu. Dès qu'ils passaient dans les champs, ils mettaient le feu partout. C'était impensable. Que 76, c'était terrible pour les animaux, pour tout, pour les bétails. On faisait que ça, amener de l'eau à boire. Les circuits d'eau n'existaient pas. Il fallait faire 10 km pour aller chercher de l'eau à la rivière, parce qu'il n'y avait pas d'eau nulle part. Les sources étaient vides partout. Mais on faisait que amener un peu de foin aux vaches, et puis amener de l'eau, surtout de l'eau, parce qu'il n'y avait que ça qui pouvait dire aux bêtes de pouvoir vivre normalement. Mais dans les champs, c'était le désert, il n'y a plus rien. Ah non, on n'avait pas du tout les moyens qu'on avait mis par la suite, c'est sûr.

0: Vous êtes à l'écoute de votre radio ici, la radio de votre été. On s'occupe de tout. Dans un instant, les infos de 14h. Mais avant, vous pouvez profiter les doigts de pied en éventail, car le soleil donne sur votre radio grâce au chanteur Laurent Voulzy.
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1: Merci d'avoir choisi votre radio ici. Il est 14h. 14h, c'est l'heure de retrouver toute l'info en France et dans le monde en 90 secondes avec Marine Legénie.
2: Et le bilan de la canicule s'alourdit. Déjà 2025 morts supplémentaires recensés sur la période allant du 18 au 28 juin. Et les chiffres vont évoluer de manière certaine, dit la ministre de la Santé, à retenir l'augmentation très nette des morts à domicile qui ont quasiment doublé en une semaine. Selon Météo France, la vague de chaleur de juin 2026 a été plus intense mais moins longue que la canicule historique de 2003. Alors que les incendies dans le sud marquent le pas, que la sécheresse se généralise, Laurent Nunez, le ministre de l'Intérieur, est arrivé dans l'Aude où des centaines de pompiers ont réussi à faire cesser le feu le plus important de la saison, stabilisé mais pas encore fixé. Dans les Pyrénées-Orientales, à Canet-en-Roussillon, en revanche, c'est fixé. Les flammes ont parcouru 30 hectares. Dans la Drôme, un incendie est en cours. Dans une zone montagneuse, difficile d'accès, à 10 ou 80 hectares ont déjà brûlé. Du nouveau dans l'enquête sur l'explosion au colis piégé à Monaco avec une femme ukrainienne de 39 ans identifiée. Elle est soupçonnée d'avoir déposé ce colis devant l'immeuble d'un homme d'affaires ukrainien, faisant 3 blessés, dont 2 graves. Elle est visée par un mandat d'arrêt international. Sébastien Lecornu recevra prochainement à Matignon la mère de la petite Rosa. Elle avait porté plainte pour viol contre le principal suspect de l'affaire Liana, sans que Jérôme Barella soit inquiété. Le Tour de France 2026 s'élance demain de Barcelone, 113e édition qui s'annonce spectaculaire avec un nouveau duel entre le quadruple vainqueur Tadej Pogacar et le double lauréat Jonas Vingegaard, avec en trouble fête le français Paul Sexas.
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4: Soleil et température estivale actuellement en Creuse. Vous avez 22 degrés à la Courtine, 23 à Croc qui se prépare pour Croc en fait avec Ici Creuse à partir de ce soir jusqu'à dimanche. 25 à Guéret, 27 à Aubusson. Ciel bien étoilé la nuit prochaine. Plein soleil au moins pour une semaine, nous dit Météo France. Un peu plus chaud ce week-end, 29 à 31 demain, 30 à 32 dimanche. On va avoir 33, 35, voire 37 lundi et mardi autour des 35 en moyenne dans le courant de la semaine. Bel après-midi ici. Ici Creuse vous accompagne.
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0: Excellent après-midi à l'écoute de votre radio ici. Tout de suite, on vous propose d'écouter trois titres français à la suite avec Elie Medeiros, Charles Doré et l'envie de Johnny Hallyday. Et petit détail étonnant sur cette chanson, l'envie n'était pas du tout destinée à Johnny au départ. Non, le titre avait été proposé à Michel Sardou qui l'avait refusé. Oui, à l'époque, il n'avait pas eu l'envie de la chanter, mais pas du tout d'ailleurs. Et finalement, Johnny s'en est emparé pour en faire le succès que tout le monde connaît aujourd'hui.
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5: 28 degrés cet après-midi, le temps est ensoleillé.
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1: 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Le numéro est au standard des Creuse, 05 55 52 37 38. Et puis le jour des travaux, pour toute information complémentaire, contactez Enedis, 09 72 67 50 23. 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

0: On passe l'après-midi ensemble sur votre radio ici, la radio proche de vous. 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Ça s'écrit ICI dessus, des infos de votre région, les podcasts de vos émissions préférées et une playlist 100% années 80 à écouter sans modération cet été. Dans les prochaines minutes, les infos de 15h, ça arrive. Mais avant, on écoute Michel Polnareff, Benjamin Biolay et tout de suite Stevie Wonder.
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1: Merci pour votre fidélité à votre radio ici, il est 15h. 15h, c'est l'heure de retrouver toute l'info en France et dans le monde en 90 secondes avec Marine Le Génie.
2: Laurent Nunez salue le travail remarquable des pompiers. Le ministre de l'Intérieur en déplacement dans l'Aude annonce cet après-midi que le feu est fixé après avoir parcouru 900 hectares, aucune habitation touchée. C'est fixé également dans les Pyrénées-Orientales et dans le Gard avec 26 incendies en simultané hier. Laurent Nunez répète que l'inquiétude demeure. Il y a un mois d'avance sur la saison des feux. 6 départements du Sud sont en rouge pour un risque très élevé. Les Pyrénées-Orientales, l'Aude, l'Hérault, le Gard, le Vaucluse et les Bouches-du-Rhône. 5 sont en orange, l'Ardèche, la Drôme, le Var, l'Aveyron et l'Allier. 9 feux sur 10 ont une origine humaine. Un premier bilan chiffré de la canicule de juin avec une hausse de 30% du nombre de décès en une semaine, soit 2025 morts supplémentaires. Hausse particulièrement importante des décès à domicile qui ont pratiquement doublé, hein, plus de 91%. Des perquisitions chez la principale suspecte de l'attaque au colis piégé à Monaco, une femme de 39 ans, ukrainienne et résidente en Allemagne, toujours en fuite. 3 personnes ont été blessées dans cette explosion, dont un richissime homme d'affaires originaire d'Ukraine. Dernier jour d'école et premier départ en vacances avec des difficultés en Ile-de-France et sur l'Est aujourd'hui. C'est rouge dans le sens des départs. Demain, samedi, c'est le quart nord-ouest qui sera le plus concerné par les embouteillages. Le Tour de France commence demain. Le contre-la-montre par équipe partira à 17h05 dans les rues de Barcelone avec une boucle de près de 20 km au programme, une grande boucle à vivre sur ICI, radio partenaire du Tour.
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4: Soleil et température estivale actuellement en Creuse. Vous avez 22 degrés à la Courtine, 23 à Croc qui se prépare pour Croc en fait avec ICI Creuse à partir de ce soir jusqu'à dimanche. 25 à Guéret, 27 à Aubusson. Ciel bien étoilé la nuit prochaine. Plein soleil au moins pour une semaine, nous dit Météo France. Un peu plus chaud ce week-end, 29 à 31 demain, 30 à 32 dimanche. On va avoir 33, 35, voire 37 lundi et mardi autour des 35 en moyenne dans le courant de la semaine. Bel après-midi ici. ICI Creuse vous accompagne.
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0: C'était Chris Isaac sur votre radio ici. Et moi, c'est Fabien Hémot pour vous accompagner toute l'après-midi. Merci pour votre fidélité. Et tiens, en parlant fidélité, et comme c'est l'été, selon un sondage, l'été serait la saison de tous les dangers pour les couples. Oui, 40% des hommes et 29% des femmes reconnaissent avoir déjà été infidèles pendant les grandes vacances. Moralité, surveillez vos bagages à la gare ou à l'aéroport. Surveillez vos enfants à la plage ou à la piscine. Et surtout, surveillez votre partenaire tout le temps et partout. C'était le conseil de l'été. La suite sur votre radio ici, on vous propose 3 titres français à la suite au programme France Gall, M Pokora et Rose Laurence avec Africa sur votre radio.
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1: Suite à la météo actuelle, le comité des fêtes du Montaigne-au-Vicomte a décidé d'annuler la manifestation, concert et feux d'artifice de demain. En raison de la chaleur, le département de la Creuse est placé au niveau risque sévère du plan de vigilance feu de végétation. Par conséquent, plusieurs mesures déjà en vigueur sont plus que jamais à appliquer. 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

0: Merci d'être à l'écoute de votre radio ici. Dans quelques minutes, les infos de 16h. Mais avant, on profite, c'est vendredi. Laissez-vous porter par la bande-son de votre été. On a tout prévu. On va écouter ensemble Alain Souchon, Manon Lisa et le groupe allemand des années 80, Alphaville. Ah là là, ça rappelle des souvenirs. Et on va en créer des nouveaux ensemble cet été, des souvenirs.
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1: Merci d'avoir choisi votre radio ici. Il est 16h. 16h, c'est l'heure de retrouver toute l'info en France et dans le monde en 90 secondes avec vous, Marine Legénie.
2: On s'en doutait, c'est confirmé, le mois de juin que nous venons de vivre est le plus chaud jamais enregistré selon Météo France. Et le bilan de la canicule s'alourdit, 2025 morts supplémentaires du 18 au 28 juin. Les chiffres vont évoluer de manière certaine, dit la ministre de la Santé, à retenir l'augmentation très nette des morts à domicile qui ont quasiment doublé en une semaine. Les incendies dans le sud marquent le pas, mais la sécheresse se généralise et le risque est très élevé. En déplacement dans l'Aude aujourd'hui, Laurent Nunez annonce que les pompiers ont réussi à fixer le feu qui a ravagé 900 hectares. Mais il dit son inquiétude pour la saison des feux qui a commencé avec un mois d'avance pour la seule journée d'hier. 26 incendies brûlés simultanément, indique le ministre de l'Intérieur. Du nouveau dans l'enquête sur l'explosion au colis piégé à Monaco avec une femme ukrainienne de 39 ans identifiée. Elle est soupçonnée d'avoir déposé ce colis devant l'immeuble d'un homme d'affaires originaire d'Ukraine, faisant 3 blessés dont 2 gravement. Elle est visée par un mandat d'arrêt international. Sébastien Lecornu recevra prochainement à Matignon la mère de la petite Rosa. Elle avait porté plainte pour viol contre le principal suspect de l'affaire Liana, sans que Jérôme Barella soit inquiété. Le Tour de France 2026 s'élance demain de Barcelone, 113e édition qui s'annonce spectaculaire, avec un nouveau duel entre le quadruple vainqueur Tadej Pogacar et le double lauréat Jonas Vingegaard et le français Paul Sexas pour jouer les troubles faites. 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
3: Votre météo en Creuse avec du soleil plein pot, des nuages pour la déco et qui apportent leur lot d'ombre, et c'est pas si mal que cela car il fait chaud, 24 degrés actuellement à la Courtine, 27 degrés à Guéret, Bourgogne à Févaux, 29 degrés à Boussac, la Souterraine et Aubusson. Votre soirée en Creuse s'annonce très agréable également avec quelques nuages dans le ciel. Les étoiles seront de la partie cette nuit et le mercure à lui affichera entre 12 et 18 degrés. Demain, toujours du soleil. Et les températures de 15 à 18 degrés dès votre réveil, jusqu'à 30 degrés au plus fort de la journée.
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3: D'autres infos, ce sera tout à l'heure à 17h avec la rédaction Ici Creuse. Et vous savez quoi? Les cours sont officiellement terminés ce soir. Wouh! Ça, c'est plutôt une bonne nouvelle. Ça sent bon les vacances. C'est pour certains le stress avec l'attente des résultats des examens. Quoi qu'il en soit, bonnes vacances à tous. Et pour célébrer ce vendredi 3 juillet, Zazie. Et là maintenant, la musique d'Edwin Collins, A Girl Like You, sur votre radio locale.

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1: 3 ans après la sortie de Air, son dernier album, Zazie revient avec un nouveau titre qui s'appelle Peu importe. Pour l'instant, pas de nouvel album en vue, mais ça ne saurait tarder.
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1: Bonjour à tous.
2: Le 16-19.
1: Ici Creuse vous accompagne, maison, travail, voiture, où que vous soyez, ici Creuse est là pour vous. Super Tramp et Niagara à suivre. En attendant, dernière halte pour Ingrid Herbst. Depuis lundi, elle fait son chemin de croix.
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1: À la découverte du petit patrimoine que sont les croix, Ingrid est en compagnie de Claude Royer, un passionné qui recense les croix creusoises depuis 1919.
3: Alors là, on est carrément à la sortie du bourg de Royère de Vassivière, sur la route de Vallières, et tout de suite sur la droite, après la dernière maison. Ici, vous avez une motte castrale, l'ancêtre du château. À l'époque, on installait sur une butte des piquets de châtaigniers ou de chênes. On les a pointés et c'est là que les premiers châteaux ont commencé à être érigés. Ça s'appelle la motte castrale de Royère d'Assivière. Et bien sûr, à côté, on va retrouver une magnifique croix en raquette, avec sur un côté un Christ en croix et de l'autre côté une Vierge. On aperçoit des petits personnages qui ont été plus ou moins cassés sur les montants. Ensuite, il y a un fût, on dirait comme une colonne qui a été cassée et qui a été restaurée par M. Jabouille, qui était le mécanicien qui tenait un garage dans le bourg et qui a récupéré des fers de roue de charrette et qui a restauré cette croix, sinon elle ne serait plus là aujourd'hui.
4: Ah, il a scellé les deux morceaux.
3: Oui, voilà. Et devant, vous avez une magnifique table des morts ou reposoir où ont posé les défunts. Il faut savoir qu'il n'y avait pas de route, il n'y avait pas de voiture. On transportait les défunts à l'épaule, le cercueil à l'épaule.
4: Ah oui.
3: Croyez-moi que quand il y avait des fois 10 km à faire, dans les chemins avec des sabots, c'était pas très très facile. Et à chaque croix, il y avait un reposoir. Et là, on posait le cercueil, les grands-mères faisaient les prières et les porteurs se ravitaillaient. Dans la tradition chrétienne à l'époque, qui ont transporté les défunts avec une charrette ou des bœufs ou des vaches, eh bien, ça portait malheur. Après est arrivé le corbillard, c'est curieux, mais le cheval ne portait pas malheur. Et celle-ci, elle est particulière parce qu'on dirait un mini dolmen.
4: Oui, ça fait vraiment plusieurs pierres dessous et une pierre plate par-dessus.
3: Une énorme table. Et je crois de mémoire que cette croix est du XVIe siècle.
4: Ah oui, donc elle n'est pas toute jeune.
3: Non.
4: Mais elle est quand même très travaillée. On voit des motifs sur cette croix. Ouais. Les cerclés, c'est parce qu'ils avaient un savoir-faire.
3: Non, là, le tailleur de pierre, ou les tailleurs de pierre, étaient très très forts parce que il faut savoir que pour tailler une croix comme ça, de cette forme-là, aussi mince et aussi bien sculptée, les risques, c'est que vous l'avez presque fini, puis là, boum, elle casse. Donc, il fallait être adroit. Il faut savoir que ces gens qui sculptaient ou qui taillaient, fabriquaient leurs propres outils. Suivant la qualité de la pierre, ils étaient capables de tremper leurs outils par rapport à la qualité de la pierre. Si elle était tendre, si elle était dure. Mais là, c'est un travail remarquable. C'est une très, très belle croix de la région creusoise, de notre belle Creuse. Il y en a d'autres, mais celle-ci en fait partie.
1: Claude Royer, un passionné qui recense les croix creusoises depuis 2019. Et toutes les interviews et les photos sont à retrouver sur ici.fr. Et l'intégrale de ce chemin de croix d'Ingrid et de Claude, c'est à retrouver dimanche de 11h à midi. Les guitares saturées du groupe Niagara quand la ville dort. Et juste après, Supertramp, c'est la playlist de votre été sur Ici Creuse.

0: Demain 7h20, Léonard vient nous rejoindre pour du bricolage. Il nous parlera de brasero et de cheminée extérieure. Ça peut être très sympa pour les longues soirées d'été. Le tuto de Léonard, c'est à retrouver demain dans Ici Matin Week-end. Plus proche de nous, trois chansons françaises à la suite. La comédie musicale Notre-Dame, notre néo-aquitain Jérémy Frérot et Axel Bauer. Et c'est juste après cette courte pause.
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0: Extrait de la comédie musicale Notre-Dame de Paris, c'était belle sur votre radio ici Creuse. Quelques infos très pratiques en Creuse, elles sont signées Sylvie Fouquet.
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2: Le don du sang, c'est important, surtout en période estivale, où les demandes sont les plus importantes pour faire ce geste qui sauve des vies. Rendez-vous ce lundi 6 juillet de 15h à 19h à Bonnat pour vous inscrire dondusangtoutattaché.fr. 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Pensez à protéger vos appareils. 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Le numéro est au standard d'ici Creuse, 05 55 52 37 38. Et puis le jour des travaux, pour toute information complémentaire, contactez Enedis, 09 72 67 50 23. Appel non surtaxé.
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0: Alors vous aussi, vous êtes excité par l'affiche de ce samedi des huitièmes de finale de la Coupe du Monde. France-Paraguay, ça promet d'être intense et passionnant. Et on sera tous devant notre télé où on écoutera tous Ici Creuse pour suivre ce match. On est tellement excités, nous, sur Ici Creuse, qu'on s'écoute les Pointer Sisters. I'm so excited, maintenant sur votre radio.

0: nouveau titre de Christophe Maé, La Lune à l'instant sur votre radio locale. Ici Creuse, à la veille des premiers départs vers les plages du littoral, vérification des maillots de bain et des pareos. Et dans l'humour en tube, sachez que Fred Ballard et ses rigolos ont mis leur nez dans le sac de plage de certains énergumènes. Et on commence par Kev Adams.
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3: Les hommes, ils vont à la plage, on dirait qu'ils n'étaient pas au courant ce jour-là qu'ils allaient à la plage.
4: Voilà, donc Kev Adams nous le confirme, le sac de plage est un concept exclusivement féminin. Les garçons ne mangent pas de ce pain-là, ils y vont en chaussettes, en mocassins à glands et en slip kangourou. Ça fait marrer les goélands.
3: La plupart du temps, ils se rappellent qu'il faut une serviette quand ils sortent de l'eau. Putain ! Je savais, j'avais oublié un truc. Il y a des mecs, c'est des oufs, ils vont à la plage, téléphone, carte bleue, ils rangent ça dans la chaussure d'un inconnu. Ils vont dans l'eau et pendant toute leur baignade, ils sont en surveillance de ce que le...
4: Ok, donc cet été, si on en voit un qui barbote en mode panique, c'est qu'il y a une carte bleue planquée quelque part. Le premier qui la trouve paye une gaufre à toute la plage. Heureusement, il y en aura toujours un pour garder les affaires. C'est Alex Fredo. Pas fan de baignade, le garçon.
5: On est tous d'accord que quand on se baigne dans la mer, il y a quand même une petite angoisse. Constance, non ? Il y a un petit truc qui se passe quand tu te baignes dans la mer. Parce que le pire qui puisse t'arriver quand tu te baignes dans une piscine, c'est un mec qui chie dans l'eau, quoi. Non, mais alors que quand t'es dans la mer, un gamin qui chie dans l'eau, c'est peut-être le mieux qui puisse t'arriver.
4: Voilà ce qui arrive hein, quand on regarde les dents de la mer avant de partir en vacances. En général, on les passe sous le parasol avec 10 paires de mocassins à glandes. Donc non, on se prépare psychologiquement à ces fous rires bien salés qui nous attendent tout l'été.
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0: Je suis sûr qu'en 1985, vous avez dansé sur ce tube. Moi perso, qu'est-ce que j'ai pu danser sur les avions ? Et je chantais la nuit sauvage tout simplement. Ça se passe maintenant sur votre radio de l'été, ici Creuse.

0: Le Slowkitude de Richard Marx à l'instant, right here waiting sur votre radio ici Creuse. Ne bougez pas dans un instant, retour de la musique. En attendant, on marque une pause fraîcheur comme au football.
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0: La musique, ah, de Stardust, souvenez-vous, qu'est-ce qu'on a pu danser, Valérie Menu, sur ce titre. Je me souviens, une soirée avec vous, oh là là là là.
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0: Ah, c'était pas vous.
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0: Vous écoutez la première radio en Creuse et à la seconde près, il est 17h. Toutes vos infos locales, c'est avec vous, ma Valérie Menu, et première interdiction de baignade de l'été.
1: Oui, c'est au Bourdan. La baignade y est surveillée depuis mercredi et ça n'aura pas duré longtemps. Le site est interdit à la baignade depuis ce matin à cause d'une forte présence de cyanobactéries dans l'eau. Pas de répit pour nos pompiers actuellement en train de lutter contre un incendie à Bazla, au nord-ouest du département. Le feu s'est déclaré il y a 2 heures. Il a déjà brûlé 1 hectare dans un champ et une grange. 6 personnes du village ont dû être évacués par sécurité et les pompiers ont installé un système de protection des maisons. Ils sont toujours sur place. Et des pompiers qui interviennent aussi sur la commune d'Auge où un feu a détruit il y a 2 hectares de végétation dans un champ. Et les pompiers sont en train de noyer l'incendie.
0: Marion Maréchal est à Gouzon demain après-midi.
1: L'eurodéputé d'extrême droite animera une réunion publique à 14h30 à l'invitation du député de la Creuse, Bartholomé Lenoir, qui fêtera ses 2 ans de mandat. Une réunion publique au gymnase de Gouzon sur inscription, une venue qui ne plaît pas à tout le monde. Le collectif Antifa 23 appelle à manifester devant ce gymnase. Tout comme Nous Toutes Creuse, le collectif Enfantiste 23 et LGBTQIA+ Creuse qui relayeront là, dans le même temps, l'appel national à la marche citoyenne contre les violences sexistes et sexuelles. Et puis à quelques mètres de là, l'association Carduelis diffusera enfin ses 2 documentaires, un sur le loup en Limousin, l'autre sur la gestion de la forêt. Enfin, parce que cette projection avait d'abord été annulée dans un premier temps par le maire de la commune, retoquée par le tribunal administratif. La projection aura lieu à 15h demain à la Microfolie.
0: La Coupe du Monde de football, c'est à suivre sur Ici Creuse. Et les Bleus ont rendez-vous demain sur le terrain.
1: Face au Paraguay en 8e de finale. Et hasard du calendrier, ça tombe en même temps, figurez-vous, que la fête patronale de Retaire, alias du département, où quand même plus de 400 personnes sont attendues demain soir pour un repas et un bal. Alors, pour la paix des ménages, en tout cas, pour ne faire que des heureux, le comité des fêtes a prévu une fan zone pour suivre le match en direct. Un écran géant, des jeux de lumière et des guirlandes dans un parc à côté de la salle des fêtes. Élise Méhanard est la secrétaire du comité des fêtes de Retaire.
3: On a regardé le calendrier. De toute façon, il y avait forcément un match de la France ce week-end-là qui gagnait mardi. Donc voilà, il y a aussi des membres dans le comité des fêtes qui est forcément fan de foot et qui avait envie de pouvoir aussi suivre cette retransmission. On sait que quand on organise ce type d'événement-là, si c'est pour que les gens soient sur leur téléphone en train de regarder le match et pas participer pleinement au repas, ça allait forcément poser problème aussi. Et puis voilà, ça crée aussi une émulation et c'est quand même un événement qui rassemble, qui permet de vivre quelque chose collectivement, donc on s'était dit que c'était quand même dommage de pas le faire, et c'est surtout que là, c'est pas la première fois. Souvent, les finales de Coupe du Monde pouvaient tomber, ou les demi-finales pouvaient tomber en même temps que notre fête, donc c'est pas la première fois qu'on le faisait, sauf que à l'époque, ça s'appelait pas une fan zone. On espère célébrer la fête, la victoire des Bleus, aussi, en plus de notre fête.
1: Voilà, et la fête aussi, un petit peu ailleurs dans le département, puisque ce 8e de finale des Bleus sera aussi retransmis à la maison de la famille à Bourganeuf et dans plusieurs bars du département. Et grosse journée sport demain, parce qu'avant le foot et les Bleus, il y aura le départ du Tour de France, la 113e édition de la Grande Boucle, 184 coureurs au départ, à Barcelone pour un contre-la-montre par équipe. Le premier départ se fera à 17h05 et on aura un œil particulier sur notre voisin, le Berrichon, Julien Alaphilippe, qui rêve toujours à 34 ans d'une nouvelle victoire d'étape sur le Tour, sa dernière remonte quand même à il y a 5 ans. Et puis un œil aussi sur le petit-fils de Raymond Poulidor, Mathieu Van Der Poel, qui vise le maillot de meilleur sprinteur à la fin de ce tour. Ici,
0: radio officielle du Tour de France, bien sûr. Et dès demain, 7h50, Christian Prodhomme qui vous donnera les enjeux de cette première étape. Ce sera dans Ici Matin Weekend. Christian Prodhomme. Christian sera Christian, le président du Tour, sera votre invité. Non, sur
1: je vais
0: votre
1: expliquer
0: radio.
1: Quand même aux auditeurs pourquoi vous bafouillez, vous êtes un pas dans votre assiette aujourd'hui.
0: Pourquoi ça?
1: C'est votre anniversaire.
0: C'est pas vrai. On m'aurait manqué.
1: Ou alors vous nous avez menti, vous nous bassinez depuis ce matin.
0: C'est pour qu'on me fasse des cadeaux. En fait, c'était hier. C'est le 3 novembre. On s'en fout. Mais c'est très gentil. Merci beaucoup, Valérie. Ça me touche énormément.
1: Allez, je reviens du coup.
0: Ah, mais écoutez, ça va avec un grand plaisir. Et moi, je vais faire votre météo. Tiens, plein soleil sur la Creuse. Ça, c'est plutôt agréable. Les températures jusqu'à 29 degrés pour ce soir. Demain, bah, pareil, du soleil et de la chaleur. On attend jusqu'à 30 degrés au plus fort de la journée. Demain, dans le détail, 26 degrés à la Courtine, 28 degrés sur la plage du Vauvais autour du lac de Vassivière et 30 degrés à Chénier, Bénévent, Gouzon ou encore Bourganeuf. Ça vous va ? Parfait, super.
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0: Ah, ça y est, pour certains, ça y est, c'est la quille. Les cours sont finis, doigts de pied en éventail. Et pour d'autres, c'est juste le week-end. Mais pas de panique, ici Creuse est là pour vous. Et parce que c'est l'été, et parce qu'on est bien ensemble, voici Jean-Jacques Goldman sur votre radio locale. C'est ta chance.

0: Jean-Jacques Goldman avec C'est ta chance à l'instant sur votre radio.
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0: Tous les jours, Ici Creuse vous donne des idées de sorties. Et dans les prochaines minutes, on ira au théâtre Jean Lursa pour une journée de soutien à la scène nationale. Sacha Ribeiro sera votre invité pour nous en dire un peu plus. Et puis également, nous parlerons de Festi Banda. La cinquième édition se déroule demain à partir de 17h. 5 bandas pour mettre l'ambiance. Le chef de la banda de Bona sera votre invité. Et puis côté musique, One Republic, Mécano ou encore Shakira maintenant.

0: La bande originale de la Coupe du Monde avec Shakira, Die Die. C'était pas gagné, pourtant pour au moins 6 mois, la scène nationale est à Aubusson et pour célébrer cette bonne nouvelle, dimanche, une journée d'animation est proposée. Ça commence par un flash mob, des projections de films et un spectacle de la compagnie Courir à la catastrophe. Bonsoir Sacha Ribeiro.
1: Bonsoir.
0: Merci d'être avec nous. Vous êtes directeur artistique de la compagnie. À quoi va ressembler le spectacle que vous allez nous proposer ?
1: Je suis co-directeur, pour être tout à fait précis, pardon. Avec Alice Vanier, voilà, qui est actuellement en répétition, donc c'est pour ça que je suis seul. En quoi le spectacle va-t-il, qu'est-ce que ça va être ce spectacle? On a imaginé une forme déambulatoire dans le théâtre à partir d'entretiens qu'on a menés avec différentes personnes qui avaient un lien particulier avec ce théâtre, qui nous ont raconté pourquoi ce théâtre était indispensable pour eux, qu'est-ce qu'il leur avait apporté, qu'est-ce qu'il continuait de leur apporter au quotidien. Et à partir de ces entretiens, on a écrit, une fiction dans laquelle on déambule dans ce théâtre, dans ce centre culturel. Et on a, pour nous aider avec nous, au plateau, des volontaires bénévoles, voilà, de différentes générations qui seront les performeurs et les performeuses de ce spectacle qui sera sous forme de lecture, parce qu'on a eu très peu de temps de répétition. Mais voilà.
0: C'était une commande ?
1: Oui, tout à fait. C'est une commande que nous a passée Christine Mallard, la directrice de la scène nationale, suite à un spectacle qu'elle avait vu de notre compagnie où il était question justement d'un théâtre qui était menacé de fermeture et de destruction, et dans lequel on voit une troupe d'acteurs et d'actrices qui décident d'occuper ce théâtre pour occuper le terrain, comme ils disent. Voilà.
0: Donc là, ce spectacle, c'est vraiment pour venir en aide et pour apporter le soutien pour la scène nationale qui passait un moment, n'était pas vraiment sûr de rester à Aubusson. Vous êtes un peu un spécialiste, apparemment, de ce genre de spectacle.
1: J'ai envie de dire malheureusement, parce que j'aimerais bien être un spécialiste d'autre chose.
0: Ouais,
1: mais c'est vrai qu'en ce moment, le service public se porte pas très bien en France.
0: Ouais.
1: Plus généralement, tout le service public. Et c'est vrai que nous, dans les théâtres, c'est quelque chose qu'on ressent très fort. Et c'est vrai que c'est un système qui a bien sûr ses défauts, mais qu'on a aussi envie de voir perdurer, qu'on a envie de voir encore être encore plus performant qu'il ne l'est. Et c'est vrai qu'aujourd'hui, on constate vraiment que dans plusieurs endroits, on est obligé parfois de se mettre un peu dans cette posture de militant pour réussir à faire perdurer et encore plus progresser tout ce qu'on a aujourd'hui. Voilà.
0: Se mobiliser pour que la culture continue et notamment que les scènes nationales puissent vivre et proposer des spectacles de tout genre pour tout public. Et ça, c'est très important. Un spectacle donc par la compagnie Courir à la catastrophe, dont vous êtes le co-directeur, je l'ai bien noté, avec Alice Vanier. C'est une compagnie qui existe depuis combien de temps ?
1: On a créé la compagnie en 2018.
0: Très bien. Et donc, vous allez être sur place pour nous faire vivre cet événement. Comment s'appelle le spectacle ?
1: Il n'a pas vraiment de nom.
0: D'accord.
1: Pour le moment, il a un peu le nom de la journée qui s'appelle Alors on tient. Voilà, on ne lui a pas donné de nom.
0: Alors on tient, quoi qu'il arrive,
1: voilà,
0: et on viendra vous voir, parce que c'est important de soutenir la culture dans toutes ses aspérités, toutes ses formes. Ça commence à partir de 11h donc avec le flash mob, et votre spectacle, ça sera à 14h30. Ça sera suivi d'une scène ouverte acoustique à vos déclarations d'amour, histoire de tenir et de dire ce que l'on ressent pour le centre culturel, parce que c'est important d'avoir de la culture, vous le précisiez. Et puis à la fin de cette journée, à 17h, un concert à l'avant-scène. Voilà une belle journée qui s'appelle Alors on tient, c'est à Aubusson et c'est à la scène nationale. Merci beaucoup Sacha, ça a été un vrai plaisir de vous avoir. On viendra vous
1: Merci
0: applaudir
1: vous.
0: Demain, dimanche, à 14h30 à Aubusson. À très bientôt, au revoir.
1: Merci beaucoup, au revoir.

0: La musique de One Republic avec Runaway sur votre radio ici Creuse. Il n'y a pas à dire, dès qu'on dit le mot banda, on sait qu'on va s'amuser et qu'on va passer un excellent moment. Et c'est clair que ça va être le cas demain à Bona pour Festibanda. Adrien de la banda BDB est votre invité dans les prochaines minutes. Le temps d'écouter Renaud et Simple Mind, c'est tout ça. C'est juste après cette courte pause ici Creuse.
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0: Titre de 1983, Renaud, dès que le vent soufflera sur votre radio ici Creuse. 17h30, il est temps de retrouver Sylvie Fouquet pour quelques idées de sortie et surtout des infos très pratiques en Creuse.
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2: Suite à la météo actuelle, le comité des fêtes du Montaigne-au-Vicomte a décidé d'annuler la manifestation, concert et feu d'artifice de demain. En raison de la chaleur, le département de la Creuse est placé au niveau risque sévère du plan de vigilance feu de végétation. Par conséquent, plusieurs mesures déjà en vigueur sont plus que jamais à appliquer. 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
0: Alors, je ne sais pas si quand vous faites vos courses, vous avez pu remarquer la chose, mais dans tous les supermarchés, il y a des promos pour les chipolatas, les saucisses, pour faire des barbecues. Alors moi, j'ai décidé aujourd'hui de faire une journée 100% barbecue. 100% barbecue pour moi, un barbecue day, comme on appelle ça, pour moi, et un mandala day pour Simple Minds. Ouais, tout ça pour ça.

0: Ça fait partie des collectors. Simple Minds avec Mandela D à l'instant sur votre radio ici Creuse. Cinquième édition des Festibanda demain samedi à Bona. Dès 19h, Bona va vivre une nouvelle fois au son de 5 bandas. Bonsoir Adrien.
1: Bonsoir.
0: Vous êtes chef de musique au sein de la banda BDB. Banda organisatrice de ce festival. Le stade de Bona va donc résonner au son des bandas.
1: C'est ça, même le bourg même de Bona.
0: Le bourg carrément, au son.
1: Oui.
0: Comment ça va se dérouler? Quel va être le programme?
1: Eh ben, le programme, on va d'abord accueillir les groupes sur les coups de 16h. Donc on va partager un moment de convivialité avec nos collègues qui viennent d'un peu partout en France. Des bandas qu'on connaît très bien parce qu'on les croise ailleurs. Et puis à partir de 18h, on va partager un moment de convivialité, on va ouvrir au public. Et donc on va accueillir chaque groupe, les uns après les autres vont se présenter. On va ensuite partager un pot de l'amitié avec ce qui sera ouvert au public évidemment.
0: D'accord.
1: Et puis ensuite on lance les festivités. Voilà.
0: Donc les 5 bandas, alors les 4 autres, puisque la 5e c'est la vôtre. Les 4 autres, elles viennent d'où?
1: Alors il y a Los Pistoneros qui viennent de Toulouse, la Banda Blues qui vient de Bordeaux,
0: d'accord,
1: la Banda du Périgord qui vient d'Ordogne et la Banda Alonnaise qui vient d'Alonnaise à côté de Saumur.
0: Très bien, alors excepté une, c'est tout le sud-ouest qui va être représenté.
1: Oui, effectivement, ouais.
0: Alors, je ne savais pas qu'à Saumur, il y avait aussi des bandas, mais la culture banda est partout présente en France. Est-ce oui. qu'elles ont des spécialités, ces bandas que vous recevez?
1: Alors, il y a effectivement, les bandas du Sud sont plutôt basées sur le Sud, sur le Sud-Ouest, la banda, quoi.
0: Ouais.
1: Et plus, on va dire, on monte dans le Nord, comme nous ici, on est plus spécialisé dans la variété. Et donc, comme la bande alonnaise, voilà.
0: De toutes sortes de musique, on va pouvoir entendre. Donc de la variété.
1: Exactement.
0: Pour vous et plutôt des choses très très festives pour les bandas de Nouvelle-Aquitaine.
1: Ouais. Alors nous on a divers morceaux. Hein. On peut très bien faire du sud-ouest comme de la variété. On essaye de représenter un petit peu tout le département. Toute la France.
0: Ouais.
1: Mais effectivement, le public sera à mon avis conquis. Parce qu'on va pouvoir apprécier toutes sortes de musiques. Et bien sûr, en partageant le match de foot, parce
0: bien
1: qu'on
0: sûr.
1: Va diffuser le match sur un écran géant.
0: Ah, et bien voilà. Donc là, s'il y a la victoire, mais alors là, je sens que ça va être la folie furieuse. Déjà qu'il n'y a pas besoin d'un match de foot pour que ce soit la folie furieuse. Là, j'imagine que ça va bien résonner. Alors, si Bayonne a son dress code blanc et rouge, si Mont-de-Marsan a ses couleurs blanc et bleu, Bona va arborer un dress code et il faut le respecter.
1: C'est ça. Ça sera orange et blanc. Comme nous, nos couleurs de la bande ABDB, orange et blanc.
0: Donc tout le monde en orange et blanc.
1: Et ça, c'est ça, exactement.
0: Parfait, on vient. Combien de personnes sont attendues pour cette 5e édition?
1: Bon, on attend, comme l'an dernier, ou voire peut-être un petit peu plus, étant donné la météo, entre 4 et 5 000 personnes.
0: Tout simplement, voilà, Bona va être en fête avec Festibanda 5e édition, c'est avec ici Creuse, votre radio locale. Merci beaucoup Adrien, merci de nous avoir donné envie de venir vous rejoindre pour faire la fête avec vous, pour suivre le match de football France-Paraguay avec vous. On va vous souhaiter plein de belles choses pour cette belle journée de samedi. Plein de soleil, ça c'est sûr, il y aura de la chaleur, il y en aura, il ne reste plus que...
1: que les gens viennent partager.
0: La exactement. Bonne humeur, tout simplement. Et l'alcool avec modération, d'accord?
1: Exactement.
0: Allez, on fait comme ça. Voilà. Merci beaucoup, à très
1: c'est
0: bientôt.
1: C'est moi qui vous remercie, bon courage, au revoir.
0: À très vite.
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0: Ça y est, on l'attendait. Nada un caribou, c'est le tout nouveau Céline, là maintenant sur votre radio. Bonjour, pardon, merci, c'est son nouveau titre que l'on écoute donc maintenant sur votre radio.
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0: Daniel Balavoine, vivre ou survivre? On regarde du côté de la route et pas de soucis majeurs. Attention, il fait chaud et c'est le moment ou jamais de penser à sa petite bouteille d'eau. Très pratique pour se désaltérer. Pour cela, on n'hésite pas aussi à faire des pauses de toutes les deux heures si on doit prendre la route, et notamment ce week-end où il y aura de fortes chaleurs et du monde sur la route, puisque bison futé, voie rouge dans le sens des départs. Prudence donc, et si vous rencontrez un obstacle, vous n'hésitez pas à vous arrêter, vous prenez votre WhatsApp et vous nous envoyez un petit message au 05 55 52 37 38. Nous faisons la route ensemble.
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0: Alex Warren sur votre radio Ici Creuse.
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0: Vous écoutez la première radio en Creuse et à la seconde près, il est 18h. Toutes vos infos locales, c'est avec vous Valérie Menu, et à chaque jour, son lot d'incendies en Creuse.
2: Et malheureusement, ça fait 3 heures que les pompiers sont à Bazolia, au nord-ouest du département, pour lutter contre un feu qui a déjà ravagé plus d'un hectare dans un champ et brûlé une grange. 6 personnes du village ont dû être évacuées. Les pompiers assurent la protection des maisons. Ils sont toujours sur place. Des pompiers creusois qui interviennent aussi sur la commune d'Auge, là c'est à l'est du département, où un feu a détruit 2 hectares de végétation dans un champ. Et puis ils sont aussi à Gouzon, où un incendie vient de se déclarer là dans une maison. Il s'agit d'un feu dans les combles. On vient de supporter des chaleurs hors normes pour un mois de juin. On a chaud et la terre aussi. La sécheresse s'installe et le niveau des nappes phréatiques dans la région a commencé à chuter plus tôt que prévu. Les niveaux de toutes les nappes d'eau souterraines de Nouvelle-Aquitaine ont chuté tout au long du printemps et sont encore en train de baisser en ce début juillet. Une baisse généralisée, particulièrement marquée chez nous, en Creuse, mais aussi en Haute-Vienne et sur l'est de la Corrèze, à cause de la nature des roches qui composent les sols de ces nappes. À l'exception de l'extrême sud-est du département, je vous rappelle que nous sommes en situation de crise sécheresse depuis 8 jours. Toutes les explications sont à retrouver sur ici.fr.
0: Une sécheresse, une chaleur qui nous donne des envies de baignade.
2: Et si possible, surveiller. Elles le seront dans tous nos points d'eau à partir de demain pour ces vacances d'été. Une surveillance qui a déjà débuté mercredi au Bourdan, mais ça n'aura pas duré longtemps. Le site est en effet interdit à la baignade depuis ce matin à cause d'une forte présence de cyanobactéries dans l'eau. Jonathan Leguet, maître nageur au Bourdan, a la rude tâche d'informer et de décevoir toutes celles et ceux qui voulaient piquer une tête.
3: C'est assez déplaisant forcément. Du coup, on va avoir beaucoup moins de fréquentation. On est obligé d'interdire la baignade, donc le boulot n'est plus le même. Légalement parlant, normalement, c'est pas un pied dans l'eau et il faut respecter cette interdiction, sachant qu'on est vraiment sur un gros seuil. Pour nous, les humains, ça peut être dangereux. Pour les chiens, en revanche, c'est mortel. Hein. Il faut surtout pas qu'ils aillent dans l'eau. C'est la 4e que je suis là et j'ai jamais eu à fermer. On est passé limite l'année dernière. Bon, cette année, visiblement, on n'y échappera pas. On va être patient, on va attendre que ça revienne, que les algues s'en aillent, et qu'on puisse de nouveau reprendre toutes les activités, parce que du coup, les pédalos, les paddles, toutes les activités aquatiques sont suspendues pour le moment. Ça a un gros impact sur cette base de loisirs, sur l'aspect financier. J'ai les bouées qui sont à 5 € de l'heure. J'ai normalement les cours de natation qui devraient commencer, donc ils vont commencer plus tard. Les transats, il y a quand même des gens qui vont venir se mettre dessus. Par contre, c'est un gros manque à gagner, surtout pour le restaurant.
2: Et la baignade est interdite au Bourdan au moins une semaine. Bon, si on ne peut pas se baigner, on peut rester sur la plage, à lire pourquoi pas un bon bouquin, et plusieurs même. La bibliothèque multimédia du Grand Guéret fait de la place dans ses rayons et organise demain une grande braderie. 2100 livres, mais aussi 900 CD, 1 € pièce. Nicolas Favier travaille au service jeunesse de la bibliothèque, c'est lui qui s'occupe de cette vente.
4: Au niveau de nos collections, en fait, on a la nécessité de les maintenir actuelles et attractives. Donc, on est dans l'obligation de retirer certains documents pour, bien entendu, faire de la place. Et puis, ça aussi, un double intérêt pour le public, c'est de pouvoir faire l'acquisition de documents à bas prix aussi. Là, ça nous permet de sortir des documents et d'en faire profiter le plus grand nombre. Quand on rouvre des cartons qu'on n'a pas ouverts depuis, on va dire 5-6 ans, on retrouve des choses, dit « Ah oui !» Et puis on fait des animations auprès des scolaires notamment. « Ah bah oui, celui-ci, je le lisais, effectivement. » Il y a un petit côté nostalgique quand on rouvre les cartons. Peut-être certains documents, ça nous fera un peu mal de les voir partir, mais bon, ils sont sélectionnés comme ça. Les gens vont en profiter, c'est tant mieux.
2: Et cette grande braderie se tiendra devant la bibliothèque sur l'esplanade Fayol de 10h à 18h demain. Donc, de nombreuses animations et plusieurs concerts sont aussi prévus tout au long de la journée jusqu'à 23h. Et la bibliothèque sera aussi ouverte.
0: Pardon, excusez-moi, c'est à moi. Bonjour. Marion Maréchal est à Gouzon demain après-midi.
2: Oui, l'eurodéputé d'extrême droite animera une réunion publique à 14h30 sur invitation du député de la Creuse, Bartholomé Lenoir, qui fêtera ses 2 ans de mandat. Cette réunion publique se tiendra au gymnase de Gouzon. Une venue qui ne plaît pas à tout le monde. Le collectif Antifa 23 appelle à manifester devant le gymnase. Tout comme Nous Toutes Creuse, le collectif enfantiste 23 et LGBTQIA+ Creuse qui relayeront là dans le même temps la appel national à la marche citoyenne contre les violences sexistes et sexuelles. Et puis, à Gouzon, toujours à quelques mètres de là d'ailleurs, l'association Carduelis diffusera enfin ses deux documentaires, un sur le loup en Limousin, l'autre sur la gestion de la forêt. Si je vous dis enfin, c'est parce que cette projection avait été annulée dans un premier temps par le maire de la commune, qui avait été retoquée ensuite par le tribunal administratif. Cette projection aura donc lieu demain à 15h à la Microfolie de Gouzon. Et puis, fin de vie annoncée pour le grand tilleul de la place de l'église à Anzème. Fragilisé par son grand âge, des ramifications ont cédé et il est impossible de le garder en état. Et si même on le réparait, entre guillemets, bien il deviendrait déséquilibré et trop dangereux. Il sera donc démonté, casser le terme, demain matin à partir de 6h. Un temps d'échange à ce sujet est prévu dans une demi-heure devant l'église et au pied de l'arbre.
0: Votre soirée en Creuse s'annonce très agréable avec quelques nuages dans le ciel. Cette nuit, les étoiles seront de la partie. Le mercure, lui, affichera entre 12 et 18 degrés cette nuit. Demain matin, vous allez vous réveiller de bonne heure et de bonne humeur avec un magnifique soleil. Les températures de 15 à 18 degrés. Et on attend jusqu'à 30 degrés au plus fort de la journée. Dans le détail, 26 degrés à la Courtine, 28 degrés à Ouzance et sur la plage de Vauvais, autour du lac de Vassivière. 30 degrés sur le reste du département, comme à Chénier, Bénévent-l'Abbaye, Gouzon, Bourg-Saint-Georges ou encore Bourganeuf. Une belle soirée donc. Merci beaucoup Valérie. D'autres infos tout à l'heure, 19h.
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0: Ils ont vérifié leur calendrier et nous le disent en chanson. Et ils ont bien raison, voici l'été. Les négresses vertes.

0: Kiki, Arikiki, c'était l'année Grèce Verte avec Voilà l'été.
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0: On fait le bilan de la saison vélo avec Romain Laverdon dans votre prochain rendez-vous sport. Et puis, on écoutera également, on va s'écouter, là, maintenant, le tout nouveau titre de Marc Lavoine. Il est tout chaud et c'est rien que pour vous. Ça s'appelle Occupé, c'est en duo avec Patrick Fiori.

0: Ce titre augure la sortie d'un album en novembre, le tout nouveau Marc Lavoine en duo avec Patrick Fiori, occupé sur votre radio Ici Creuse. 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Et pour la dernière de la saison, on reçoit Romain Laverdon, le président du comité départemental de cyclisme de la Creuse, histoire de faire un bilan de la saison cycliste qui a été riche en événements. Bonsoir Romain.
1: Bonjour.
0: Quel bilan vous pouvez faire de cette saison ?
1: Plein d'événements, notamment la montée en puissance des mini-tours creusois qui continuent de se développer. Et puis toujours aussi une évolution sur le Challenge Vert avec toujours plus de randonneurs sur les chemins creusois.
0: Alors pour le mini-tour creusois, effectivement, c'est un véritable succès.
1: Ça nous dépasse même un petit peu, avec toujours plus de jeunes qui viennent de plus en plus loin. On a des coureurs qui font 3, 4, voire plus d'heures de route pour venir même la veille pour participer au mini-tour creusois, donc ce qui montre l'intérêt et la qualité de l'organisation.
0: Alors pour le mini-tour creusois, la finale devait avoir lieu la semaine dernière. Suite à la canicule, ça a été reporté. Est-ce qu'on a la date ?
1: Oui, on a fait un point avec le club organisateur de l'UC Boussac samedi dernier et on a trouvé une nouvelle date, alors un peu plus lointaine, en septembre. Ça sera le dimanche 27 septembre. À Boussac.
0: 27 septembre, donc, pour la grande finale du 12e mini-tour creusois. On aura bien sûr l'occasion d'en reparler sur l'antenne d'ici Creuse. Cet été, il y aura également de belles occasions de s'adonner à la Petite Reine, avec notamment le Critérium de Dun-le-Palestel, 61e édition le samedi 8 août. Comment s'annonce cette course très prisée par les spectateurs ?
1: C'est un rendez-vous incontournable en Creuse, et même au-delà de cette nocturne cycliste gratuite, il faut le préciser, ça reste un des rares critériums en France gratuit. Donc c'est toujours une occasion assez unique de voir les champions cyclistes à bout de bras. Et on espère qu'il y aura les meilleurs cyclistes du Tour de France, post-Tour de France, qui seront à Dun-le-Palestel. Et surtout derrière dans la foulée, on aura le Tour du Limousin qui arrivera aussi à Dun-le-Palestel le 18 août, avec une belle étape creusoise, comme toujours. La première étape est toujours très dure pour, sur le Tour du Limousin, l'étape creusoise, avec un parcours final dans la vallée de la Creuse, et ça sera aussi magnifique pour les yeux.
0: Un événement à ne surtout pas rater, ça sera un événement ici Creuse. Merci beaucoup Romain, merci à tous ceux qui sont intervenus, que ce soit dans le CSC ou encore dans Ici Creuse Sport depuis plus de 5 ans. Grâce à vous, on a pu faire vivre le sport en Creuse, et ça va continuer quoi qu'il arrive sur votre radio locale dès le mois de septembre.

0: 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Et parce qu'on aime tous le chef Willy Rovelli, vous le retrouvez également dans Fort Boyard demain soir sur France 2, aux côtés de Cyril Ferraud. Mike and the Mechanics et Vita, c'est dans votre playlist des vacances ici Creuse.
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0: Le tout nouveau titre de Vita à l'instant, ça fait mal, c'est une nouveauté ici Creuse. Il est temps de retrouver Sylvie Fouquet pour quelques infos très pratiques en Creuse.
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2: Le don du sang, c'est important, surtout en période estivale, où les demandes sont les plus importantes pour faire ce geste qui sauve des vies. Rendez-vous ce lundi 6 juillet de 15h à 19h à Bonnat pour vous inscrire dondusangtoutattaché.fr. Enedis vous informe que des coupures de courant sont prévues ce mardi 7 juillet à la souterraine, dans les quartiers de la gare, rue René Ducry, rue Henri Puyot, rue Pascal et rue René Brua, de 13h30 à 17h. Pensez à protéger vos appareils. Pour plus d'infos, vous pouvez contacter Enedis. Le numéro est au standard d'ici Creuse, 05 55 52 37 38. Et puis le jour des travaux, pour toute information complémentaire, contactez Enedis, 09 72 67 50 23. Appel non surtaxé.
0: Merci beaucoup Sylvie.
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0: Ça y est, pour certains, ça va être direction les vacances, les plages, les maisons de campagne, les retrouvailles avec toute la famille, ça va faire du bien. Et ce qui fait du bien, c'est la musique qui accompagne ces moments. Ici Creuse, c'est un peu la bande-son de votre vie. Mike and the Mechanics et Slimane en duo avec Claudio Capéo, c'est sur votre radio Ici Creuse.

0: Slimane, sur ton nouveau titre avec Claudio Capeo sur votre radio ici Creuse. Il est temps de regarder la télévision en compagnie de notre spécialiste, il s'appelle Patrice Gascoigne. Patrice, aujourd'hui, vous avez repéré une émission quotidienne qui va nous permettre de nous détendre et de nous faire sourire. C'est le grand retour du Jamel Comedy Club.
1: Installer une émission d'humour et la faire durer 20 ans, c'est un chantier à plein temps.
2: Convoque tous les ouvriers que tu pourras trouver. Fais creuser les fondations là-bas. Là, à côté du palmier, on va faire une grande dalle avec plein de statues. Qu'on appellera la grande dalle avec plein de statues. Et là-bas, les jardins. Avec des oliviers, des orangeades, des seuls pleureurs, des seuls meunières. Ouais. Et là-bas, le palais. Luxuriant, magnifique, chamarré. Avec une grande cour où il y aura plein de danseuses qui pourront danser. Et juste là, un petit géranium.
1: Vous avez bien sûr reconnu Jamel Debbouze dans la comédie culte d'Alain Chabat, Astérix et Obélix, Mission Cléopâtre. En tout cas, Jamel n'a pas hésité à partager sa potion magique avec de jeunes talents et pour cela, il a créé le Jamel Comedy Club qui lui permet de mettre à disposition des humoristes qui débutent une vraie scène au cœur de Paris, mais aussi une vraie exposition puisque le Jamel Comedy Club est devenu une émission sur Canal+. La 15e saison vient de débuter. Elle est à retrouver tout l'été du lundi au vendredi à 19h50, donc en clair. Trois humoristes se relayeront à la présentation du Jamel Comedy Club, dont l'épatante Sarah Lélé, à qui j'ai demandé de me raconter comment s'était passée sa première rencontre avec Jamel. Sarah Lélé.
3: L'anecdote la plus marquante que j'ai avec Jamel, c'était ma première année au Jamel Comedy Club quand j'entre dans la troupe. Je me rappelle, je ne l'avais jamais encore rencontré, mais on fait une fête de la rentrée, qu'on fait généralement une fois par an avant de commencer l'année. Et mon producteur m'introduit à Jamel, il dit: Jamel, je te présente Sarah Lélé, il faut absolument que tu ailles la voir, elle est dans la troupe, tu vas adorer. Et Jamel, il me dit: Sarah, enchantée, mais il faut pas que je vienne te voir parce que si j'entre dans la salle pendant que tu joues, tu vas stresser, tu vas paniquer et tu vas mal performer. Ils l'ont tous fait, tu vas le faire. Et je me rappelle lui avoir dit: moi j'ai peur de personne. Et je pense que ça l'a choqué, ça l'a un peu marqué, mais la fois où il est venu, j'ai tenu ma parole, j'ai pas eu peur, j'ai continué tout droit et à partir de là, on a eu une très très bonne relation.
1: Avec les confidences de Sarah Lélé, vous savez comment cette étoile montante du stand-up a rencontré l'un des maestros de l'humour, Jamel Debbouze. Notez qu'à la rentrée, Sarah Lélé sera en tournée à travers la France, notamment à Marseille en octobre, puis à Angers, Nantes, Lille, Lyon, Strasbourg, Rouen. Ne la manquez pas. En attendant, vous pouvez la retrouver cet été à 19h50 en clair sur Canal+, aux commandes du Jamel Comedy Club. Sinon, et c'est pas une blague, je reviens demain avec de nouvelles coulisses télé.
0: Et ça sera avec un grand plaisir. Merci beaucoup, monsieur télé. Patrice Gascoigne, que l'on retrouve à tout moment sur ici.fr. Dans un instant, vos messages laissés sur la boîte vocale. En attendant, on sort les guitares. Voici le groupe Aerosmith, Crane.

0: Les guitares saturées du groupe Aerosmith avec Crying à l'instant sur votre radio ici Creuse. On regarde du côté de la route. Ça, c'est plutôt la bonne nouvelle. Vous roulez sans encombre. Ouais, tout va bien. Sur la RN145 notamment, pas de soucis majeurs à vous signaler. Soyez quand même prudents, vigilants. On ne sait jamais, les services de police ou de gendarmerie pourraient surveiller votre compteur. Ils le font régulièrement, ça peut coûter cher en points et en argent. On roule zen, on n'oublie pas sa petite bouteille d'eau si vous devez prendre la route demain, notamment pour ce week-end très chargé, bison futé, voire rouge sur les départs. Donc toutes les deux heures, une pause s'impose, vous n'hésitez pas, voilà, tranquillement. Plus tôt vous prenez votre temps, plus tôt vous serez sûr d'arriver en bonne forme. Allez, bonne route avec Ici Creuse.
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0: Abba et Florent Pagny, ça arrive dans un instant, juste après vos messages laissés sur la boîte vocale.
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0: Le principe de cette boîte vocale, c'est simple, vous organisez un événement, vous avez envie d'en parler au plus grand nombre, vous nous laissez un message au 05 55 81 13 82, un numéro accessible 24h sur 24 et 7 jours sur 7. Vous prenez votre plus belle voix, un téléphone qui fonctionne bien et surtout, vous prenez beaucoup d'avance. Donc pour toutes vos manifestations de la semaine prochaine, c'est dès maintenant qu'il faut nous appeler 05 55 81 13 82. Voici quelques rendez-vous incontournables pour votre week-end et ça commence ce soir.
4: L'association Les Creuseuses Gazelles organise ce vendredi 3 à Colondane à partir de 20h une soirée burger avec buvette, DJ, animation au profit de nos actions avec les adultes en situation de handicap.
5: Bonjour, c'est la CCA de Saint-Hilaire-le-Château qui organise samedi 4 juillet un concours de pétanque en doublette. Remise des engagements, un lot à chaque équipe, possibilité de se restaurer sur place. J'ai du but, 14h, inscription dès 13h.
6: Allô, bonjour. Spectacle de chorale dimanche 5 juillet à 16h par la chorale Vocalise à l'église de Villars. Entrée libre.
7: Le Paris Symphonique Orchestra revient en août pour une série de concerts en Creuse et dans les départements voisins. Le 7 août à la scène du Noise, Boussac le 10 et le 17 août. Des artistes étonnants, sympas, un bon moment à passer.
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0: Et prochain rendez-vous avec vos messages, ce sera dès demain dans Ici Matin Weekend en compagnie de Sylvie Fouquet. Comme promis, Abba et Florent Pagny.

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2: Vous écoutez la première radio en Creuse, soyez les bienvenus. Très belle soirée, il est 19h. Toute l'information, c'est avec Marine Legénie.
3: Ce ne sera pas aussi intense que la dernière vague de chaleur, mais revoilà de premières alertes canicules. Les Pyrénées-Orientales et l'Hérault basculeront demain en vigilance orange. D'autres départements suivront dans le week-end. Nouvelle hausse des températures jusqu'à 39 degrés localement, ce qui va aggraver encore la sécheresse. Météo France prévient, le risque d'incendie va rester très important dans les prochains jours. Guillaume Fariol.
4: 6 départements le long de la Méditerranée, des Pyrénées-Orientales aux Bouches-du-Rhône seront encore demain en risque maximal pour incendie. C'est à cause du nouveau coup de chaud qui arrive, explique Jean-Christophe Vincendon, spécialiste des feux de forêt chez Météo France.
5: On va avoir un Mistral qui sera un petit peu moins fort en vallée du Rhône. On va avoir une tramontane qui aura tendance aussi à baisser d'intensité. Mais comme les températures remontent et que la masse d'air qui se présente ce week-end est très très sèche, bah on garde un niveau de danger feu extrêmement élevé.
4: D'autant plus que nous venons de vivre le mois de juin le plus chaud jamais enregistré. La canicule historique a asséché la France très tôt dans la saison. La barre des 40 degrés a été franchie sur 40% du pays. Il a aussi plu moitié moins que la normale le mois dernier. Le déficit de pluie dépasse même les 70% sur le pourtour méditerranéen. Et ça se voit aujourd'hui.
5: On a des conditions de sécheresse de la végétation qui sont très en avance, plusieurs semaines d'avance. On a une sécheresse des sols qui est extrêmement élevée, voire exceptionnelle dans certaines régions. On a tout ce qu'il faut pour de nouveau, effectivement, avoir une situation très préoccupante.
4: À ce stade, Météo France ne prévoit pas, la semaine prochaine, de pluies significatives sur le pays.
3: Le sud, véritable poudrière, avec des feux fixés ce soir, mais sous très haute surveillance, dans le Gard, dans les Pyrénées-Orientales et dans l'Aude, où Laurent Nunez s'est rendu aujourd'hui, où 900 hectares ont brûlé. La présidente du département, Hélène Sandranier, demande au ministre de l'Intérieur une refonte totale du financement des 10 services d'incendie et de secours pour pouvoir faire face.
6: Nous sommes au bout d'un modèle de financement des 10 de France. Ce financement s'appuie exclusivement sur les départements, les communes et les intercommunalités. Nous ne pouvons pas faire face à l'ampleur du phénomène. C'est une hausse des secours à la personne en raison de la désertification médicale. Et puis, c'est une hausse des interventions du SDIS aux catastrophes naturelles, notamment aux incendies en raison évidemment de la violence du changement climatique. Le département met dans le budget du SDIS 22 millions. Il faut rajouter que cette année, j'ai fait le choix de louer un hélico bombardier d'eau. Il a notamment fait 86 largages et nous a permis de protéger des habitations. Mais mes demandes au ministre, elles sont simples. Il faut revoir le financement des SDIS.
3: Voilà l'appel de la présidente du département de l'Aude au ministre de l'Intérieur sur ICI. Dossier complet sur ces incendies à retrouver sur ICI.fr et sur l'appli ICI. On en sait plus sur la femme soupçonnée d'avoir déposé un colis piégé lundi soir à Monaco, blessant un homme d'affaires originaire d'Ukraine, sa femme et un enfant de 13 ans. La suspecte est une Ukrainienne de 39 ans qui n'a pas agi seule, selon le procureur. Son domicile en Allemagne a été perquisitionné. Elle est toujours en fuite. Une chaleur extrême également au nord-est des États-Unis. 39 degrés à Washington hier, 38 à New York, 37 à Boston. Ce qui inquiète avant le match des Bleus, demain en 8e de finale de la Coupe du Monde face au Paraguay à Philadelphie. Prévu à 17h, heure locale, 23h en France. Alors, le match demain pourrait-il être décalé, Jérôme Val?
7: Alors pour l'instant, aucune décision n'a été prise, mais un petit indice peut-être. Le concert de la rappeuse Queen Latifah, qui était programmé hier soir à 19h30, heure locale à Philadelphie, dans le cadre des festivités du 250e anniversaire de l'indépendance américaine, a été annulé à cause des fortes températures attendues. Le coup d'envoi du match, lui, est prévu, on le rappelle, à 17h demain soir, mais dans l'entourage des Bleus, on nous précise que personne n'a été informé d'une quelconque hypothèse d'un report. Une chose est sûre, les prévisions prévisions météo ne sont pas encourageantes. La région de Philadelphie est placée en alerte de chaleur extrême au moins jusqu'à 20h demain soir, avec un record historique de température attendu dans les prochaines heures, plus de 41 degrés, et en prime une forte probabilité d'orages violents. Avant le début de cette Coupe du Monde, des scientifiques avaient alerté sur les risques encourus. Une étude a même démontré qu'au-delà de 35 degrés dans un air sec ou 28 degrés dans un air humide, disputer des matchs pouvait se révéler dangereux pour les joueurs.
3: 23 heures ou plus tard, en tout cas, le match sera à suivre sur ICI. Le Tour de France, ça on en est sûr, ça commence demain. Le contre-la-montre par équipe partira à 17h05 dans les rues de Barcelone en Espagne, avec une boucle de près de 20 km au programme, à vivre sur ICI Radio, partenaire du Tour.
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2: Votre soirée en Creuse s'annonce très agréable avec quelques nuages dans le ciel. Les étoiles seront de la partie. Le mercure, lui, affichera entre 12 et 18 degrés cette nuit. Demain matin, toujours ce magnifique soleil. Les températures de 15 à 18 degrés dès votre réveil et jusqu'à 30 degrés au plus fort de la journée. Dans le détail, 26 degrés à la Courtine, 28 à Auzance et sur la plage de Vauvais, autour du lac de Vassivière. 30 degrés sur le reste du département, comme à Chénier, Bénévent-l'Abbaye, Gouzon, Bourg-Saint-Georges et Bourganeuf. Allez, excellente soirée avec ICI Creuse. Bon week-end. Laurent Petit Guillaume prend la relève pour sa playlist spéciale années 80 et ça commence maintenant.
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8: Bonsoir à tous. Message pour celles et ceux qui nous rejoignent pour la première fois. Je vous préviens, jusqu'à 20h, c'est 100% années 80. Deuxième chose, a priori, avant la fin de l'heure, vous aurez sans doute envie de chanter. Surtout, vous en privez pas, on est là pour ça. Et ça commence comme ça.

0: All Night Long, c'était Lionel Richie.
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0: Et quand je pense que pendant des années, j'ai cru que le passage Tamboli de Sedemoya ou Jumbo Jumbo était issu d'une langue africaine, eh ben pas du tout. Lionel Richie a avoué en interview des années plus tard que c'était une pure invention car il n'avait pas eu le temps d'engager un traducteur pour de vraies paroles en langue étrangère. On lui en veut pas, le résultat est sublime. Pour la suite, pas besoin de traduction, Xanaidou est le nom d'une ville chinoise et un tube signé Olivia Newton-John.
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0: hebdomadaire, c'était disparu. Oh, pas du tout disparu depuis ce tube de 84, il n'a jamais arrêté. Le madère court très vite. Il n'est pas du genre à laisser son ukulélé au repos plus d'une semaine. La preuve, cette année, il est à l'affiche de la tournée Star 80 Forever. Prochaine étape de la troupe, le 16 août au festival La Nuit des Étoiles à Folgouët dans le Finistère. La suite de 100% années 80 arrive dans un instant. Au programme, Queen, A Kind of Magic.
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0: ici Creuse, 100% années 80, ça continue. Mais avant, quelques infos près de chez vous.
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2: Suite à la météo actuelle, le comité des fêtes du Montaigne-au-Vicomte a décidé d'annuler la manifestation, concert et feux d'artifice de demain. 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

0: Cendrillon, c'était Téléphone.
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0: Où étiez-vous début juillet 85? J'ai un repère pour vous aider si vous aviez l'âge d'écouter la radio à ce moment-là ou d'aller en discothèque vous encanailler. Vous ne pouviez pas passer à côté du numéro 1 du moment, le slow de l'été, tout simplement, tout doucement, de Bibi. Eh oui, il y a 41 ans. Le temps passe, mais les vrais tubes restent. Alors peut-être que cette chanson a permis à de nombreux couples de se rencontrer ou de nombreux premiers baisers de s'échanger. En tout cas, elle est toujours aussi belle, cette chanson. On l'écoute.
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0: Philippe Lafontaine.
1: C'était Cœur de loup.
0: Une chanson écrite grâce à un défi que s'était lancé Philippe Lafontaine. Il voulait imiter les Bee Gees qui écrivent une chanson par jour. Pari tenu, défi réussi. Et parmi toutes celles qu'il écrivit pendant 12 jours, il y eut ce Cœur de loup devenu un tube en 88. Bientôt 20h, l'heure de retrouver les essentiels de Décibel avec Émilie Mazoyer. Mais place aux années 80 encore un petit peu. Julie Pietré arrive. Ève, lève-toi.
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1: Vous écoutez Ici, il est 20h, l'heure de retrouver Émilie Mazoyer.
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2: Alors mon cher MC Solar, merci de revenir nous voir, comme à chaque fois c'est toujours un bonheur. Vous avez, je l'ai dit, une actualité très sympathique en cette première semaine du mois d'octobre. Mais commençons par l'actu télé, c'est pas tous les jours qu'on entend votre voix à la télé, MC Solar. Vous êtes la voix qui raconte un documentaire, Quincy Jones, Music Man. Quincy Jones, un génie à la télé, écoutez les amis, c'est pas tous les jours, profitons-en, producteur de Thriller. Et de plein d'autres merveilles pour Michael Jackson, Quincy Jones qui nous a quitté l'an dernier, qui était aussi jazzman, trompettiste, pianiste, chef d'orchestre, compositeur de musique de film. D'où vient votre amour pour Quincy Jones, cher Claude MC?
3: Bah, Quincy Jones, c'est par Michael Jackson évidemment.
2: Ah oui.
3: Et puis, quelques années plus tard, ou une dizaine d'années plus tard, hein, simplement, par le rôle qu'il a tenu pour toute cette chose qu'on appelle le hip-hop, les magazines qu'il a créés aux États-Unis, une maison d'édition, c'était sur les choses, les cultures urbaines.
2: Ouais. Et donc, la série aussi, Le Prince de Bel-Air.
3: Le Prince de Bel-Air,
2: c'est
3: en
2: lui,
3: fait partie.
2: Ça aussi. Ouais.
3: Et alors quand j'ai reçu cette proposition, je m'étais dit, tiens, je vais peut-être pouvoir aider le réalisateur parce que j'ai vu des choses à droite et à gauche. Et puis il m'a donné, il m'a montré des images et je me suis rendu compte que c'est que j'avais exactement beaucoup de choses à apprendre.
2: Oui, parce que c'était un personnage plus grand que la vie, quoi.
3: Ah, c'est un personnage qui était essentiel. Hein. Il a produit la plupart des disques que mes DJ écoutaient, les grands festivals. Il était derrière et vraiment derrière. On pouvait le rencontrer très régulièrement en Suisse tous les ans.
2: Jazz Montreux.
3: À Montreux Festival. Quand on allait chercher des choses au Japon, c'est pas moi qui allais au Japon, je suis pas un grand fan de vinyle, mais les grands fans de vinyle savaient qu'il avait fait en sorte que des enregistrements de Montreux existent en vinyle, dans des versions que personne n'avait. En gros, quand j'ai reçu cette proposition, j'ai vu donc le documentaire.
2: Bah ouais.
3: Je l'ai vu avant qu'il soit monté, en mettant des commentaires, en mettant ma voix par-dessus. Et ben, je me suis rendu compte qu'en France, il y a des gens qui connaissent, j'ai envie de dire pire que parfaitement, son rôle dans différents types de musique. Dernière chose que j'ai acheté de lui, alors là j'étais déjà un adulte, c'était son projet Back on the Block. Ouais. Et il y avait une chanson que je chantais toujours, mais c'était déjà de faire le lien entre les musiques des années entre les musiques des années où il était entre les musiques de Fania All Star et tout ça, et puis l'arrivée des choses contemporaines. Je suis très content, hein. J'ai réappris beaucoup.
2: Et je trouve que ça apporte beaucoup, votre voix, sur ce documentaire. Et qu'évidemment, on vous écoute rapper depuis 35 ans maintenant, donc on sait qu'on aime votre voix, MC Solar. Mais là, en conteur, ça vous va super bien. Je sais pas si, par exemple, j'adorerais entendre votre voix sur un documentaire animalier.
3: Oh là là, dans le désert du Kalahari.
2: Ça me rendrait fou, je vous jure, ça me rendrait fou. Ah, en régie, ils sont tous d'accord. Non, mais c'est ça. Oh, l'heure où les animaux vont boire. Raconté par MC Solar. S'il y a des producteurs de documentaires qui nous écoutent, c'était un plaisir de le faire ou pas?
3: C'était pire qu'un plaisir. C'était vraiment. Ça a été écrit. Ça a été écrit pour que ce soit un petit peu swingé.
2: Oui, c'est ça qui est génial.
3: C'est pas moi qui ai fait le travail, hein, mais il a senti que voilà, il y a des assonances, il y a des rimes, il y a des choses internes. Alors c'est pas aussi facile.
2: Ouais.
3: Être doubleur. Pour un acteur, ça doit être. C'est pas aussi facile. C'est un travail quand même qui est. Il faut être un professionnel. Moi, c'est la première fois. Je me suis réellement appliqué. Au moment où il fallait prendre une minute, si je devais en mettre trois, j'en mettais trois.
2: Ouais.
3: Et au lieu d'une heure, j'étais prêt à mettre trois heures. Mais qu'est-ce que c'est bien quand ça swing et que ça va bien avec les images.
2: Ah, je me doute. Alors. Ne le ratez pas, ce documentaire. Si vous êtes abonné sur France.tv, vous pouvez le regarder quand vous voulez. Quincy Jones, Music Man. Et puis, vous avez un attachement particulier à un morceau de Quincy Jones, cher Claude MC Solar. C'est la bande originale de L'Homme perdu, le film avec Sidney Poitier en 1969.

0: Ça, c'est le générique de fin du film. Et il y a une certaine Geraldine Jones qui fait cette partie-là. Alors, vous l'avez samplé, notre Quincy Jones, sur Qui sème le vent récolte le tempo.
1: Ah ouais, la virgule.
0: C'est ça. Donc, en fait, il est là dès le début.
1: Alors,
0: chez vous, honnêtement, dans votre univers musical.
1: Ben ouais, c'était le premier morceau du premier album et la première, après une introduction aquatique, la première voix, le premier murmure, c'est Quincy Jones qui était derrière. Et ben, je ne le savais même pas.
0: C'est très joli cette façon que vous avez de décrire la tournée en disant une série de bonheurs. Au départ, je me souviens, c'était parti sur une trentaine de dates. Finalement, vous êtes resté sur la route 2 ans avec un énorme plaisir. Et toute cette année 2024 qui a été tellement créative pour vous. Je veux dire, il y a quand même 3 albums qui sont sortis, 3 EP.
1: En réalité, on est allé voir la France, on a rencontré des gens très proches, il y avait des sourires, de la joie, des choses positives, et donc, c'est pas le poète maudit, c'est au contraire, il y a des choses positives et on a envie d'écrire, on devient créatif parce qu'on a ressenti en réalité chacun l'amour de gens qu'on avait oubliés, quoi.
0: C'est hyper intéressant, ça. C'est-à-dire qu'on imagine, oui, que l'artiste doit être torturé ou poète maudit pour être inspiré. Vous, depuis le début des années 90, vous écrivez de la musique et des chansons. J'imagine, vous avez vécu tout un tas de situations différentes au moment de l'écriture. Heureux, malheureux, en famille, tout seul, dans une grande ville ou dans une petite ville. C'est quoi, pour vous, les meilleures circonstances pour écrire ?
1: Alors, avant de le savoir, je crois que c'est d'être dans un moment de joie. On a chanté, il y a des gens qui te connaissaient il y a 15 ans et qui t'accueillent dans une ville de France, et tu sors avec une espèce de sourire. Autant le bassiste que le DJ, on est content. Et ben, je crois que ma nouvelle recette, c'est ça, quoi. C'est écrire dans la joie. Parce que ça coule rapidement, on est sûr de soi, on n'a pas l'interrogation en se disant est-ce que c'est le bon style, est-ce que c'est le parfum qu'il faut pour ce mois-là. Non, là, on vient juste d'avoir la preuve que ce qu'on a pu faire 21 ans ou 17 ans avant, ou même 30.
0: Même 30, vous les faites pas, mais oui.
1: Et ça te motive, je crois que... Peut-être quand on est adolescent, on se pose des questions, mais quand plus tard on reçoit des choses positives, on se dit allez, on va continuer. Donc j'ai réussi à faire à écrire plein de morceaux, quoi.
0: Ah bah oui, dites donc, 3 EP l'année dernière, il y a eu Lueur Céleste. Le matos vient de chez Mao, les grosses basses frappent le Pao, de quoi faire tomber KO, pour la France et Tien Tao. Les rimes à haut. Il y a eu aussi la chanson romantique avec Marie-Flore. Ça, c'était sur Éclat Cosmique.
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0: Et puis, on a terminé l'année avec Balade Astrale.
1: Elle dit merci.

0: Eh ben, ça décrit vraiment l'année, hein.
1: Ouais.
0: Ça décrit vraiment l'année.
1: Musicalement, c'est évidemment hyper varié parce que bah, ça, c'est MC Solar. Hein. Vous n'êtes jamais cantonné dans un style musical, à la fois à cause, grâce à votre voix. On ne peut pas se tromper,
0: ouais.
1: On sait que c'est vous. C'est toujours vous, mais vous n'êtes jamais vraiment le même. Et tout ça, je le disais, ouais, en une seule année.
0: C'est des rencontres, vraiment des rencontres. On a travaillé, comme on n'avait pas beaucoup de temps, avec des nouvelles connaissances. Donc quand on rencontre quelqu'un, ce n'est pas des habitudes, c'est tu viens d'où tu vois, on se découvre.
1: Donc vous, vous adaptez. En fait, aux gens avec qui vous avez travaillé.
0: Ouais, je m'adapte parce que je me dis, tiens, celui-là, il est né en 2004, alors il m'imagine comme ça, et alors il faut que je lui donne quand même une vibration des choses qu'il va aimer, c'est-à-dire plus de jus.
1: Ouais.
0: Et puis pour Marie-Flore, il y avait quelqu'un qui m'avait dit, il y a une chanteuse extraordinaire, et puis un jour je la croise, d'ailleurs. Par ici, la première fois.
1: À la maison de la radio.
0: Oui, je lui ai dit, vous appelez pas Marie-France, Marie-Feu. Et puis après, je suis parti, et puis je l'ai recroisé un autre jour, et c'est une autre vibration qui arrive. Et les choses de concert, là, c'est ça, quoi. On est en concert, puis en studio, et tout notre esprit est focalisé sur, allez, qu'est-ce que je fais demain? Si j'arrive à trouver une séance de studio, j'y vais. Et en fait, il y a eu plein de rencontres. Chaque fois qu'on a un producteur nouveau, on a quelque chose à se dire. Après, si on doit faire 20 morceaux, peut-être que on se connaît un peu. Mais là, c'était une expérience unique pour moi.
1: C'est formidable et ça donne donc ce triptyque, ces trois EP. Si vous les avez pas encore écoutés, vraiment, je vous recommande. Mais après, c'est tellement créatif, tellement foisonnant, et vous en parlez avec tellement de joie et d'enthousiasme, ça veut dire que ce fleuve créatif est pas tari du tout. Vous avez encore envie. Si demain vous rencontrez quelqu'un qui vous inspire, demain vous allez en studio?
0: Ah ouais, sûr et certain. Sûr et certain. Là, j'ai appris une autre discipline.
1: Ouais.
0: En fait, je suis en train de faire comme les gens ils faisaient avant. Ils se rencontraient, ils faisaient un bœuf, ils étaient contents, ils allaient au studio. Demain, en fait, pendant très longtemps, j'étais parce que mon style il était un peu écrit, donc j'étais un peu ermite parce que les gens ils osaient pas me demander un truc parce qu'ils pensaient que j'allais mettre un niveau d'écriture qui ressemble à de la poésie du 20e siècle, on va dire.
1: Ah ouais.
0: Et
1: donc vous les complexiez un peu en fait.
0: C'était difficile même quand on avait un sujet ensemble.
1: Ouais.
0: Moi j'allais prendre des références philosophiques, la couleur d'une fleur et des trucs comme ça et ça matchait pas. Et ben là, je me suis je m'adapte au producteur et au gars. On arrive à trouver un plus petit dénominateur commun et puis on y va.
1: Un artiste heureux, MC Solar, qui était ici à la maison de la radio, dans notre plus grand studio, avec le chef d'orchestre Issam Krimi et l'orchestre philharmonique de Radio France. Vous avez été la star de notre live hip-hop symphonique, cher Claude MC. Et votre nouveau western est sorti en single sur toutes les plateformes le 12 septembre dernier. C'est un bon souvenir, ce hip-hop symphonique?
0: Oh, super bon souvenir.
1: Ah.
0: Super souvenir. Rencontre avec Issam, qui me raconte qu'il connaît plein de choses, qu'il a fait de la musique plutôt classique, mais qu'il connaît quand même aussi les choses. Et puis, enregistrement extraordinaire. Avec Issam, je dois en dire plus parce qu'après on a fait une tournée ensemble.
1: Le Big Band.
0: Ouais. L'expérience a fait du rebond et c'était le début du retour du Smile parce que il y avait des morceaux qu'on avait joué exclusivement, allez, à 97% des morceaux qui avaient au moins 25 ans. Et ben, c'était bien. Musicalement, ça t'amenait dans des interprétations différentes. Tu te prenais pour un gars du Rat Pack,
1: ouais,
0: tu vois. T'es là, style un peu avec une espèce d'élégance entre guillemets. Et puis,
1: ça, c'est les musiciens classiques, ça fait ça tout de suite.
0: Oui, et puis on change notre façon de se mouvoir. Et puis il a fait pas de la musique classique parce qu'il a quand même apporté des cuivres, une section rythmique spécifique. On était dans un objet unique, dans superbe le hip-hop symphonique. Et puis j'ai vu, et avec une grande fierté, que l'enregistrement était sorti. Il était sur ma playlist.
1: Alors, on y retourne parce que oui, dans les studios de Radio France, on a peut-être des vieux casques un peu pourris. Mais nous, on peut organiser ce genre de dinguerie. MC Solar, le début du retour du smile et de l'envie, ça s'est passé ici.

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1: À l'auditorium de la maison de la radio et de la musique, le hip-hop symphonique MC Solar, l'orchestre philharmonique de Radio France, dirigé par Issam Krimi.
2: Super, super.
1: Beau souvenir.
2: Ouais, hein. Super beau souvenir. Alors au départ c'était non c'est ça va super bien ensemble. Au départ on disait oui, il y a les classiques et puis les autres choses, mais puis en fait je suis venu en fait quelques fois même en spectateur. C'est un super truc. Chacun trouve voilà, pour les urbains, c'est de l'élégance, et les gens qui font du violon et ben en fait en réalité ils sont trop contents, ils sont du temps présent et ils connaissent tout ça, quoi.
1: Bien sûr, ça leur fait plaisir de s'encanailler sur scène aussi, quoi. Ouais. Voilà, ben oui, non c'est très beau. Et la vidéo existe aussi, évidemment, du hip-hop symphonique. Vous trouvez ça facilement, tapez hip-hop symphonique MC Solar et vous serez parti pour beaucoup de bonheur. En 35 ans de carrière, mon cher Claude MC, vous avez vendu plus de 5 millions de disques, ce qui fait que vous êtes au premier rang des plus gros vendeurs dans la catégorie rap français.
2: Oh, c'est bien.
1: Voilà, c'est pas pour vous institutionnaliser, mais c'est pour adoucir le message que vous passiez en 2017 dans votre album Géopoétique et dans la chanson Sonotone.
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0: prendre de l'âge et avoir 35 ans de carrière pour avoir des chiffres pareils. Ouais. Toujours pas de sonotone.
1: Toujours pas de sonotone, mais c'est vrai que ça fait quand même assez longtemps que je chante, que je vis dans cette ambiance de plaisir. Et puis oui, effectivement, ça relativise, hein, ouais. Parce que si on divise le nombre de disques ou bien le nombre de concerts par 35, ouais. En fait, on est des gens normaux, quoi. mais j'aime particulièrement cette chanson ces temps-ci parce que j'atteins l'âge. En réalité, elle est sortie il y a pas longtemps, mais je l'avais écrite quand j'avais écrite en 2002.
0: Ah oui.
1: Donc j'ai rien changé du tout. C'est la même, quoi. Même la voix, c'est la voix de 2002. Et là. Elle a une résonance particulière parce que les différents exemples que j'ai pris, bah, ça peut arriver dans pas longtemps, quoi.
0: Moi, je trouve, enfin, je sais pas, mais ne serait-ce que ces 2 ans de concert, ces 2 ans de tournée, vous avez fait des endroits vraiment immenses et on vous a vu dompter les foules. Vous êtes en super forme.
1: Ah ouais, on dirait qu'on est à l'époque de l'underground.
0: Bah ouais.
1: Et puis le mouvement urbain, il est ouvert. Alors on peut faire des morceaux comme Pierre Feuille, Viet Vo Dao. On peut, ça y est, la vibration, le rythme, on peut être voilà, toutes les tendances de ce ouais. qu'on a écouté, ben on peut les prendre tranquillement sans se dire que oh, on singe un peu un américain parce que ça y est, c'est la culture. Et donc sur la scène, quoi, je me transforme. De temps en temps, je suis romantique et de temps en temps, je suis comme quand j'avais 21, 22 là, à me balader avec le crew.
0: Et cher Claude MC, est-ce qu'on se revoit en 2026?
1: 2026, c'est quand? C'est dans quelques mois?
0: Ouais.
1: En 2026, je sens que je suis dans une espèce de période créative. Et puis j'aime bien. Donc on peut pas s'éloigner du bonheur. Et donc je vais tenter de l'atteindre en 2026.
0: Génial. Alors je vous dis à très bientôt.
1: À bientôt.
0: Et les temps changent. Parce que ça aussi, ça n'arrête pas d'être vrai. Et c'est cool. À bientôt, MC Solar. Yeah. Yeah.

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3: Mezzu, mezzu ou mezzu, mezzu?
4: Non, on met un D devant le Z. Mezzu, mezzu.
3: Mezzu, mezzu.
4: Voilà, mezzu, mezzu. Moitié,
3: ça
4: moitié.
3: Va.
4: Ça va, ça
3: au
4: va.
3: Village. Mezzu.
4: Au village, en ce moment, on est mezzu, mezzu.
3: Bravo à tous les deux et puis à la flop

0: jeune garçon déjà, moi j'ai été bercé par la musique corse, musique évidemment du monde entier, mais la musique corse c'est une musique world quand même, c'est la musique du monde, et c'est, je trouvais ça normal qu'un jour ben puisse arriver à ce genre de résultat. Je me disais enfin, ben pourquoi je demanderais pas à Patrick Bruel, à Francis Cabrel, à Julien Clerc, à Roberto Lagna, à Slimane, à Soprano, à tous les artistes de venir chanter en Corse. Alors c'était un pari un peu fou, et puis il y a 10 ans, j'ai posé le casque sur les oreilles de Patrick Bruel, pour tout vous dire, et je lui ai mis une chanson qui s'appelait Corsica, voilà, et qui a eu le succès qu'on a connu juste après. Et Patrick me regarde et me dit, mais tu sais, ça fait 20 ans que j'ai envie de chanter cette chanson. Et là, ça a été le top départ du Mezzo 1, et puis ensuite je suis allé voir Francis Cabrel, et puis voilà, et les artistes ont eu envie et pas besoin de chanter en Corse. Pour chacun et chacune, il y avait une part de mystère, en tout cas il y avait quelque chose à raconter de cette plus proche des îles lointaines, et ils ont eu envie d'embarquer, tout simplement parce que je leur ai parlé avec le cœur et que je leur ai dit, voilà, moi j'ai envie de faire ce projet-là, et ils ont tous répondu présent, et là le 3, et là aujourd'hui le Corse Mezzo Mezzo 3, et j'ai suivi aucun refus, c'est ça qui est fou.
1: C'est beau, hein.
0: Mais ouais, ça, je trouve ça extraordinaire, quoi.
1: Triple disque de platine, le Corso Mezzo Mezzo 1, avec cette fameuse chanson avec Patrick Bruel. C'était en 2015, 7 ans plus tard, 2022, le volume 2. Il y avait Cadmirad.
2: Le tango corse, c'est un tango sélectionné.
0: Duo avec Christophe Mondoloni.
1: C'est ça. Et puis, ce Mezzo Mezzo 3, Corso Mezzo Mezzo 3, sorti aujourd'hui avec des petits nouveaux, Alizé et Christophe Willem.

0: plein d'autres délices. Nous allons nous balader évidemment dans ce nouvel album. Mais d'abord, Patrick, il faut nous présenter Joseph.
1: Ah, monsieur.
0: Joseph Pastinel. Alors, je ne veux pas dire le i à la fin. J'ai passé mon été en Corse, j'ai appris beaucoup de choses. Joseph Pastinel.
1: Oui, on ne dit pas Fior et on dit Fior. Oui.
0: Bon, alors, Fior et Pastinel, expliquez-vous, s'il vous plaît, messieurs. Racontez-moi votre rencontre. Et puis, Patrick, il faut nous présenter cet artiste parce qu'il est partout sur le disque, il est incroyable.
1: Non, mais alors, déjà, il est. Oui, il a pas mal d'endroits sur le disque, mais je pense que c'est une pièce maîtresse et une colonne vertébrale, quoi. Parce que, déjà, c'est la nouvelle génération et pour moi, c'est important la transmission.
0: Il est beaucoup plus jeune que nous.
1: Il est beaucoup plus jeune que nous, mais il est chargé d'émotions et de transmissions. Et c'est ça qui me plaît chez Joseph. Et les autres artistes, parce qu'il y a aussi de la nouvelle génération. Et en fait, tout simplement, moi, j'ai découvert, enfin, je l'avais déjà entendu, mais c'est Matt Pokora, parce qu'il est en duo sur une chanson qui s'appelle Rue du Divit sur l'album. Et Matt, je l'appelle pour le solliciter, pour le Corso 3. Et il me dit, oui, avec grand plaisir, Patrick. Et puis c'est Matt qui me dit, mais tu sais, il y a quelques années, sur The Voice, donc adulte, il y avait un garçon qui faisait partie d'un groupe qui s'appelait Incantesimo. Et je l'ai pas oublié, quoi. J'ai encore sa voix qui résonne. Alors, évidemment, moi, j'appelle les copains, Jean-Charles Pape, puis tout le monde pour essayer d'avoir son numéro de téléphone. Et finalement, j'arrive à la voir. Et je lui pose la question et je lui dis, voilà, est-ce que tu embarquerais sur ce projet? Sans parler de Matt, hein.
0: Ouais.
1: Et il me dit, oui, bien sûr. Donc, voilà, il y a beaucoup de ferveur, beaucoup d'envie. Et voilà, tout simplement. Et on s'est rencontrés. On s'est parlé et puis je lui ai dit, est-ce que tu accepterais de chanter avec Matt Pokora, parce que c'est une demande directe en fait. Et voilà, tout simplement, moi j'ai découvert ce merveilleux garçon qu'il a aujourd'hui et je suis très très heureux de ça.
0: Joseph, quand le coup de fil dont parle Patrick est arrivé, c'était une surprise, une joie?
2: C'était une surprise, une joie aussi, surtout que ça faisait un petit moment que j'avais un peu décroché de la musique. Mais franchement, j'étais un enfant, j'étais le plus heureux à ce moment-là, quoi.
0: Ah, oh, c'est bien. Et alors, avec Matt Pokora, cher Joseph Pastinelli, vous chantez ça.
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0: juste le nom de la chanson ?
1: Rudio di vida.
2: Rudio di vida.
0: C'est une chanson qui est spéciale. J'ai fait des recherches parce que je comprends pas la langue corse, mais

0: vous écoutez chanter tous les deux, je trouvais que c'était hyper émouvant. J'ai l'impression qu'il y avait un truc derrière. C'est une chanson en hommage à Massoud.
1: Exactement,
2: commandant oui. Massoud,
0: au commandant Massoud. Si vous voulez peut-être en dire deux mots.
1: Mais c'est surtout, enfin, à l'heure actuelle, quoi. C'est une chanson qui parle de tout son combat, tout ce qu'il a combattu pour son peuple.
0: Ouais. Et c'était un grand homme politique et activiste afghan et qui a été assassiné par les talibans.
1: C'est vrai que on se reconnaît un peu dans le combat pour, je dirais, pour sauver notre langue, quoi.
0: Oui,
2: parce que c'est une langue minoritaire, le corse, et puis il faut pas se dire qu'elle risque de jamais disparaître, quoi. Donc ce genre de projet, c'est un petit peu ça aussi, c'est essayer de maintenir un petit peu cette langue et de la faire perpétuer et de la faire vivre encore plus. Voilà. Et oui, bien sûr, pratiquement chaque chanson, il y a un message important, un message de paix, un message d'envie, un message de transmission. Et quand ils ont choisi cette chanson, et bien évidemment, Matt avait l'explication, hein, parce que il n'y a aucune chanson qui est passée au travers.
0: Ouais.
2: De on explique pourquoi, l'histoire. Et j'avais envie aussi, au-delà, nous avions envie aussi, au-delà, de proposer des chansons, de leur expliquer qu'ils allaient embarquer sur des choses importantes, quoi. Et puis aussi, choisir la bonne chanson pour le bon artiste, pour que ça puisse être une continuité dans leur carrière. Essayer de leur proposer autre chose, de les amener un petit peu ailleurs,
0: ouais,
2: mais tout en respectant ce qu'ils nous ont proposé jusque-là.
0: Sur ce cours sous 3, il y a un truc très très chouette, c'est les adaptations de chansons qu'on connaît en français.
2: Quelques-unes, j'avais envie de ça, et puis
0: Mais quelle bonne idée!
2: Alors la guarde, alors regarde de Patrick Bruel.
0: Bah oui!
2: Voilà.
0: Alors...

0: d'être pardonné.
1: Véronique Sanson, donc, qui partage sa chanson avec Soirine.
2: Je revois les images en studio d'enregistrement parce qu'elle est rock'n'roll, hein, Véro.
1: Ouais.
2: Elle est rock'n'roll. Elle avait un piano hyper accordé, hyper beau, hyper grand et tout ça. Elle a dit non, mais j'ai pas envie de jouer seule. Je veux venir enregistrer avec vous en cabine. Et donc là, elle s'est déplacée et puis elle a chanté cette chanson-là comme si c'était la première fois. Et puis après, avec Soirine, avec ses trois filles formidables qui sont insulaires, on a essayé de faire en sorte que ce paquet cadeau là, cette petite merveille devienne encore plus jolie, quoi. Et quand elle a écouté la version, je me souviens, ouais, elle était en vacances et elle m'a appelé, elle m'a dit c'est une tuerie. J'étais tellement content pour les filles, j'en ai les larmes aux yeux parce que je les ai, moi, ces moments là et puis ils seront peut-être diffusés un jour avec leur autorisation, on sait pas, mais c'est une aventure humaine qui dépasse tout entendement, hein, le corps sommet de Mouettou 3.
1: Vous êtes d'accord avec ça, Joseph? Il y a un côté, au moment des enregistrements, au moment de faire les chansons, c'est très, très chargé d'émotions.
3: C'est très chargé d'émotions. Je pense que personne ne peut comprendre et ne peut réaliser l'investissement des artistes sur ce projet. Vraiment.
1: En tout cas, à l'écoute, on sent qu'il s'est passé des choses. Et notamment, oui, sur cette chanson de Véronique Sanson, là, il se passe un truc assez magique. Ceci dit, à Filette, avec Francis Cabrel.
2: Bon, on est fan,
1: la petite Marie qui devient Cara Mariuccia.
2: Cara Mariuccia, bravo.
1: J'essaye. Hein.
2: Ah oui, ça y est, vous allez venir en vacances encore.
1: Je vais inviter là-bas. Je déménage. Au moins au vélodrome, et après on verra. J'avais envie qu'on écoute cette chanson parce que elle fait vraiment partie, pour le coup, du patrimoine de la chanson française. Petite Marie, c'est une chanson qu'on apprend dans les écoles. Francis Cabrel, d'ailleurs, qui lui se déplace en milieu scolaire, il le fait discrètement, mais croyez-moi qu'il le fait. C'est une chanson qui est hyper importante et je trouve ça très beau qu'elle existe en langue corse.
2: Ah oui, mais puis en plus l'adaptation, elle est merveilleuse, quoi. Le groupe Affiliate, c'est un groupe important. Tous sont très importants.
1: Ah bah cet été, en Corse, il y avait des posters d'eux partout. Hein.
2: Ah oui, mais je crois que c'est un des groupes qui tourne le plus et en Corse et dans le monde entier.
1: Ouais, voilà. C'est ça. Hein. Écoutez-les avec Francis Cabrel, Petite Marie, comme vous ne l'avez jamais entendue, grâce à Corsou, Mezzou.

0: C'est beaucoup trop beau, Patrick.
1: Ah oui, mais c'est beaucoup.
0: Débrouillez-vous avec ça. C'est beaucoup trop beau. Alors tout le monde est ému là. C'est incroyable.
1: Les artistes corses méritent ça. Ils ont construit ce collier de diamants de chansons depuis tellement d'années, tellement de temps. Il y a tellement d'investissements et tellement d'histoires à raconter que elles sont beaucoup plus jolies en chansons, quoi. Et voilà cette adaptation de Monsieur Jean-Claude Acquaviva. C'est lui qui a adapté ce texte-là. Quand je l'ai envoyé à Francis, ça a été un peu comme avec Véronique Sanson.
0: Hein.
1: Il m'a répondu. Je dirais pas quoi, parce que voilà. Mais c'est ça, quand ça marche comme ça, c'est merveilleux. Quand on est main dans la main, quand les cordes vocales se croisent, qu'est-ce qu'on peut dire de plus, quoi?
0: Le premier extrait qui avait été dévoilé pour ce Corsou numéro 3, c'était Terra d'Amore.

0: Yves Cello et Joseph Pastinel. Pardon, je veux tellement pas faire de bêtises en prononciation.
1: Ouais, tu peux dire Giuseppe.
0: Giuseppe. Oui, c'est ça. Quel âge avez-vous, Joseph?
2: 32 ans.
0: 32 ans, donc vous êtes très jeune. Vous êtes de la nouvelle génération, le disait Patrick, de ces artistes qui portent la langue corse. Pourquoi c'est important aujourd'hui de porter cette langue-là et, j'allais dire par extension, d'autres langues, que ce soit le breton, l'occitan, le basque. On a reçu il n'y a pas très longtemps Patxi Garat qui chante en basque. Voilà, Francis Cabrel, ses dernières rencontres d'Astafor, c'était autour des langues régionales. Il a fait une chanson avec un petit bout en breton, un petit bout en créole, un petit bout en corse, justement pour faire ça. Pourquoi vous, à votre jeune âge, ça vous paraît important?
2: Déjà, c'est très important au niveau du patrimoine français, parce que la France a la chance d'avoir énormément de langues minoritaires.
0: Oui.
2: Et je pense qu'après, ce qui est important, c'est que chaque personne dans sa région défende sa langue, pour ne pas perdre ça, déjà.
0: Mais alors, pourquoi on arrive à être aussi fier de nos fromages, par exemple, et un peu moins de nos langues locales? Parce que c'est la même chose, en fait, c'est la diversité, la richesse de la France.
2: Non, je ne pense pas qu'on arrive pas être moins fier, c'est juste que on a peut-être perdu l'habitude de la pratiquer, tout simplement. C'est une question d'habitude, et ce qui est le paradoxe, c'est pourquoi on aime l'écouter quand quelqu'un la chante et pourquoi on a un peu plus de mal à la parler.
0: Ouais, c'est vrai.
2: C'est juste une question, je dirais, d'habitude.
0: Vous, dans votre vie quotidienne, vous parlez corse de temps en temps?
2: Avec mes parents, oui.
0: Ouais.
2: Et aujourd'hui, je me force à... Et je le fais tous les jours avec mes enfants pour ne pas perdre ça.
0: Ah, c'est bien. Patrick, vous parlez corse dans la vie?
3: Moi, je parle peu corse dans la vie parce que je sais, j'apprends avec le temps. Ça
0: et
3: va,
0: parce que vous êtes Mezzou.
3: Je suis Mezzou, donc voilà, moi je parle c'est très bien le français jusque-là, ça va, le corse, je me débrouille, et l'arménien, c'est rock'n'roll, mais ça passe. Non mais, moi cette langue-là, je la connais depuis ma tendre enfance, ma mère nous parlait en Corse, ouais. Et à la maison, et donc voilà, c'est pour ça que cette idée est née un jour, parce que j'ai été missionné, moi, je suis un garçon missionné.
0: Mais par qui? Vous avez entendu des voix?
3: Non, je suis missionné par ma mère, parce que déjà des groupes emblématiques comme Kanda ou Bouloukours ou comme Isurgent ou comme Affiliate a déjà défilé dans ma chambre d'adolescent.
0: Oui, ouais, bien sûr. Alors, ce qui est très chouette aussi avec Corsu Mezzou Mezzou, et ça depuis 10 ans, depuis 2015, depuis le premier volume, c'est... la diversité musicale, c'est-à-dire que il y a des choses qui sont très, j'allais dire, en mettant des guillemets, classiques.

0: Jennifer avec Voce Ventù. L'idée, c'est ça, c'est de montrer qu'on peut tout chanter en Corse.
1: Mais la Corse est une terre d'accueil, hein. Il y a toujours une assiette en plus à table, hein, pour celui qu'on connaît pas.
0: Ah bah ça, m'en parlait pas, j'ai pris 4 kilos cet été, moi là-bas, c'était un enfer ce pays, mon Dieu.
1: Mais en fait, elle est très moderne et elle est très ouverte sur le monde. C'est un bloc là qui sort de la Méditerranée et puis et qui est là pour tout le monde, quoi. En fait, moi, j'ai toujours vu beaucoup de délicatesse et beaucoup d'accueil, beaucoup de générosité depuis ma tendre enfance, voilà. Et ça s'est perpétué, ça existe encore aujourd'hui, et tant mieux, mon Dieu, tant mieux.
0: Donc, des chanteurs et des chanteuses pop, il pourrait y avoir du rap,
1: les sopranos existe,
0: d'ailleurs,
1: y en a.
0: Voilà.
1: Ouais, mais Sopra, en tout
0: qui
1: cas.
0: Qui est venu sur Corsou. Oui. Et puis, un rocker. Et c'est avec lui qu'on va terminer, parce que on peut pas parler de ce nouveau volume Corsou Medzou Medzou sans parler de notre Jean-Louis Aubert,
1: oh là
0: national,
1: là.
0: Qui s'est pointé sur une chanson incroyable, donc avec Voce Ventù.
1: Oui, Voce Ventù, et c'est ouais. Donc le groupe Voce Ventù, et on a sorti la voix de Monsieur Fred Podge, qui fait partie du groupe,
0: ouais.
1: Et qui fait ce duo avec Jean-Louis Aubert, avec le merveilleux Jean-Louis Aubert.
0: Alors là encore, c'est une chanson chargée d'histoire, c'est bien parce qu'en plus, en écoutant Corsou Medzou Medzou, on apprend des trucs, parce que c'est pas une histoire qu'on nous apprend, nous, à l'école, l'histoire de la Corse, son indépendance ou pas, tout ce qui s'est passé, parce que c'est quand même une île, tout le monde voulait se la prendre, hein. Les Italiens, les Français, évidemment, enfin voilà, c'est quand même une île qui a une histoire folle. Cette chanson-là, au général, c'est Napoléon qui écrit à Pascal Paoli.
1: C'est un petit peu ça, et puis je crois qu'ils avaient beaucoup de choses à se dire, dans le bon sens du terme, je crois qu'ils s'aimaient beaucoup. Et c'est l'intelligence de Fred Podge, ça, l'intelligence du groupe Voce Ventù, qui adore faire passer des petits messages comme ça, et de nous raconter un petit peu l'histoire de cette Corse qui est passée un petit peu partout, quoi, qui a ouais. été tourmentée, qui a eu des moments de bonheur, de délicats, des moments de tristesse aussi. Et je trouve ça intéressant de proposer à Jean-Louis Aubert, qui aime l'histoire et qui aime ça, quoi, tout simplement. Voilà. Quand je lui ai expliqué l'histoire à Jean-Louis, il m'a dit « Envoie-moi la chanson.
0: Ouais. »
1: Et je lui ai envoyé la chanson, et puis il m'a juste dit « Elle est terrible.
0: Donc Véronique Sanson a dit c'est une tuerie, et Jean-Louis Aubert a dit elle est terrible.
1: Ouais,
0: c'est bien, plus, ça fait des bonnes réactions.
1: Mais elle est terrible, et puis ce que dit Jean-Louis dans une vidéo qui sera peut-être postée un de ces quatre, mais je pense que oui, il dit que en fait de chanter la Corse, c'est aussi une manière de la remercier pour tout ce qu'elle a fait pour lui. Je n'en sais pas plus.
0: Bah, on lui demandera la prochaine fois qu'il viendra.
1: D'accord.
0: Bon, vous revenez bientôt alors.
1: Ben nous, on reste même.
0: Ah bah d'accord, très bien. Merci beaucoup, Joseph Facinelli. Merci beaucoup,
1: merci.
0: Patrick Fiori.
1: Merci de nous avoir reçus, et merci à tous les artistes insulaires de nous avoir offert ces chansons comme un diamant, vraiment.

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1: Fin février et début mars 2026 ont été exceptionnellement doux. À Paris, la moyenne des températures les après-midi a atteint quasiment 18 degrés pendant deux semaines. Et dans cette douceur, il y a eu des pics. En Champagne, on a frôlé les 19 degrés à Reims le 5 mars, 20,6 à Troyes le 6 mars, 25 degrés aussi dans le sud-ouest de la France, au Pays Basque. Une douceur agréable, certes, mais qui a tendance à réveiller la végétation trop tôt. Car d'expérience, on sait que les gelées ici sont possibles jusqu'à début mai et les fameux seins de glace. On risque donc de vite déchanter dans les vignobles, les vergers. C'est ce qu'on appelle le faux printemps, de plus en plus fréquent avec le changement climatique. Explication avec Serge Zaka, agroclimatologue.
2: Ces températures excédentaires font que les végétaux se réveillent plus tôt que d'habitude. Les arbres d'ailleurs fleurissent en moyenne en Suisse, en France, en Italie et en Espagne 15 jours plus tôt qu'il y a 50 ans. C'est-à-dire que les faux printemps engendrent cette floraison plus précoce et les arbres étant plus précoces, ils sont plus sensibles au gel parce que quand ils ont les bourgeons fermés, ils peuvent résister jusqu'à moins 10, moins 20 degrés. Alors que quand ils ont les bourgeons ouverts, à partir de moins 0,5, on peut avoir des dégâts. Donc ils entraînent des végétaux qui sont plus sensibles au printemps.
1: Et ensuite, à cause de cette douceur précoce, vient des gelées qui ont toujours existé en mars, en avril, et qui posent problème, qui font des dégâts.
2: Exactement, et c'est tout le paradoxe avec le changement climatique. Certes, le climat est plus chaud, mais il y a toujours quelques gelées en mars et en avril, plus faibles, moins nombreuses, mais sur des végétaux qui sont plus sensibles. Donc dès qu'il y a des faibles gelées qui arrivent sur les végétaux, on a des dégâts maintenant, début avril, alors qu'avant, début avril, il pouvait y avoir du gel, moins 7 sur des bourgeons fermés, ça ne faisait rien du tout. Maintenant, il peut faire moins 3 sur des bourgeons ouverts, mais ça fait plus de dégâts. Alors, ces dégâts concernent surtout l'arboriculture et la viticulture. Le maraîchage, du coup, ça peut impacter, mais vu que c'est nous qui maîtrisons la date d'implantation, on peut essayer de décaler ces dates d'implantation.
1: Des hivers de moins en moins froids, pourtant, l'hiver, le gel, c'est important, c'est le meilleur insecticide, c'est aussi important pour les arbres fruitiers. Pourquoi ?
2: Alors, effectivement, on a des hivers de moins en moins froids. Maintenant, quand on parle de moins 3 degrés, on parle de vagues de froid. Je rappelle que les vagues de froid à Reims, c'est moins 15, moins 20 degrés. Hein. On les a plus maintenant. Dès qu'il fait moins 5, c'est la fin du monde. Mais nos écosystèmes sont différents des humains. Nous, les humains, on n'aime pas le froid. C'est pas très agréable. Les écosystèmes, ils ont besoin de froid pour leur rythme. Et c'est très important. Par exemple, si on prend le rythme des arbres fruitiers, un pommier, il a besoin de 1000 heures en dessous des 7,2 degrés pour fleurir. C'est ce qu'on appelle la vernalisation. Le manque de froid n'impacte pas que les arbres, il impacte aussi les maladies. Parce que par exemple, à l'époque des années 50, 60, 70, on attendait ce gel pour nettoyer entre guillemets la vermine. Pucerons, mouches, moustiques. Et vu qu'il y a moins de froid, forcément ces vecteurs de maladies résistent à l'hiver, se reproduisent à la fin de l'hiver plus tôt et donc peuvent provoquer des dégâts sur les cultures plus tôt.
1: Ce manque de froid, ça va pas aller en s'arrangeant ? Il n'y a pas de solution ?
2: On a des solutions d'adaptation agricole jusqu'à une certaine mesure. Les dates de semis, les variétés, la présence des arbres aussi autour des parcelles, les haies, mais jusqu'à une certaine limite. L'agriculture française peut s'adapter jusqu'en 2050 dans le sud et 2070 dans le nord. Derrière, quand il fera plus de 45 degrés certains après-midi en été, ce n'est pas possible. La meilleure façon d'adapter l'agriculture, en fait, c'est de réduire les gaz à effet de serre pour éviter justement ces températures excessives.
1: Merci Serge Zaka.
2: Merci à tous.
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3: Là, je suis à Saint-Amand-Talande et je me dirige vers la librairie de la Monne. Alors, c'est pas le diminutif de Simone, donc c'est pas Momone qui tient la librairie de la Monne. Ça aurait pu, oui, non, mais c'est pas ça. La Monne, c'est la rivière, hein. Et donc, il y a déjà, par exemple, le tennis club de la Monne et la librairie de la Monne. Rentrons. Bonjour madame.
4: Bonjour.
3: Au revoir madame.
4: Au revoir.
3: J'irai voir Anne-Laure tout à l'heure, mais on va déjà saluer Johan. Bonjour Johan.
5: Bonjour.
3: Alors Johan, c'est vous avec Anne-Laure qui avez ouvert cette librairie de la Monne ici à Saint-Amand-Talande.
5: Tout à fait, on a ouvert en décembre 2023. On a repris le local d'une fleuriste et on a créé la librairie. Voilà.
3: Ça fait café ?
5: Ça fait café, il y en a aussi des jeux de société, de la carterie, un petit peu de papeterie, bon, surtout des livres, hein, mais, et une petite partie café et salon de thé.
3: Vous venez ici à la librairie de la Meune, vous êtes de Saint-Amand ?
4: Je suis à côté, à Saint-Saturnin, oui. Donc c'est bien pratique parce que du coup, ils ont tout ce qu'on veut, puis c'est dans les mêmes tarifs, donc, et puis en même temps, bah, c'est sympathique, c'est convivial, et puis voilà.
3: Et puis ça a amené de la vie, hein ?
4: Ça a amené de la vie parce qu'il y en avait besoin. Il y en avait une ancienne, je suis là depuis très longtemps, donc il y en avait une avant et c'est vrai que ça manquait énormément. Voilà.
3: Et ben ça va bien faire plaisir à la patronne, j'imagine.
5: On a eu un très très bon accueil de tous les habitants du secteur, là, à la fois des trois communes, Talande, Saint-Amand et Saint-Saturnin, mais plus largement, en fait, on touche des gens un peu de toute la communauté de communes Mont-d'Arverne.
3: Là, on est sur une librairie où il y a tout le temps du monde. Hein.
6: Oui, oui, tout le temps. Puis même au niveau des jouets et des livres pour enfants. Moi, j'ai deux arrière-petits-enfants. C'est génial, on repart toujours avec quelque chose. J'ai dit à mon mari, j'en ai pour 2 minutes parce que c'est un livre commandé. Des fois, il sait que je reste une demi-heure.
3: J'en ai pour 2 minutes, chérie, je reviens dans 2 heures. Eh bien, je vis un moment très sympathique. Là, je vais m'installer avec mon petit café. Et tout est mignon, la tasse à café est mignonne. Et ce mini tagine là pour mettre les sucres me fait penser que vous avez passé une partie de votre vie, me semble, à Casablanca, vous, hein ?
5: Oui, c'est ça. On a passé 3 ans, bah, avant de venir s'installer ici dans le Puy-de-Dôme, on a passé 3 années à Casablanca. On a ramené plein de jolies vaisselles et notamment dans cette collection là, on a trouvé c'était à Essaouira, je me rappelle, une boutique en fait où ils avaient des poteries un peu particulières et du coup on a fait le plein et on a ramené ces petits tagines qu'on utilise maintenant pour le salon de thé.
3: Pour mettre le sucre.
6: Cette librairie, on a voulu qu'elle soit aussi un petit lieu où les gens puissent se poser, boire un petit café, un thé, s'asseoir, bouquiner avec les enfants. Ça fait une ambiance agréable. Il y en a qui viennent travailler, même des fois l'après-midi, ou peindre, ou voilà.
3: Ah, il y en a qui viennent s'installer avec un ordi, par exemple.
6: Oui, ils viennent avec leur ordinateur, ils travaillent. On a des artistes qui font des livres ensemble, avec une illustratrice et une autrice qui travaillent ensemble. Elles se posent à la librairie avec un petit thé. Ouais, ça fait une petite ambiance sympa.
3: C'est pratique, hein, d'être ici, voilà, un bel endroit. Là.
7: Et fabuleuse. Donc, on est toujours très bien conseillé. Enfin, c'est pour ça.
3: Quand on pousse la porte de la librairie de la Meune, en fait, et c'est écrit là, d'après George Sand, l'esprit cherche et c'est le cœur qui trouve.
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8: Nous l'avions déjà reçue dans Toujours à la page en tant que romancière. La romanaise Magali Milot est de retour dans les librairies, mais cette fois en tant que médecin. Le métier qu'elle a exercé passionnellement jusqu'à un burn-out en blouse blanche. C'est d'ailleurs le titre qu'elle a choisi pour ce témoignage qui paraît chez l'Archipel. « Mon burn-out en blouse blanche ». Un livre qui commence le jour où Magali échappe de peu à la mort au volant parce que son cœur déclenche au milieu de nulle part une crise de tachycardie. Et ce n'était pas le premier symptôme, il y avait eu des bronchites à répétition, l'eczéma et même l'apparition d'un foyer d'endométriose. Et bien sûr, la course contre le temps pour s'occuper de ses enfants, recevoir ses 40 patients par jour, les ruminations nocturnes, la boule au ventre le jour. Et il y a aussi eu le déni, un refus de voir qu'il était urgent qu'elle arrête. Même cet accident, évité de justesse, n'aura pas su lui mettre les points sur les i. Pourquoi, Magali Milot ?
4: Je ne sais pas exactement, mais c'est vrai que j'avais beaucoup de culpabilité à m'arrêter par rapport aux patients, par rapport à ma famille. Dans nos études, on ne nous apprend pas à prendre soin de nous. On nous apprend à toujours être là, toujours travailler, voilà, faire plus. Et puis, en tant que femme, j'allais dire, on est un peu des rocs, on est... Voilà, on est les piliers et oui, je me disais, il faut que je tienne, quoi. Il faut tenir.
8: Et vous aviez des reproches qui vous étaient faits dans le cadre familial, effectivement. Comment vous les expliquez ?
4: Je pense que c'est pas compris ce qu'on vit quand on est en burn-out. Et voilà, et peut-être que l'entourage a besoin de savoir que c'est pas quelque chose qu'on ne veut plus faire, c'est juste qu'on peut plus parce qu'on n'a pas assez d'énergie. Donc je pense que c'est pas compris.
8: Pas compris non plus par une partie du corps médical, parce que vous avez quelques consultations qui sont quand même assez violentes.
4: Oui, les médecins ne m'écoutaient pas vraiment, en tout cas certains que j'ai vus. C'était assez compliqué ça pour moi.
8: Qui a été ou quelle a été la première personne ou le premier moment qui vous a autorisé à vous dire là, je vis quelque chose et c'est légitime de dire stop ?
4: Alors la première personne, ça a été quand même la psychologue qui m'a suivie. Mais au début, c'est pareil, je voulais pas croire à ce qu'elle me disait. Elle m'a vraiment dit, c'est un burn-out, etc. Il va falloir du temps. Mais moi, j'étais encore dans le déni, en me disant, non, mais c'est trop long. Elle me parle d'un an et demi de repos. Moi, j'ai envie de reprendre et je vais reprendre bien plus vite.
3: Écrire ce livre, pour vous, c'était un bilan, c'était un message. Comment est-ce que vous l'avez abordé ?
4: Pour moi, c'est plus un message, en fait. C'est plus pour aider les gens qui sont en burn-out, mais aussi les proches. Après, c'était aussi alerter, parce qu'il y a beaucoup de burn-out en ce moment, dans toutes les professions, mais le milieu médical est quand même bien impacté. Le système médical, actuellement, je vais dire, il est plus performant, parce que chaque médecin a trop de patients, comme je le mets à la fin. La patientèle a augmenté de 1/5 par médecin. C'est très compliqué. Donc, c'est pour ça qu'il y a des médecins qui tombent, j'allais dire, malade de plus en plus. Moi, je dirais ce qui est essentiel par rapport aux professions médicales, aux médecins, c'est prendre soin de soi pour pouvoir ensuite redonner aux autres. Et puis après, même pour la plupart des personnes, essayer toujours de se ramener un peu à soi et à quels sont mes besoins, quelles sont mes limites, et j'ai le droit de dire non pour certaines choses pour pouvoir me préserver ma santé.
8: Magali Milo a vécu 3 ans de descente aux enfers et a mis 3 ans à se reconstruire grâce au repos, à la méditation, à la danse, à l'écriture. Grâce à un recentrage sur elle-même et une remise en question profonde de son mode de vie, elle délivre un témoignage touchant et un message indispensable dans « Mon burn-out en blouse blanche » paru chez l'Archipel.
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1: Ah, le matin, on fait la toilette et faut nous prendre pour des gobettes.
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1: La gobette, c'est la truie ou la métreux, qu'elle est de ses petits gouris. Ah, par chez nous, c'est pas comme chez les Bertans, j'en pas de gros élevage de cochons. Dans le temps, dans les fermes, on engraissait un verra, en que des truches et puis les yeux grasses. Puis, on y faisait sa fête. C'était la Saint-Cochon. Tout le monde venait aider la famille, les voisins, pour éplucher les oignons, faire le boudin puis les saucisses, saler la viande, et puis casser la croûte. On buvait une goutte, puis bien souvent une deuxième. Celle-là, on l'appelle le rince-cochon. Même si on l'élève pour le manger, ça n'empêche pas de l'avoir de la tendresse pour le cochon. Écoutez donc ce qu'en dit Jules Gilbert.
2: En Berrichon dans le texte.
1: Ah, oh, je l'avais acheté sur le champ de foire, le 1er de septembre à Saint-Martin. Oh, il était vif, c'est à pas croire. Deux grandes oreilles, le museau mutin. Le soir, un coup formé dans l'étable, il a ben dû trouver le temps long. Il a regretté ses bains manchables, tous ses petits frères, les autres laitons. Oh, doucement, il s'est fait à son auge, ou qui avait dû boire à gogo. À la paille fraîche qui fait sa bauge, ou qui ronflait comme un sous-l'eau. On pourrait le pousser, je peine à un gère. Toute la journée, il dévorait. Puis un soir, j'ai dit à ma vieille, c'est temps, faut qu'on tue notre bestiaux. Eh ben, ça nous a fait quelque chose, à la Mélipie à Mouet. Ça l'a pas empêché de faire la fête. Ce chagrin-là, c'est vite passé. J'en fais des pâtés en clatette, des grands boudins que j'en épicés. J'en ai mangé de la couchouna et que j'en arrosé en du vin gris. Des andouillettes et des tripoilles, des saucisses et du boudin frit. Le soir, hein, j'étais ben tout un peu pompette. Ouais, émotionné pour de bon, j'ai ben failli gâter la fête. Comme un vieux, je pleurais mon cochon.
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3: Le 30 octobre 1812, à Montpellier, le préfet de l'Hérault, Pierre Barthélemy Joseph, comte de Nogaret, a mis les petits plats dans les grands. Il organise un mirifique dîner pour faire plaisir à ses hôtes, mais surtout à un hôte, le comte de Borroméo, qui va intercéder en sa faveur auprès de l'empereur Napoléon pour le faire grand croix de la Légion d'honneur. Sa délicieuse épouse, Marie-Julie Boudon de la Roquette, a fait préparer des dindonneaux aux truffes et de la croustade de bécasse. On est nickel, les invités arrivent, parmi lesquels le fameux comte de Borroméo, général des armées, accompagné de son état-major. Il est en uniforme, il a des favoris noirs très beaux, il raconte aux invités ses faits d'armes, cette soirée est extrêmement réussie. Et là, bam ! La porte du grand salon de la préfecture s'ouvre en grand. Le commandant de la gendarmerie déboule avec une dizaine de ses agents et se rue sur le comte de Borroméo. Monsieur le préfet hallucine. Madame la préfète Marie-Julie Boudon de la Roquette tape une crise de panique. Ses copines l'éventent et le comte de Borroméo est arrêté. Le comte de Borroméo, en vrai, il s'appelle Anthelme Collet. Et avant d'être général et avant d'être comte de Borroméo, il a été sous-lieutenant, déserteur, missionnaire dominicain, marquis, abbé à Gap où il a tapé 80 000 francs à ses fidèles, évêque sous le nom de Monseigneur Don Pasqualini, puis faux lieutenant, chanoine honoraire à Saint-Augustin avant de enfin devenir le général comte de Borroméo, ce qui lui a permis de taper dans les caisses d'argent public par-ci par-là pour, prétendument, organiser l'armée de Catalogne. Et juste pour que le tableau soit complet, en 1812, Napoléon, il était en train de galérer au fin fond de la Russie. Vous voyez, je pense qu'il avait peut-être potentiellement d'autres choses à gérer que faire grand croix de la Légion d'honneur, le préfet de l'Hérault. Ah non, attendez, stop, pousse, c'est pas fini. Donc il fout Anthelme Collet en tôle, hop, au cachot, pendant 3 semaines. Et notre préfet, un gros malin, décide de sortir Anthelme Collet du cachot pour le présenter à ses invités lors d'un autre dîner, histoire d'amuser la galerie. Ils le mettent dans la cuisine, Anthelme Collet est seul. À la porte, il y a 2 gardes. Il avise une tenue de cuisinier, un gilet rond, un tablier, un bonnet blanc. Il enfile tout ça, prend 2 plats, hop, un dans chaque main, met un coup de pied vigoureux dans la porte de la cuisine, genre « je suis pressé, ok, il y en a qui bossent ». Il passe devant les 2 gardes et le voilà libre.
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4: Magali, taxi TPMR à Limoges.
5: Les Limousins sont formidables.
4: Stéphane Pigateau.
5: J'ai fait des études en sanitaire et social. C'était le métier de ma maman, qui était aide à domicile. Quand j'ai eu l'âge de travailler, j'ai fait des remplacements avec elle les étés. Je travaille pendant mes études, je fais mes études, j'ai des examens, et puis j'ai travaillé dans des hôpitaux, des maisons de retraite, à domicile. J'ai fait mes premières expériences professionnelles aussi à domicile. Et c'était juste parfait, en fait. J'aimais être avec les personnes âgées, j'étais là pour elles, dans leur quotidien, donc moi, ça m'allait.
6: D'accord, jusqu'à 25 ans, vous faites ça? Et qu'est-ce qui fait changer le parcours finalement de vie?
5: C'était pas des CDI en fait, donc j'étais à durée déterminée, donc il fallait que je trouve quand même à un moment donné un travail qui allait m'aider à vivre pour le reste de la vie.
6: Vous avez déjà des enfants à cette époque ou
5: pas? Ah non, du tout.
6: Non.
5: Du tout. Mais j'envisageais, il fallait que j'envisage un métier qui allait m'aider à construire une vie. Et j'ai accepté, en fait, une nouvelle formation qui n'était pas du tout dans le même domaine, parce que c'était parti dans l'industrie électronique.
6: D'accord, oui, vous changez complètement de...
5: Complètement.
6: Qu'est-ce qui vous plaisait là-dedans? C'était le hasard ou c'était...
5: Ah, ça a été le hasard, en fait. C'est le métier qui m'a trouvé. J'ai suivi une formation, j'ai eu les examens, j'ai fait de l'apprentissage. Et après, du coup, j'ai travaillé 20 ans avec eux. Je fabriquais des cartes électroniques. C'était moi qui les fabriquais, j'étais sur la chaîne, sur des machines.
6: Et alors là, qu'est-ce que vous vous dites? Parce que c'est pas du tout dans ce que vous vouliez faire, l'aide à la personne, et puis on se retrouve à travailler à l'usine, à la chaîne.
5: Non, mais l'électronique est très intéressant, donc ça m'a comblé pendant 20 ans.
6: D'accord, oui, ça vous a pas... Le changement a pas été si brutal que ça,
5: non.
6: Finalement.
5: Non, non. J'ai comblé pendant ces années-là en faisant de l'associatif, lié à mes enfants, dans le sport.
6: Et comment arrive ce second changement?
5: J'en avais pas marre de l'usine, c'est les maladies professionnelles qui m'ont amené là.
6: C'est des circonstances de vie qui font que finalement vous changez, quoi.
5: C'est ça.
6: Et qu'est-ce qui se passe à ce moment-là dans la tête de Magali, qui a un métier visiblement qui lui plaît,
5: oui,
6: dans l'électronique, et qui se dit, va falloir changer?
5: C'était la santé d'abord, donc il a fallu rebondir et trouver un nouveau métier. Je suis forcément revenue sur l'aide à la personne. C'était d'abord l'aide à domicile, après le transport. J'ai essayé d'allier les deux et le transport de personnes à mobilité réduite est arrivé.
6: Et puis arrive donc le transport, le taxi, ce que vous faites aujourd'hui. Ça c'est pareil, c'est pas forcément une évidence de se dire je vais devenir taxi. Comment ça arrive dans votre vie?
5: C'était la meilleure solution pour pouvoir allier les deux. Donc je suis devenue taxi de Limoges. Un collègue m'a dit que ce métier m'allait comme un gant, donc c'est un beau compliment, on continue. Parce que le transport de personnes en fauteuil, c'est quand même bien particulier. On n'amène pas des gens que d'un point A à un point B. On rentre dans leur domicile, on les aide à se préparer, à pouvoir monter dans notre véhicule. Et à l'arrivée, c'est la même chose. Il faut les aider.
6: Et qu'est-ce qui vous plaît le plus dans ce métier aujourd'hui?
5: C'est le fait d'être présent, d'être utile pour eux et de les aider à vivre normalement.
6: Mais qu'est-ce que ça change finalement par rapport à un taxi normal?
5: On est bien plus utile dans leur vie en fait. On leur permet vraiment des choses qu'ils ne pourraient pas faire si on n'était pas là.
6: Et aujourd'hui, vous êtes heureuse comme ça?
5: Très, je ne changerai rien. Il va falloir qu'ils me supportent encore longtemps.
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1: Comme ils sont susceptibles d'entendre ce petit cours, je vais faire attention, je vais être sympa avec nos chers petits anges aujourd'hui.
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1: Pot péplard. Garçon ou fille, c'est la question que tous les futurs parents entendent évidemment dans tous les pays du monde. Quand on attend un heureux événement, l'entourage demande souvent « Anéhé, alors, pot péplard hein ?» Garçon ou fille, ça permet de choisir, de bien choisir le cadeau de naissance évidemment. Pot, c'est un gars, ur pot. En breton, ça fonctionne à tout âge. Ur pot, un gars ou un garçon. Et plard, ur plard, c'est une fille ou une femme d'ailleurs. Pot, péplard, gars ou fille. Mais on peut préciser, si on veut être sûr, pour les jeunes enfants, ur potric, un petit gars, un jeune garçon, potredigou au pluriel, un peu plus dur à retenir, hein. Potredigou. Et plaric, c'est pour une jeune fille, une petite fille, plarigou au pluriel. Voilà, c'est simple, mais comme toujours, c'est simple quand on connaît. C'est sûr, c'est plus facile après. Donc, pour les gars, pot, potric, potredigou. Pour les filles, plar, plaric, plarigou. Au pluriel.
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1: Et maintenant, un nom de bateau. Ça change et on en voit souvent dans les ports avec le mot avel, en mot composé. Avel, c'est le vent. Bon, c'est sûr que du vent, ça aide quand on est en mer. Donc les marins choisissent souvent des noms en rapport avec le vent. Avelvour, par exemple, du vent de mer, Avelvour. Mais on entend aussi, on peut lire Aveldro, le tourbillon. Ça, c'est le vent qui tourne. Aveldro. Autre possibilité, toujours. Avelpen ou Avelaben, expression moins appréciée car ça indique où ça parle du vent de tête, Avelaben, le vent de face qui n'aide pas beaucoup en mer, et sinon Aveldré ou Aveladré, ben là c'est pour ceux qui veulent du vent arrière. Mais voilà, ce sont de très beaux noms qu'il faut préserver évidemment, comme les noms-lieux, comme les noms de famille, comme notre belle langue en fait. Mais ça se fera que si l'on fait tous un petit effort. Je vous laisse et je vous dis à demain, même heure, d'Ahenta. Et bon vent.
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3: Bonjour, Serge Papagali.
4: Eh bien, monsieur Thomas, j'ai envie de dire bonjour. Et Dauphinois, bien le bonjour également.
3: Alors,
4: voilà.
3: Pour ce Dauphiné Tour, où est-ce qu'on part aujourd'hui?
4: Oh, vous allez voir, on va pas partir très loin, ça va vous surprendre. Aujourd'hui, allons nous promener dans la grande agglomération grenobloise. Oui.

0: Non.
1: Donc ce sont les
0: Saint-Égrévois et les Saint-Égrévoises.
1: Bravo, eh bien voilà, tout le monde ne le sait pas forcément. Et non, Saint-Égrivoise.
0: Non.
1: Bien évidemment, ça n'est pas le genre du coin. Enfin, à moins que vous ayez quelques noms à me citer.
0: Non, non, non.
1: Restons-en là. Faut pas qu'on passe un quart d'heure. Mais nous sommes aussi à Saint-Égrève parce que c'est la ville qui a reçu en 2021 le label Ville Internet 5 @. Ah, j'ai découvert ça. Le niveau le plus élevé dans la classification d'ailleurs même des villes qui s'engagent dans le développement du numérique local. Bon, comme disait mon grand-père, qui n'utilisait pas Internet, pourtant, on reste sur le cul. C'est une formule qu'il avait comme ça. Vous le saviez, ça, bien
0: oui,
1: évidemment.
0: Ça...
1: Vous savez tout de votre ville. C'est parce que tous les gens savent forcément tout de leur ville. Hein, vous savez. Bon. Saint-Égrève aurait donc un petit côté, on va dire, Silicon Valley, bien sûr. Hein, on va dire un petit côté comme ça, mais sans silicone. Évidemment, les belles femmes saint-égrévoises n'ont pas besoin de ça. À moins que vous ayez quelques noms également à nous fournir.
0: Non,
1: vous n'avez aucun nom, en fait. Vous habitez Saint-Égrève, mais vous connaissez personne.
0: Je ne dirai rien.
1: Voilà, plutôt vous les connaissez toutes, mais vous ne dites rien. C'est tout à votre honneur. Ça n'est pas fini. La ville de M. Thomas a été également labellisée 3 fleurs au concours national des villes fleuries. Vous le saviez également, mais c'est extraordinaire. Comme disait ma grand-mère, cette fois-ci, pour changer un peu, on se retrouve comme deux ronds de flanc. Elle disait l'expression.
0: D'accord.
1: Comme deux ronds de flanc, vous ne savez pas. Voilà. 5 pour l'honnête, 3 pour les fleurs. Écoutez, on attend avec impatience le chiffre qui va suivre. Hein. Je sais pas, il va bien y avoir un label inconnu et donc nouveau. Je sais pas, moi, la ville où il y a le plus de chauves, par exemple, un truc comme ça. Non, vous n'avez pas de nom à fournir non plus. Bon, le label 6 boules à 0, vous voyez, un truc comme ça. 6 boules à Z, j'en sais un truc, le label 6 boules à Z. Bon. Le plus, enfin bref, bon écoutez, mais je voudrais pas passer sous silence également que Saint-Égrève fait partie d'ailleurs de la Znief. Ah, je vous ai piégé quand même, qui m'est particulièrement cher. Alors, vous savez pas ce qu'est la Znief.
0: Ça me parle pas.
1: Alors, c'est pas une jeune femme qui s'appelle la Josiane Znief, c'est pas ça du tout. C'est la zone naturelle et d'intérêt écologique, faunistique et floristique. Ah, oui, vous savez.
0: À vos souhaits,
1: Serge. Je voudrais appuyer un truc, zone naturelle d'intérêt. Voilà. Bon. Alors, étant moi-même très proche de la faune, de la flore, surtout de la faune, vous allez me dire, mais de la flore particulièrement, de notre beau Dauphiné. Je suis très attaché donc au parc naturel régional de Chartreuse.
0: Oui.
1: Chartreuse, dernier mot de cette phrase justifie amplement à lui tout seul d'ailleurs mon engouement pour cette partie de notre département. J'ai envie de... Vous savez, je vais vous dire un truc, on a fait un quart d'heure, on a fait trop long, donc je vais vous dire, vive le Dauphiné, vive Saint-Égrève, et tous ensemble on va dire, on n'est pas des...
0: Quand même.
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3: Ce prix les fait voyager depuis 2012. Il a été créé à l'initiative d'un prof documentaliste et d'une bibliothécaire des lycées Jeannot-Écurie de Sens. Chaque année, de novembre à avril, des centaines de jeunes découvrent des mangas sélectionnés avec soin. L'an dernier, 160 établissements y ont participé, et pas seulement dans Lyon. Sayonara organise aussi de multiples rendez-vous tout au long de l'année autour de la culture et des arts japonais. Cette fascination des jeunes pour la culture du pays du soleil levant ne date pas d'hier. Commencé dans les années 80 à la télé avec Récréa 2 et le Club Dorothée, le Capitaine Flamme et Albator ou Goldorak ont marqué toute une génération.
4: Père, oh, Actarus, ils attaquent en force avec un antérac. Il faut que tu ailles aider Alcor. Bon, je vais y aller.
3: Et puis, les consoles Super Nintendo et Sega ont débarqué. Des consoles avec des personnages cultes comme Sonic et Mario. Dans les années 90 et 2000, Pokémon, Dragon Ball Z et Naruto ont pris le relais, renforçant l'attrait des enfants et des ados pour le Japon. Aujourd'hui, l'influence japonaise s'étend au cinéma, à la BD et même à la musique. Oshii en est l'exemple parfait.

littéraire. Les jeunes découvrent des mangas plus originaux ou exigeants que ceux qu'ils lisent d'habitude. Ça stimule leur curiosité, aiguise leur sens critique et leur apprend à varier les plaisirs tout en alimentant leurs rêves.

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1: Dans la famille Moquet, je demande la fille, Pauline. Effectivement, chez Daniel Moquet, il travaille en famille, mais vraiment.
2: Donc au départ, c'était mon père qui a créé sa société. Donc ma mère a rapidement rejoint l'aventure de l'entreprise. Et puis donc moi, en 2004, et ma sœur Camille, parce qu'on est deux filles. Et puis enfin nos maris, qui eux gèrent les entreprises. Donc mon beau-frère à Laval et mon mari à Parigny-sur-Bray.
1: L'entreprise Daniel Moquet est purement mayonnaise, fondée par le papa Daniel Moquet en 1977, originaire de Parigny-sur-Bray.
2: Et on aménage, on embellit les extérieurs des particuliers qui veulent avoir un beau jardin.
1: Un beau jardin avec des petits oiseaux, du vent et même la mare aux canards. Quant à l'entreprise Daniel Moquet, elle a semé des graines dans tout le département et dans toute la France.
2: Alors en tout, on a 450 entreprises qui sont réparties sur 4 marques, puisque notre métier historique, c'est entrepreneur paysagiste. Au départ, on ne faisait uniquement les allées chez les particuliers. Et puis on a rajouté à notre activité toute la partie clôture, portail et pergola. En 2022, on fait les jardins. Et puis enfin, là, le dernier réseau, on propose aussi à nos clients de réaliser les piscines des spas.
1: Et leur point fort, c'est de s'adapter au projet du client et rapidement.
2: C'est-à-dire que quand un client nous appelle, rapidement, sous 8 jours, on se déplace à son domicile pour faire une étude de son projet.
1: Je voudrais une petite île végétale au milieu de ma grande fontaine, si c'est possible. D'ailleurs, c'est quoi la mode? Parce que l'entreprise suit les envies des clients et le climat qui évolue.
2: On est de plus en plus à des jardins naturels et sans entretien. Donc en fait, c'est un peu ça, c'est-à-dire qu'on s'y sente bien et qu'on n'y passe pas un temps fou à entretenir son jardin. Des massifs qui sont autonomes, qui ont moins besoin d'eau. En fait, on fait attention au choix des végétaux qu'on utilise.
1: Aujourd'hui, il y a plus de 2500 personnes à travailler sous l'enseigne Daniel Moquet et l'un des principes, c'est celui-ci.
2: On s'attache en fait à utiliser la végétation locale. C'est vrai que quand on nous demande des palmiers ou des oliviers, c'est moins les végétaux de notre région.
1: Oups ! Est-ce que vous pouvez me déplanter l'olivier et mettre un châtaignier à la place ? Comme le précise Pauline, la Mayenne reste la terre de cœur.
2: On est très attaché à notre région et on travaille avec des entreprises mayennaises.
1: Daniel Moquet, une entreprise qui participe à la bonne santé économique de notre département et qui se déploie toujours plus. Ah, si c'est possible d'ajouter des nénuphars dans mon spa, s'il vous plaît.
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3: Bonjour, je suis Flora Olivares, directrice du cinéma Le Félix de La Bouère depuis 2 ans et demi. Je suis arrivée dans le monde du cinéma un petit peu par hasard. À l'origine, j'étais médiatrice culturelle, j'habitais à La Bouère. Et un jour, je vois une offre pour devenir médiatrice culturelle au cinéma. Étant donné que j'ai une formation de médiatrice, je n'avais certes pas de connaissances spécifiques du monde du cinéma, mais je savais comment transmettre des informations sur une œuvre et faire le lien entre une œuvre et son public. J'ai tenté l'aventure et ça m'a tellement plu que j'ai souhaité passer en direction.
4: Comment gère-t-on une salle de cinéma de 230 places, donc ici, dans un cadre comme celui-ci?
3: On cherche à nouer des liens, des partenariats, à s'inclure au maximum avec le tissu local, que ce soit associatif ou structure partenariale, dépendant de la municipalité, de la communauté de communes. L'objectif, c'est de travailler avec les autres pour faire connaître ce qu'on met en place dans la salle et surtout ne pas rester replié sur soi. En venant en salle au Félix, vous soutenez la salle locale. Vous soutenez une salle en particulier, mais vous soutenez aussi toute la création cinématographique de manière générale. Ce qui est intéressant quand on est un cinéma de proximité, c'est qu'on a le temps et le contact avec le public. On peut discuter avec eux. Qu'est-ce que vous avez aimé? Qu'est-ce que vous n'avez pas aimé? N'hésitez pas à nous faire des retours. Qu'on construise ensemble et qu'on ne reste, là encore, pas seul dans sa tour d'ivoire à imaginer pour les autres. Et ces temps d'échange, ces rencontres, c'est extrêmement riche, humainement et professionnellement. On va sélectionner les films en fonction de différents critères. Le film incontournable, bien sûr, on va le passer. On va le garder longtemps pour que un maximum de monde puisse le voir. Ensuite, qu'est-ce que aiment mes spectateurs? Je sais que, par exemple, qu'à La Bouère, les comédies françaises plaisent énormément. Et enfin, nous sommes un cinéma labellisé art et essai. On a un public assez hétéroclite. Beaucoup de familles et de jeunes publics, parce qu'on a une programmation qui est très adaptée aux jeunes publics. Pour nous, c'est très important, notamment que les premières séances se fassent dans de bonnes conditions, avec un son adapté, des lumières baissées progressivement, une présentation et un atelier. L'idée, c'est que chaque tranche d'âge puis-je trouver un film vraiment adapté à ses spécificités et puis bien sûr que ça leur plaise. Notre cinéma est équipé d'appareils permettant de transmettre l'audiodescription ou de renforcer le son, mais j'aimerais notamment développer toute la partie accessibilité pour les personnes en situation de handicap psychique de façon à ce qu'ils se sentent à l'aise et pas jugés en venant en salle.
4: Vous avez passé une partie de votre enfance à Biscarrosse. La jeune Flora à l'époque, elle allait voir le film ?
3: La jeune Flora habitait à Biscarrosse-Plage et à l'époque on avait la chance d'avoir un cinéma. Ma mère refusait qu'on ait la télé. Par contre, on avait à côté du téléphone, sur le meuble du téléphone fixe, puisqu'à l'époque c'était comme ça que ça marchait, un carnet de tickets de cinéma, à volonté. Quand je vois un spectacle, quand je vois un film, quand j'assiste à un concert, ça me fait vibrer. C'est assez indescriptible.
4: Flora Olivares, directrice du cinéma Le Félix. Avant de regarder le grand écran qui nous fait face, il faut que vous me donniez le nom de la radio qui vous a passé le micro aujourd'hui.
3: Ici Gascogne, bien sûr.
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5: Je rêvais d'avoir une maison à la campagne. Cette maison, c'est comme si j'y étais née. C'est ma maison de famille.
6: Ma maison s'appelle l'Ostao de la Mar.
7: C'est une maison un peu envoûtante.
8: Eh bien, vous voyez, des livres et trois fenêtres qui me donnent le paysage du pays, comme si c'était trois tableaux.
9: Ils ont vécu ici.
10: Thibaut Gaudry.
11: Ah, je m'appelle Nina Simone.
9: L'histoire de Nina Simone, c'est celle d'une petite fille amoureuse de Jean-Sébastien Bach qui rêvait de devenir la première pianiste concertiste noire américaine. Mais qui grandit dans l'Amérique profonde des années 30 et 40, où la ségrégation raciale est de mise.
12: I put a smell on you. J'ai commencé à étudier le classique à 5 ans.
13: Et vous avez continué, vous avez eu vos diplômes.
12: Et après, j'ai obtenu le doctorat de musique de Amherst University.
9: Élève studieuse, oreille absolue et jeune prodige, elle ne parvient pas à intégrer l'école de musique dont elle rêvait, brisant la carrière à laquelle elle aspirait. Et elle emportera le regret et la douleur toute sa vie.
12: I'm sorry that I didn't become the world's first black classic pianist. Oh yeah, I think I would have been happier. I'm not very happy now. Oh yeah.
9: Finalement, c'est par le jazz qu'elle connaît la gloire. Nina Simone devient aussi l'une des voix de la lutte pour les droits civiques des Noirs. Mais avec une sensibilité à fleur de peau, des douleurs de l'enfance qui ne sont jamais loin, sans compter des troubles bipolaires et des phases de dépression, elle finit par quitter les États-Unis, voyage beaucoup, et c'est naturellement en France qu'elle trouve refuge dans les années 80. Elle, la francophile, qui a connu le succès en reprenant « Ne me quitte pas » de Jacques Brel, et qui a choisi son nom de scène après avoir vu « Casque d'or » avec Simone Signoret.
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15: Pour Nina Simone, comme beaucoup d'artistes noirs de cette époque, la France est un pays très très important, parce qu'on a cette image réelle, à l'époque, d'un pays ouvert. Par exemple, prendre un bus ou un métro à Paris, on prend le métro et le bus avec les Blancs. On n'est pas dans des compartiments séparés. Et la France est une terre d'asile.
9: Elle vit 2 ans à Paris, enregistre quelques chansons et fait quelques concerts, puis en repart, avant de revenir une dizaine d'années plus tard. En 1992, elle s'installe à côté d'Aix-en-Provence, à Bouc-Bel-Air. C'est là qu'un après-midi de juillet 95, excédée par le bruit que font 2 adolescents jouant autour de la piscine de la villa voisine, elle tire un coup de pistolet à grenaille et blesse légèrement l'un d'eux. Elle écopera de 8 mois de prison avec sursis et une obligation de soins. En 1995, 1998, elle déménage à quelques kilomètres, à Carry-le-Rouet, où elle s'éteint le 21 avril 2003. Lors de ses funérailles, à l'église de Carry, une sono joue « Ne me quitte pas ». Sa grande amie, la chanteuse Myriam Makeba, est là. Elton John a fait envoyer des roses jaunes, avec un petit mot « Tu étais la plus grande, et je t'aime ». Sa fille, Lisa, prend la parole pour rappeler combien Nina aimait la France et demande de ne pas laisser son souvenir s'éteindre. Son souvenir et sa voix sont toujours là. Elle ne nous a jamais vraiment quittés.

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1: On sait qu'on est lorrain parce que quoi, Nicolas Turon?
2: Parce qu'on est tuyau rouge ou tuyau bleu.
1: Je connaissais le fil rouge sur le fil rouge, le fil bleu sur le fil bleu.
2: Oui.
1: Je ne connaissais pas le tuyau rouge.
2: Vous êtes jamais allé à la piscine d'Amnéville?
1: Si. Non, bah, piscine d'Amnéville, je ne crois pas. Thermapolis.
2: Sinon, vous auriez tilté tout de suite. Alors, Thermapolis, monsieur a les moyens.
1: Oui,
2: monsieur,
1: tu parles.
2: Chez Radio France.
1: Tu parles.
2: Laissez-nous entre prolétaires. Alors, aujourd'hui.
1: Au chaud, d'eau froide?
2: Ah, on y est presque. Aujourd'hui, à cause du coût de l'énergie, les piscines municipales ou communautaires n'ont plus que l'eau froide. Hein. Ouais. Elles sont de moins en moins chauffées. Il y a une ambiance de morgue là-dedans. L'eau est si fraîche que t'as juste envie d'y ajouter un peu de pastis pour l'apéro. Tu rentres dans le grand bassin comme dans un bocal de fluide glacial. Et le pire, pour les hommes, c'est le fameux PDC.
1: C'est quoi le PDC?
2: Passage des couilles. C'est le moment... Ah, t'es là, tu restes un quart d'heure entre deux eaux, avec la ligne de flottaison qui te chatouille et qui te transforme les mistiflettes en rotouflons. Les gamins, eux, ils s'en foutent, ils vont à la baille, et deux minutes après, ils sont bleus, ils claquent des dents.
1: C'est vrai.
2: Tu sais, ils ont les lèvres violettes, comme celles des Bob l'éponge à la fin du Beaujolais nouveau. Mais jadis, quand l'énergie n'était pas une question et qu'on cramait du charbon en forfait illimité, on avait un vrai climat tropical à l'Aquadrome ou à la piscine d'Amnéville. N'importe quel Mosellan a passé au moins une journée dans la zone de loisirs du Stalheim, connu pour son zoo, son golf, en Thermapolis pour les plus riches, et sa piscine,
1: bête.
2: Et ses fameux toboggans rouges et bleus.
1: Ah.
2: Rouge, bleu, deux parcours, deux ambiances, le rouge et le bleu. Un Stendhal pour daltonien. C'est aussi les couleurs de l'eau chaude et de l'eau froide, vous l'avez dit, qui correspondent parfaitement au caractère de ceux qui fréquentent l'un ou l'autre parcours. Le tuyau bleu, c'est pour les tempéraments frileux.
1: Les
2: placides, oui, c'est pas très dur.
1: C'est très bien pour moi, ça.
2: Une petite promenade de 4-5 virages,
1: voilà.
2: Une descente douce, les pas d'avant l'heure. Des fois, ça glisse si peu que tu restes coincé, en mode occlusion intestinale. Vous m'en parliez hors antenne. Faut que t'attendes que le descendeur suivant vienne te dégager à coups de talon. C'est le tuyau de ceux qui respectent les limitations de vitesse, qui sont vaccinés contre le Covid et qui votent modem. Tuyau rouge, en revanche, Jean-Michel Cliché. Tuyau rouge, en revanche, c'est le feu. C'est pour les têtes brûlées. Ça commence par un bec de pélican qui fait guili-guili dans le ventre et que je plonge la tête en avant assez vite pour m'arracher le maillot. C'est les tuyaux de ceux qui font de la moto sans casque, qui écoutent de la musique trop fort et qui mangent épicé. Et alors vous qui nous écoutez, vous êtes plutôt tuyau rouge ou tuyau bleu?
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3: Pour le nourrissage du requin, on fait ce qu'on appelle du target training. Le requin a une cible qui lui est attitrée. Donc là, ici, c'est une petite bouée jaune qu'on va venir plonger dans l'eau. Avec le temps, on a appris au requin à reconnaître cette cible et il sait que quand celle-ci est présente dans l'eau, c'est à son tour de manger.
4: C'est tous les jours à la même heure?
3: Pour les plus grosses espèces, on va nourrir seulement une fois tous les deux jours, parce que ces espèces ont un métabolisme plus lent et ont des réserves plus conséquentes dans leur corps. Pour les petites espèces, comme par exemple les petites demoiselles bleues et vertes qu'on voit à la surface là-bas, ce sont des poissons qui, eux, donc, du coup, ont moins de réserves dans leur corps et qui ont besoin de manger plusieurs fois dans la journée. 3 à 4 fois en général.
4: C'est quoi celui avec une corne là?
3: Alors ça, c'est ce qu'on appelle un naso. On l'appelle aussi le poisson de licorne. Et chez les mâles, on peut voir cette protubérance sur le crâne, comme une corne en fait, qui va pousser tout au long de sa vie.
4: Elle est à combien de la température de l'eau là?
3: On est à 26 degrés toute l'année, donc c'est de l'eau de mer qu'on pompe en mer et qu'on va venir chauffer et filtrer avant de la mettre dans nos aquariums. Pour les aquariums dits d'eau tempérée, on a une température de 15-16 degrés à l'année. C'est très agréable de plonger.
4: Vous plongez régulièrement?
3: On plonge au moins une fois par semaine pour l'entretien de chaque aquarium.
4: Et vous faites quoi dans ce grand aquarium là?
3: Tout d'abord, tout ce qui va être l'entretien de la vitre. La vitre fait quand même 11 mètres de haut, donc il faut l'entretenir. On va venir aussi entretenir tout ce qui va être pompe de brassage. Et ces pompes, elles vont venir capter tout ce qui va être, par exemple, les algues qui vont se dégrocher du décor et autres. Ou les, par exemple, des restes de nourriture qui n'auraient pas été consommés, qui vont venir se colmater sur la grille de la pompe. Donc on va venir l'entretenir afin qu'elle garde toute son efficacité. Et après, on va pouvoir aussi, par exemple, venir effectuer du bouturage de coraux, puisqu'on a quelques espèces qui poussent dans ce bassin pour augmenter la taille de nos élevages ou, par exemple, pour faire des échanges avec d'autres aquariums.
4: Ah oui, là, c'est les coraux qu'on voit jaunes et marrons là-bas?
3: Oui, c'est ça.
4: Bah, c'est impressionnant quand même. On se rapproche et là, on voit effectivement la profondeur de l'eau, là. Et c'est un peu attirant comme quand on est sur les hauteurs en montagne, on est toujours attiré comme ça par le vide. Là, c'est un peu le même principe.
3: Oui, c'est vrai qu'il y a cette sensation de grandeur, d'être en haut du plus grand bassin, de regarder vers le bas et de se dire, mais qu'est-ce qu'il y a au fond ? Peut-être qu'il y a un poisson qu'on ne voit pas, qui est là en bas, et qui, lui, nous attend aussi, peut-être.
4: Ouais, lui, il a le... Comment on appelle ? Le naseau ?
3: Le naseau, c'est ça.
4: Il commence à être impatient, là. Il est en train de sortir de l'eau, quasiment.
3: Ils attendent, là.
4: Bon, je vous laisse faire. Allez-y. Là, ils vont sauter dans tous les sens. À vous donner à manger au requin, là.
3: Le poisson destiné au requin.
4: Ah, ça saute dans tous les sens.
3: Ça saute dans tous les sens. Ils sont très excités. Hop, ça y est, il l'a eu. On reviendra dans 2 jours pour lui donner un autre poisson.
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11: Adieu. Oui, qui te parle d'expression Abebounkachao. Littéralement, ça voudrait dire avoir une bonne dent. Mais en français, on dirait plutôt avoir un bon coup de fourchette.
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11: 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Ce qu'on peut remarquer qui est amusant, c'est qu'en occitan, ce sont les dents, alors qu'en français, c'est la fourchette.
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11: De la même famille qui utilise souben à quelle expression ? Surtout de l'omégrane paille, qu'on ait herhami qui vient de her et qui a toutes les assiettes. Dans ma famille, on utilise souvent cette expression. Surtout mon grand-père, pour moi, quand j'ai très faim, que je mange beaucoup et que je finis les assiettes de tout le monde.
12: J'ai la dalle, j'ai faim, nourris-moi. J'ai la dalle, j'ai faim.
11: Mon petit frère qui est minge her, qui est la péra mêlée ou la chichangle. Pour un mouquet magre, coumieux chichangle. Mon petit frère ne mange moins. On l'appelle plutôt la chichangle, le lézard. Car il est maigre comme un lézard.
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11: La glace, qui est un coffre fort, une sorte de mes grands-pais.
10: Des glaces dans chez tes grands-parents.
11: Un coffre fort entier.
10: Merci, sœur.
11: Adieu.
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derrière des chansons dans sa guitare, Julien continue sa croisière musicale. Ses dernières compositions résolument folk explorent le temps qui passe. À écouter avec une chemise à carreaux, la vitre baissée, une main sur la portière.

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2: Sinclair, qui sort des albums depuis 1993. Que justice soit faite, c'était le premier et c'était fou.

0: et des musiques de films et des émissions de télé. Bref, une belle carrière. J'en fais le bilan, pas pour dire que c'est fini, mais au contraire, pour dire que vous êtes de retour, ça fait trop plaisir.
1: J'avais l'impression d'écouter la vie d'un autre, c'est assez génial.
0: À ce point-là ?
1: Ouais, ouais. Non, non, mais c'est vrai qu'on oublie tout ce qu'on fait. C'est vrai qu'il y a eu plein de choses. Hein. Plein de choses. C'est vrai, c'est vrai. Mais ce qui est pas mal, c'est quand on a fait plein de choses avant, on peut prendre un peu le temps de se reposer un moment.
0: Ouais.
1: Ranger sa chambre, tout cleaner et être prêt pour revenir.
0: Alors ?
1: Ouais.
0: On est né le même jour ?
1: Mais non.
0: 19 juillet ?
1: Mais non, c'est vrai.
0: On est jumeaux astrologiques ?
1: Mais non, j'y crois pas.
0: Et comme
1: sérieux,
0: nous, il y a qui le 19 juillet ?
1: Alors, il y a qui le 19 juillet ? Une fille que je connais qui travaille avec moi qui s'appelle Jamila. Mais okay. Personne ne la connaît.
0: Bisous Jamila.
1: Bisous,
0: non, mais
1: Jamila.
0: On est dans le club du 19 juillet. Il y a Karen Cheryl.
1: Arrête.
0: Non, mais on bosse ? On bosse ou pas ?
1: Karen Cheryl, qui
0: ouais.
1: jouait de la batterie.
0: Oui, extrêmement
1: ouais, ouais.
0: bien,
1: 19 ouais, ouais.
0: juillet. Et Brian May, le guitariste de Queen.
1: Ça, je l'ai toujours senti.
0: Ouais. Voilà.
1: J'ai toujours senti, en prenant ma guitare, que j'avais un truc avec Brian